J'avais annoncé l'album, il est sorti. On écoute Rhapsody, Joyful.

Et voilà, c'est tout pour aujourd'hui. La 18 revient dans 2 semaines sur PFM. Vous pouvez aller sur la page Facebook La 18, mater les clips de certains morceaux et retrouver les liens vers radiopfm.com pour écouter les émissions en podcast. Pour la route, on s'écoute Busta Rhymes et Jay Dilla, Run 'Em Down. C'était 100K. Peace.

Bonjour à toutes, bonjour à tous, bienvenue à l'écoute de Tropiques sur PFM 99.9 pour votre émission du soleil qui va vous faire voyager des Caraïbes au continent africain tout en restant dans votre fauteuil préféré.

0: bienvenue, non?
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Nous avons, comme chaque semaine, voyagé du côté des Antilles, de Haïti, de la Jamaïque, ainsi que sur les îles de la Réunion et de Maurice. Si vous avez aimé ce voyage, vous pouvez le refaire le lundi à 15h. Sinon, rendez-vous pour un nouveau voyage tropical samedi prochain à 10h. Portez-vous bien, Chimbered Pamoli.

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0: Ce correspondant a essayé de vous joindre une fois.
1: Bonsoir. J'adore. Merci. Belle émission. Bonne soirée. Au revoir.
0: Message supprimé.
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2: Il est 4h en temps universel, 2h de plus ici à Paris, vous écoutez Radio France Internationale. Et le retour du journal présenté par Gaëtan Plenet. Bonjour Gaëtan.
3: Bonjour Edouard, bonjour à tous.
2: Dès le début de cette édition, on va revenir sur ces sanctions annoncées hier contre Israël.
3: Par 12 pays majoritairement européens qui dénoncent la violence des colons en Cisjordanie occupée et qui veulent donc restreindre le commerce avec ces colonies. On tentera de comprendre si ce genre de sanctions peut vraiment faire du mal à l'État hébreu. À la une également, le tout premier sommet international sur l'espace, il s'ouvre aujourd'hui à Paris. Un scandale de corruption qui fait beaucoup de bruit en Russie. Un haut gradé de la police de Moscou est accusé d'avoir détourné des stocks de carburant alors même que les stations-service en manquent cruellement. On va parler aussi du procès en appel des assistants d'eurodéputés du Modem qui s'ouvre aujourd'hui en France, séquence compliquée pour l'ex-premier ministre François Bayrou. Le tabagisme passif recule dans le monde, sauf en Afrique. On essaiera de comprendre pourquoi. Et puis la quête du triplé qui commence pour le Paris Saint-Germain qui entame ce soir sa phase de groupe de la Ligue des champions de football. Une nouvelle ambassade pour Israël, elle ouvre aujourd'hui en Slovénie, quelques mois après le retour aux affaires là-bas du Premier ministre nationaliste Janez Janša. Les deux pays actent ainsi le réchauffement de leurs relations, ce qui est loin d'être la tendance générale en Europe. C'est même plutôt le contraire, car hier, 12 pays majoritairement européens, dont la France et l'Espagne, mais aussi le Canada, ont fait part de leur intention de sanctionner le commerce avec les colonies israéliennes en Cisjordanie occupée, dénonçant là-bas l'intensification des violences commises par les colons. Le chef de la diplomatie britannique parle d'un nettoyage ethnique et annonce que les sanctions de son pays viseront aussi, je cite, des entreprises et des individus qui fournissent des services permettant l'expansion des colonies. Israël a répliqué, consulat britannique fermé à Jérusalem et interdiction d'entrée aussi dans le pays pour 12 personnalités britanniques qualifiées d'antisémites. Reste que la pression s'accentue sur l'État hébreu, mais est-ce que ça aura vraiment des effets? Pas sûr, Nicolas Falaise.
4: La rapidité et l'intensité de la réponse israélienne montrent que le gouvernement n'a aucune intention de changer d'attitude. Rien de surprenant de la part d'une coalition qui promeut la construction dans les colonies et qui permet aux colons violents d'agir dans la plus grande impunité. En outre, les sanctions annoncées ce mardi seront difficiles à appliquer. Leur impact économique s'annonce donc incertain. C'est avant tout un message politique qu'adressent les 12 pays qui cibleront les produits des colonies. Message qui peine à fédérer. L'Union européenne, par exemple, reste divisée sur l'attitude à adopter vis-à-vis du gouvernement israélien. Seule une poignée de pays membres ont choisi de sanctionner le commerce avec les colonies israéliennes. Une mesure pourtant conforme au droit international qui rappelle sans cesse que la colonisation est illégale. Ces dernières années, des sanctions déjà ont visé des colons violents et des organisations les soutenant. Sanctions européennes, britanniques ou encore canadiennes. Force est de constater qu'elles n'ont en rien freiné la recrudescence d'attaques contre des civils palestiniens en Cisjordanie occupée.
3: Précision de Nicolas Falaise. Et en tout cas, les États-Unis ne vont pas faire comme les Européens, dit Marco Rubio. Si le secrétaire d'État américain reconnaît des tensions entre colons israéliens et palestiniens en Cisjordanie. Il exclut l'idée de sanctions donc de la part de son pays. Les États-Unis, dont une base militaire en Jordanie, a été attaquée par l'Iran, qui s'en serait aussi pris à 2 bateaux et 10 pétroliers américains dans le golfe Persique. C'est ce qu'affirme en tout cas Téhéran. Une réponse aux frappes américaines hier qui ont elles-mêmes visé des pétroliers iraniens. Les gardiens de la révolution parlent de lourds dégâts en Jordanie, qui, elle, semble plutôt relativisée. Elle dit avoir été visée par 20 missiles iraniens, affirment en avoir intercepté 18. Les deux derniers seraient tombés dans des zones désertes. Et cette guerre, et ces guerres même que l'on évoque, c'est vrai, très souvent sur notre antenne, eh bien elles sont désormais de plus en plus indissociables de l'espace et des constellations de satellites qui y gravitent. Et parmi ces constellations, il y a notamment celle-ci, IRIS-CARE, censée permettre aux Européens de disposer de communications par satellite sécurisées et souveraines, ces communications. Il en sera beaucoup question tout à l'heure à Paris. Paris où s'ouvre le sommet international sur l'espace. C'est le premier du genre, Franck Alexandre.
5: Multiplication des capteurs et essor de la robotisation du champ de bataille pour garantir les flux de communication. La guerre moderne passe désormais nécessairement par l'espace. En Ukraine, le réseau américain Starlink s'est déjà imposé comme la Rolls des systèmes de communication pour les états-majors. Et lorsqu'en 2025, l'armée russe en a été privée, ses forces ont alors rencontré d'immenses difficultés. En France, pour avoir de l'Internet à haut débit, les armées utilisent aussi Starlink, mais seulement pour leurs exercices. Pour les opérations, les militaires basculent obligatoirement sur le réseau OneWeb de l'opérateur Eutelsat. Et toutes les grandes armées veulent désormais leur propre réseau. La Russie a récemment annoncé le lancement de Razvet et la Chine ambitionne de mettre en orbite 13 000 satellites pour l'armée populaire de libération. Quant à l'Europe, elle déploiera en 2030 la constellation Iris Carré. Le réseau comptera 264 satellites en orbite basse et 18 satellites en orbite moyenne. Ce ne sera donc pas une méga constellation, mais elle permettra aux Européens d'être souverain sur ce segment clé.
3: Et le sommet international sur l'espace, c'est jusqu'à demain. À Paris, on aura l'occasion d'en parler tout à l'heure avec notre grande invitée, Anne Esland, présidente de ThrustMe, société française qui conçoit des systèmes de propulsion électrique pour satellites. Elle répondra à Andréane Mellard après le journal de 6h en temps universel. Alors que les frappes russes sont reprises en Ukraine après une courte accalmie, le président ukrainien Volodymyr Zelensky est arrivé hier soir en Norvège. Il assistera tout à l'heure aux obsèques du roi Harald 5 et annonce aussi qu'il rencontrera le gouvernement norvégien pour parler de défense antiaérienne afin de lutter contre la Russie. La Russie secouée par cette affaire de corruption qui choque beaucoup dans le pays. Un haut gradé de la police de Moscou est accusé d'avoir détourné, et ce pendant plusieurs mois, des stocks de carburant. Alors si ça choque autant, c'est évidemment parce qu'il s'agit d'un haut gradé, mais aussi parce que c'est révélé au moment où le pays souffre d'une grave crise d'approvisionnement dans ses stations-service, Thomas de Saint-Léger.
6: L'homme au cœur de l'affaire est le général Sergueï Malkov, responsable logistique au ministère de l'Intérieur, arrêté, placé en détention provisoire avec deux de ses subordonnés. Il est accusé d'avoir dérobé, entre mars et septembre de cette année, des centaines de litres d'essence et de gazole destinés au commissariat de Moscou, valeur estimée par les enquêteurs, 1 million d'euros. Le carburant saisi était ensuite vendu à un distributeur propriétaire d'une soixantaine de stations-service. Le patron de ce groupe complice dort lui aussi en prison. Il aurait profité de son trafic pour proposer des prix à la pompe exorbitants dans un contexte de crise du carburant. Le stratagème est en effet déployé du printemps à l'été, au moment où les frappes ukrainiennes sur les raffineries ont des conséquences partout dans le pays. Des restrictions sont alors imposées pour éviter les pénuries. Les files d'attente s'allongent devant les stations-service et des véhicules de police se retrouvent même à court d'essence. Au-delà du simple larcin, c'est donc une faute morale lourde dans la Russie d'aujourd'hui. Les réactions sur les réseaux sociaux sont parfois très violentes. Les trois fonctionnaires ont été radiés et resteront en détention jusqu'au 5 novembre au moins.
3: RFI, les 6h07 à Paris où la cour d'appel se penche à partir d'aujourd'hui sur l'affaire dite des assistants d'eurodéputés du Modem. Un parti créé en 2007 par l'ex-premier ministre français François Bayrou qui doit lui-même comparaître devant la cour. En première instance, si sa formation politique centriste et ses co-accusés avaient été lourdement condamnés, lui avait bénéficié d'une relaxe. Mais pas sûr que ça se reproduise en appel, Marie-Casa Debé. Les doutes émis par les magistrats pourraient lui coûter cher.
7: Début 2024, François Bayrou ressort soulagé du tribunal correctionnel de Paris. Pour l'ancien Premier ministre, c'est la fin d'un cauchemar de 7 ans depuis les premiers actes d'enquête qui lui ont valu son départ précipité du ministère de la Justice. Mais le patron du parti Modem est relaxé au bénéfice du doute. À l'énoncé du délibéré, le président du tribunal précise que François Bayrou a probablement autorisé un système d'emploi fictif, mais qu'il est impossible à ce stade de le prouver. Ses co-accusés, eux, sont condamnés pour avoir utilisé entre 2005 et 2017 des fonds européens pour rémunérer des assistants parlementaires qui travaillaient en réalité pour le Modem. Si en appel François Bayrou était finalement condamné, c'est surtout sa réputation et son héritage politique qui seraient entachés. Le triple candidat malheureux à la présidentielle a annoncé qu'il ne se représenterait pas en 2027 tout en souhaitant s'investir aux côtés d'un candidat centriste. François Bayrou sort déjà de plusieurs mois de débâcle. L'affaire Betarame, un scandale sexuel dans un établissement privé catholique catholique, son départ de Matignon après un vote de défiance de l'Assemblée nationale et son échec aux élections municipales à Pau, dont il était le maire depuis 12 ans.
3: Précision de Marie Cazadebé. Le tabagisme passif recule dans le monde. Le tabagisme passif, c'est le fait de ne pas être fumeur, mais d'inhaler quand même involontairement donc la fumée dégagée par les fumeurs qui sont autour. Une vaste étude s'y est intéressée, publiée hier dans The Lancet Public Health. Ça a quand même provoqué plus d'1,5 million de décès prématurés en 2023, mais ça recule, je le disais, quoique pas partout. En Afrique, c'est le contraire, ça augmente. En cause notamment, Christina Okello, des lois anti-tabac encore trop peu appliquées.
8: C'est en Afrique subsaharienne, mais aussi en Afrique du Nord et au Moyen-Orient, que l'exposition au tabagisme passif augmente le plus fortement. Plusieurs pays africains ont pourtant adopté des interdictions de fumer dans les lieux publics. Le principal problème, c'est leur application, explique Emmanuelle Béguineau, directrice du Comité national contre le tabagisme.
9: Il y a pas mal de lieux où normalement il est interdit de fumer, et en fait, cette mesure n'est pas respectée, tout simplement parce qu'il n'y a pas de contrôles qui sont effectués par les corps de contrôle désignés, et donc il n'y a pas de sanctions, et donc du coup il y a un relâchement qui s'opère.
8: Première victime de ces protections insuffisantes, les femmes et les enfants, exposés aussi bien dans les lieux publics qu'à l'intérieur de leur foyer. Et lorsque les États africains tentent de durcir leur politique, ils font face à un autre obstacle, la puissance de l'industrie du tabac.
9: Ils sont aussi, il faut le dire très clairement, confrontés à un lobby du tabac très très puissant, et qui interfèrent tout le temps pour affaiblir les politiques publiques. Et en Afrique, c'est très compliqué parce qu'ils manient beaucoup la menace du contentieux. Donc, des fois, il y a des problèmes au niveau des gouvernements dans les équipes des ministères de la Santé. Des fois, ils n'ont pas tout simplement de ressources humaines, de juristes qui puissent finalement répondre à ces menaces.
8: Des pays comme le Kenya, le Burkina Faso ou le Sénégal tentent néanmoins d'avancer, soutenus par une société civile active. Une mobilisation essentielle pour faire contrepoids au lobby du tabac.
3: Christina Okello. On se quitte avec du football, suite de la première journée de la Ligue des Champions qui a repris hier, avec notamment la victoire du Real Madrid 2-1 face à l'Inter Milan. Dortmund l'a emporté face à Villarreal 3-2. À suivre aujourd'hui, ce soir, l'entrée en lice du double tenant du titre, le Paris Saint-Germain, qui accueille le Slovan Bratislava. Les Parisiens partent en quête d'un triplé, Eric Mamorut.
10: C'est très difficile de gagner une déjà. Gagner deux, c'est encore plus. Gagner trois, c'est hyper difficile et très peu des équipes qui ont fait.
11: Elles sont trois équipes, précisément, monsieur Marquinhos, à avoir déjà remporté trois Ligues des Champions d'affilée. L'Ajax d'Amsterdam, le Bayern Munich et le Real Madrid à deux reprises. Et pour espérer devenir la quatrième, le capitaine du PSG connaît la méthode.
10: Nous, on doit savoir que tout ce qu'on a fait et qu'on a gagné, c'est dans l'histoire et dans le passé. Si on veut gagner encore une fois, on doit maintenir notre niveau d'exigence parce que les autres équipes, on a vu, ils ont tous essayé d'améliorer les effectifs. Je pense qu'encore cette saison, ça sera encore plus difficile que les autres. Mais nous, on va se battre pour une nouvelle fois et gagner cette compétition.
11: Lors de ces deux conquêtes victorieuses, le PSG avait connu un début de campagne poussif, l'obligeant à passer par les barrages. Et cette année encore, le chemin risque d'être tortueux, prévient l'entraîneur Luis Enrique.
12: Je voudrais être dans les 8 premiers qualifiés et éviter les barrages. Mais avec les tirages au sort que normalement on a, c'est très difficile. Quand tu as ce type d'adversaire, tu vas avoir match de la souffrance, tu vas perdre des points et ce sera, comme les deux dernières années, difficile à qualifier.
11: Sortir de la phase de poule en dépit d'une concurrence féroce emmenée par le FC Barcelone, l'AS Rome ou encore Manchester City, et malgré un début de championnat qualifié de catastrophique en termes de rythme.
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1: Portes ouvertes du centre social Arras Ouest. Les habitants et habitantes sont toutes et tous invités à venir rencontrer l'équipe, les bénévoles du centre social, découvrir ou redécouvrir les nombreuses activités proposées tout au long de l'année et échanger lors d'un moment convivial. Rendez-vous le vendredi 11 septembre de 17h à 20h à la Maison Bloom, 39 avenue de l'Hippodrome à Arras Ouest. Autres portes ouvertes cette fois-ci pour fêter le premier anniversaire de l'espace de vie sociale Joséphine Baker. Au programme animation, stand de partenaires, rencontre avec Brian Bouillon Baker, fils de Joséphine Baker. À 16h, le spectacle Le Chant du Phénix par le collectif Cri de l'Aube. Ça se passe le samedi 12 septembre au 8 Place Mère Teresa à Arras. Et puis, Village des associations, organisé par Arras Forum Association. 80 associations sportives, culturelles, de solidarité environnementale ou de loisirs seront présentes. Des démonstrations, des animations, des stands. Le rendez-vous, c'est le dimanche 13 septembre de 10h à 18h à la salle des Orfèvres et des Tisserands à Arras. Entrée libre et gratuite.

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1: Vu d'autrefois, le Védamin et ses environs. Tout le mois de septembre, en résonance avec les journées du patrimoine qui portent cette année sur la photographie, l'Office culturel vous propose à travers des cartes postales du début du XXe siècle un périple dans l'histoire du quartier. De Pont-de-Cité à la rue du Général Barbeau, qui ne s'appelait pas ainsi à l'époque, en passant par la fontaine Neptune, le marché aux poissons ou l'hôpital Saint-Jean, et bien sûr l'histoire de cette annexe qui fut pêle-mêle un moulin, une imprimerie, une écurie, la santé du travail et tant d'autres. Exposition en entrée libre, visible jusqu'au 3 octobre au 7 place du Védamin à Arras. Un peu plus loin, l'art du motif. Invitation à Minakani. Au cœur de nos penderies grouille un petit monde illustré. Personnages, animaux, fleurs et formes abstraites s'y côtoient harmonieusement. Ces motifs qui recouvrent nos vêtements ont un point commun. Ils sont esquissés de la main de dessinateurs dont le nom est bien souvent méconnu du grand public. Frédéric Bonin en est l'un des représentants et fait naître depuis 2005 des bouquets de dessins qui fleurissent chaque saison sur les étoffes des créateurs de mode. Venez découvrir des étoffes et en savoir plus sur ces esquisses. C'est jusqu'au 20 septembre à La Piscine, 23 rue de l'Espérance à Roubaix. Tarif plein, exposition 11 euros, réduit 9 euros, gratuit, moins de 18 ans. Déplier les mondes, né des profondeurs de la mine et nourri par les mondes invisibles, l'exposition révèle les multiples dimensions de ces imaginaires enfouis, tissant des liens entre mystère, histoire sociale et politique de la mine, forme labyrinthique et culture underground. Entre mythologie collective, théorie des mondes alternatifs et récits de science-fiction, le parcours invite à explorer des territoires où réel et imaginaire se rencontrent. Une exposition à voir jusqu'au 15 novembre au La Banque, centre d'art 44 place Clémenceau à Béthune. 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
1: Sur votre radio locale, Actu Conso avec Serge. Serge Aveillant, bonjour.
2: Bonjour et bonjour à tous.
1: Faites-moi peur, une taxe spécifique pour les voitures électriques ?
2: Le Conseil des prélèvements obligatoires envisage l'instauration d'une taxe sous forme d'une vignette annuelle d'environ 95 € et qui serait payée par tous les propriétaires de voitures
1: thermiques et électriques ?
2: Sur les deux, évidemment. Elle a d'abord envisagé une taxe au kilomètre pour les voitures électriques, mais il semble que premièrement, elle serait contraire au droit européen qui limite ce type de prélèvement. Deuxièmement, qu'il existe un risque de double taxation avec les péages autoroutiers. Et troisièmement, qu'elle ne serait pas acceptée, oh, c'est curieux, facilement par les propriétaires. Les politiques se souviennent encore de l'écotaxe des portiques et des bonnets rouges. Cette réflexion est jugée fragile, complexe et dangereuse, donc rangée dans un tiroir en attendant que...
1: Ouais, l'État a besoin d'argent et pas beaucoup de poches disponibles. Il doit donc envisager d'autres pistes, donc d'autres taxes.
2: Bah, il doit résoudre deux problèmes en dehors des besoins d'argent. L'ex-TICPE, devenue l'assise sur les carburants, n'est pas payée par ceux qui passent à l'électrique, avec donc pour conséquence un trou fiscal croissant. Le Trésor a calculé qu'il subirait une perte de 7 à 10 milliards d'euros par an en 2030, c'est-à-dire demain, et jusqu'à 30 milliards en 2050. Bonjour l'équilibre du budget. Oui, mais taxer les véhicules électriques freinerait le remplacement des voitures thermiques. Dilemme. En attendant, même si rien n'est encore décidé, une contribution des voitures électriques arrivera tôt ou tard. La seule inconnue est sous quelle forme ?
1: Rien n'est décidé, et ça ne sera pas pour tout de suite.
2: Oui. Et les élections à venir ne sont pas faites pour annoncer de nouvelles taxes. On va raser gratis, vous le savez. Les pistes sont mises de côté, mais elles ressortiront au moment des discussions budgétaires futures. En voici deux parmi d'autres, mises en sommeil. Une taxe au kilomètre, qui paraît très improbable pour l'instant, et une vignette annuelle de moins de 100 €. Il faudra trancher à un moment entre garder une recharge moins chère qu'un plein et avoir des recettes pour le budget général.
1: Ben, la suite au prochain numéro, Serge.
2: Oui, ben, à l'année prochaine.
1: À l'année prochaine.
2: Pour cette rubrique.
1: Oui, sinon on se dit à la semaine prochaine.
2: Et oui.
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0: Sophie, bonjour à vous, bienvenue. Il est 7h à Paris, 5h en temps universel.
1: RFI Matin, Andréane Mélard.
0: RFI Matin démarre maintenant 3 heures d'infos tout autour du monde et au-delà à l'occasion du sommet international sur l'espace à Paris. C'est aujourd'hui et demain. Quels enjeux à l'heure du désengagement américain, d'une montée en puissance des acteurs privés? Quel rôle pour l'Europe? On parle aussi de l'Afrique qui veut se tailler une place dans le secteur. D'abord, c'est votre journal. Bonjour Julien Coquerel-Rohem.
2: Bonjour Andréane. À la une de l'actualité, des mesures qualifiées d'antisémites en Israël où les autorités annoncent déjà des représailles. 12 pays dont la France, le Royaume-Uni et le Canada ont annoncé hier vouloir imposer des sanctions sur le commerce avec les colonies illégales en Cisjordanie occupée. Reportage dans l'une d'entre elles dans un instant. À la une également, une nouvelle nuit de frappe entre l'Iran et les États-Unis et le pétrole qui se rapproche des $100 le baril. L'inflation caillou dans la chaussure de Donald Trump à l'approche des élections de mi-mandat aux États-Unis. Le président américain tente de galvaniser son électorat avec une convention nationale du Parti républicain aujourd'hui à Dallas. On part aussi au Kenya, la polémique qui continue dans le pays après les menaces de William Ruto contre les petits commerces tenus par des étrangers. Et puis ils fêtent cette année leurs 30 ans et amusent toujours les petits comme les grands, les Tamagotchi, toujours stars au Japon à la fin de cette édition.
0: Des mesures pour empêcher la situation de se détériorer davantage.
2: La décision de 12 pays annoncée hier d'imposer des sanctions au commerce avec les colonies illégales en Cisjordanie occupée face à l'accélération de la colonisation israélienne et aux violences accrues contre les habitants palestiniens du territoire. La France, le Canada, le Royaume-Uni et 9 autres pays européens disent vouloir prendre des mesures et soutenir des sanctions à l'échelle européenne malgré l'absence d'accord entre les 27. Paris, Londres et Ottawa annonce déjà qu'ils vont même interdire l'importation de produits en provenance des colonies et appliquer des sanctions ciblées face à ce qu'ils évoquent comme une menace directe pour la solution à deux États. Quelle réaction du côté des colons israéliens déjà installés en Cisjordanie? Reportage dans la colonie de Gush Etzion de notre correspondante Manon Chaplin.
3: Pour les habitants de la colonie, l'annonce passe mal. Pour tous, le rejet est d'abord sémantique, comme Shalom, qui refuse tout simplement d'admettre l'existence de colonies en Israël.
4: C'est quoi cette décision? C'est vraiment grave.
3: Dans une déclaration conjointe, les 12 pays appellent Israël à stopper toute annexion des terres palestiniennes. Dalit refuse, elle, que d'autres pays décident de ce qui se passe ici.
5: Ce ne sont pas leurs affaires. Cet endroit, nous l'avons acheté. Nous avons donné chaque centime pour cette terre. Alors pourquoi ce serait une colonie? Il y a simplement de l'antisémitisme depuis des années. Nous sommes habitués à cela.
3: Cette décision fait suite à un phénomène double. L'accélération de la colonisation, symbolisée par le lancement d'un projet qui empêcherait la continuité territoriale en Cisjordanie occupée, ainsi qu'une explosion des violences de colons ces derniers mois. Joël et Déborah refusent d'être tenus responsables de ces groupes.
6: L'actualité se focalise sur cela et c'est vraiment regrettable car c'est un groupe minoritaire. Maintenant, c'est sur nous que ça retombe et nous sommes tous rejetés.
3: Selon l'ONU, plus de 1400 attaques de colons ont été recensées depuis le début de l'année, dont une centaine rien que sur les 3 premières semaines du mois d'août. Manon Chaplin, Gush Etzion, RFI.
2: Et du côté du gouvernement israélien, la réponse à ces annonces pour l'instant concentrée contre le Royaume-Uni, alors que Londres est allé plus loin hier en évoquant un nettoyage ethnique. Israël annonce la fermeture du consulat britannique à Jérusalem et l'interdiction d'entrer dans le pays pour 12 personnalités britanniques. L'autorité palestinienne a salué pour sa part une étape importante, alors qu'aux États-Unis, le chef de la diplomatie Marco Rubio a exclu hier de se joindre aux sanctions annoncées, tout en dénonçant les tensions en Cisjordanie occupée.
0: Toujours au Moyen-Orient, Téhéran dit de nouveau vouloir punir l'agresseur.
2: 20 missiles iraniens tirés vers la Jordanie cette nuit. L'Iran et les États-Unis continuent de se livrer à des frappes interposées dans la région du Golfe. Les dernières heures ont à nouveau montré l'extrême tension qui ne cesse de grimper entre les deux pays, Siavosh Ghazi.
7: L'escalade se poursuit de plus belle entre l'Iran et les États-Unis après l'attaque confirmée de 5 pétroliers iraniens par les États-Unis. Téhéran a affirmé avoir visé 2 bâtiments de guerre américains dans le golfe Persique, mais également 8 pétroliers ainsi que 10 navires commerciaux dans la région. Donc une escalade très importante entre l'Iran et les États-Unis. Téhéran a également affirmé avoir visé deux bases américaines en Jordanie, la base du prince Hassan, mais aussi la base Al-Zahr, où sont stationnés des avions de guerre américains, notamment des F-15, mais aussi des F-35. Donc c'est l'escalade entre les deux pays. L'Iran a également affirmé hier avoir saisi un drone sous-marin américain dans le golfe Persique. Donc pour Téhéran, la tactique a changé puisque désormais l'Iran réagit avec force aux attaques américaines. On peut s'attendre à une escalade encore plus importante au cours des prochaines semaines entre les deux pays.
2: Merci à Vojgazi à Téhéran et la perspective d'une escalade qui fait aussi grimper les prix du pétrole. Le baril s'approche ce matin de la barre des 100 dollars qui n'a plus été atteinte depuis le 24 juillet.
0: L'explosion des prix qui complique les affaires des républicains aux États-Unis.
2: L'effet boomerang de la guerre contre l'Iran lancée par Donald Trump et qui pourrait coûter à son parti sa majorité au Congrès. À moins de deux mois des élections de mi-mandat dans le pays, le président américain se lance donc dans une opération communication de grande ampleur pour tenter de galvaniser son électorat, avec notamment le lancement aujourd'hui d'un objet politique non identifié. Les républicains vont tenir à Dallas une convention nationale, alors que les immenses réunions de ce type étaient jusqu'ici réservées aux élections présidentielles. Vincent Sorio.
8: D'habitude, ces conventions servent à désigner un candidat, valider le programme du parti ou réconcilier les troupes avant de partir en campagne. Mais cette fois-ci, on parle en anglais d'un Trumpapalooza, autrement dit d'une grande kermesse centrée sur la personne du président américain. Comme à son habitude, Donald Trump va vanter son bilan. Baisse d'impôts, fermeture de la frontière avec le Mexique. Il devrait aussi répéter que la guerre en Iran est gagnée. Mais plusieurs analystes y voient une erreur politique. Le président américain continue de tirer la couverture à lui, alors que sa popularité dévisse autour de 33% d'opinion favorable. Il veut nationaliser le scrutin, alors qu'une partie des candidats républicains ont retiré en toute discrétion son nom de leurs affiches électorales. Bon nombre d'entre eux ne feront d'ailleurs pas le déplacement jusqu'à Dallas, en particulier les élus au coude à coude dans les sondages avec un ou une adversaire démocrate. Ce rassemblement a-t-il de quoi inciter la base MAGA à se rendre aux urnes? C'est possible, mais il y a très peu de chances qu'ils fassent changer d'avis les électeurs indépendants qui constituent le nerf de la guerre et qui se sont détournés de la Maison Blanche depuis janvier 2025. Vincent Souriau, Washington RFI.
2: Et Donald Trump qui ne manquera sans doute pas de vanter à Dallas cette nouvelle étape dans sa guerre commerciale avec le Canada, alors qu'en réponse aux surtaxes imposées fin août par Washington, le Canada a fait entrer en vigueur hier des droits de douane pour riposter au dollar près. Le président américain surenchérit et annonce cette fois l'interdiction d'importer aux États-Unis certains produits canadiens, comme les boissons alcoolisées. D'autres produits comme les matelas ou les bateaux à moteur ne sont pas interdits, mais eux taxés à leur tour à 50%. Réaction du ministre canadien en charge des relations avec Washington. Il évoque des mesures injustifiées et affirme qu'Ottawa va désormais les évaluer.
0: Au Kenya, c'est une annonce du gouvernement qui continue de faire polémique.
2: C'était il y a une semaine à Nairobi, la promesse du président William Ruto de faire cesser d'ici cette semaine les activités des petits commerces tenus par des étrangers. La phrase prononcée devant des commerçants kenyans a très vite mis le feu aux poudres, entraînant des violences xénophobes et la panique des premiers concernés. Des milliers de Burundais se sont notamment précipités depuis vers leur ambassade pour tenter d'obtenir des papiers. Et une semaine plus tard, les autorités continuent d'affronter les critiques. Elles ont présenté des excuses et adouci en partie leur position, sans éteindre pour autant la controverse. À Nairobi, correspondance Gaëlle Lalex.
9: Sur les réseaux sociaux et les télévisions kenyanes, on ne parlait que de ça hier. Les récentes annonces du président Ruto sont vues par l'opposition comme une manœuvre populiste. Ahmed Rachi, candidat aux législatives de 2020, à Langata.
10: Le président Ruto utilise cet argument pour faire monter le nationalisme dans ce pays, pour mettre le chômage des pauvres sur le dos des étrangers. Il n'a pas créé un seul emploi depuis qu'il a pris le pouvoir.
9: Odhiambo Ramoji, directeur d'Elim Capital, cabinet d'analyse économique, redoute quant à lui que ces mesures ne fragilisent la position du Kenya au sein de l'EAC, qui est aussi une zone de libre-échange et un marché commun.
11: Le président a été irresponsable, négligent et égoïste. Il faut rassurer l'EAC sur notre engagement. Les Burundais, Ougandais, Tanzaniens apportent plus au Kenya que l'inverse. Donc on perdra beaucoup si l'on poursuit dans la direction xénophobe que nous impose le président.
9: De son côté, le gouvernement persiste et signe, et ministère Mutoni Passaris, député de la majorité à Nairobi.
12: Vous ne pouvez pas venir au Kenya avec un visa de touriste, puis ouvrir un magasin. Il faut avoir votre permis. Hier, à l'ambassade du Burundi, la plupart des gens venaient demander des documents pour voyager. Ils n'ont même pas leurs papiers pour voyager et en plus, ils font du commerce sans permis.
9: Hier, la présidence kenyane a annoncé accorder 90 jours aux ressortissants étrangers engagés dans le commerce pour régulariser leur situation. Gaëlle Lalex, Nairobi, RFI.
0: RFI 7h10 à Paris. La Tour Eiffel a rouvert ses portes hier aux touristes.
2: Après la grève décidée lundi par les salariés et l'annonce de deux enquêtes par la mairie de Paris, tout a commencé samedi lorsque le personnel féminin de la Tour Eiffel a été mis à l'écart le temps d'une visite d'un groupe religieux hindou, le BAPS, lié au Premier ministre nationaliste indien Narendra Modi. Un mouvement qui venait visiter la Tour Eiffel, certes, mais aussi inaugurer près de Paris l'un des plus grands temples hindous d'Europe qui accueille depuis ce week-end ses premiers fidèles. Reportage Nicolas Feldman.
13: Avec sa façade en pierre et ses dômes qui s'élèvent dans le ciel, le nouveau temple a de quoi impressionner Menka. C'est par un message du Premier ministre indien qu'elle a entendu parler du site.
14: Nous, on vient de Népal. Moi, ça fait 2 ans que j'habite ici. J'ai pas trouvé plusieurs temples. Ça fait nous plaisir, c'est ça.
13: À l'étage, des hommes et des femmes offrent des fleurs aux divinités. Impossible pour les journalistes de déambuler seuls. C'est Nipa Patel qui mène la visite dans ce temple appelé ici un mandir. Elle est membre du mouvement BAPS.
15: Le mandir est entièrement financé par des bienfaiteurs et des sympathisants. Il n'y a pas de financement extérieur.
13: Le mouvement BAPS revendique dans le monde plus d'1 million de fidèles, des actions sociales et caritatives soutenues par le Premier ministre nationaliste indien. Mais l'organisation nie tout lien politique.
15: Les mandirs ont joué un rôle déterminant pendant des crises humanitaires comme le Covid. On travaille avec des autorités pour fournir une aide quand c'est nécessaire. On soutient simplement la communauté.
13: La mairie de Bussy-Saint-Georges dit n'avoir constaté aucun prosélytisme au sein de cette communauté, parfois accusée en Inde de proximité avec des suprémacistes anti-musulmans. La preuve, confie cet élu, le temple s'est installé tout juste à côté d'une mosquée.
2: Nicolas Feldman.
0: Et puis Julien, c'est un jouet légendaire qui fête cette année ses 30 ans.
2: Vous en aviez peut-être un dans votre poche lorsque vous étiez petite, Andréane. Vous l'avez peut-être même laissé mourir à votre grand regret. Les célèbres Tamagotchi, ces petits animaux de compagnie numérique pixelisés dans un petit boîtier dont il fallait bien prendre soin. Les Tamagotchi nés en 1996 et qui se sont vendus depuis à plus de 100 millions d'exemplaires. Tout a commencé au Japon où l'aventure continue et où l'engouement reste intact, Bruno Duval.
16: C'était la vedette du salon annuel du jouet qui s'est tenu récemment dans la capitale. Le 38e et dernier modèle en date de Tamagotchi qui se porte au doigt. C'est une bague minuscule. Cette Tokyoïte est ravie de l'avoir achetée.
17: Quand j'étais petite, j'avais plusieurs Tamagotchi et j'ai passé un temps fou à bien m'occuper d'eux pour qu'ils grandissent et soient en bonne santé. C'était des moments merveilleux. Et là maintenant, avec cette bague, j'ai la joie de retomber en enfance.
16: C'est Takekazu Hongo qui a inventé les Tamagotchi il y a 30 ans. Il se souvient du jour où il a présenté son projet à ses collègues du groupe Bandai qui commercialise ce jouet.
18: Ils n'en revenaient pas, ils étaient complètement médusés. Des animaux virtuels qui défèquent et meurent si on les néglige. Mais qu'est-ce que c'est que ça? C'est ce que la plupart m'ont dit. Je n'étais pas trop sûr de mon coup, mais on s'est lancé dans l'aventure. Et en fait, ce jouet a immédiatement eu un succès fou, auprès des écolières notamment.
16: Les sociologues expliquent le regain d'engouement actuel pour le Tamagotchi par le concept dit des kidultes. Cet anglicisme désigne les adultes qui redécouvrent avec nostalgie les jeux qu'ils avaient adorés quand ils étaient petits. Ce phénomène contribue grandement à l'essor du marché du jouet dans l'archipel. Il affiche un chiffre d'affaires annuel de 1200 milliards de yens, plus de 6 milliards d'euros, en progression constante. Bruno Duval, Tokyo, RFI.
2: Et de retour à Paris, Andréane Mellard et son Tamagotchi vous attendent pour RFI Matin.
0: Mais je m'en occupe bien, merci Julien Coquelin-Rohem. L'info sur RFI qui nous emmène ce matin notamment au Cameroun, ce sera dans le prochain journal à 6h30, heure de Yaoundé, la démission annoncée de Maurice Kamto et de Mamadou Mota de leur poste à la tête du MRC. On revient aussi ce matin sur le discours de politique générale du Premier ministre sénégalais devant l'Assemblée nationale, c'était hier, convaincant ou non. Vous nous donnez votre avis tout à l'heure dans Appel sur l'actualité, 8h10, hors de Dakar, RFI Matin. Nos invités aujourd'hui, Bakary Sambe, le directeur du Timbuktu Institute, ce centre de recherche qui signe aujourd'hui un rapport consacré au recours de plus en plus important à l'IA.

0: attention, action.
1: Cinéma, vidéo, documentaire, film pour le jeune public, prochainement sur vos écrans. Cette semaine, au Mégarama d'Arras, du côté des sorties, retrouvez Les Héros du Louvre, un drame d'Elie Chouraki avec Kad Merad, Pressure, un thriller d'Anthony Maras, Sur la route d'Omaha, un drame de Cole Webley. Pour les jeunes cinéphiles et toute la famille, deux films d'animation, La Patte Patrouille de Cal Brunker et Tad l'Explorateur et la Lampe Magique d'Enrique Gatto. Une séance spéciale, La Belle et la Bête de Jean Cocteau, c'est dimanche 20 septembre à 11h, tarif 5,20€. Enfin, un ciné-show, toujours au Mégarama d'Arras, jeudi 17 septembre à 18h30, projection de Jim Quinn, un film d'animation de Nicolas Attané et Marco Nguyen. Jim, icône sexy de la scène gay parisienne, voit sa vie basculer lorsqu'il contracte l'hétérose. Un étrange virus qui transforme les hommes gays en hétérosexuels. Il voit alors tout le monde lui tourner le dos à l'exception de son dernier follower et premier admirateur, Lucien, un jeune homme qui peine à s'assumer. Ensemble, ils partiront en quête d'un mystérieux remède capable de guérir Jim et d'empêcher l'extinction de l'homosexualité. Séance suivie d'un drag show mettant en scène des drag queens du secteur en émergence dans la Rajoie. Événement en partenariat avec l'association Fierté Pas-de-Calais, interdit aux moins de 12 ans, tarif 6€. Bonne séance.

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10: Aujourd'hui, dans Info 30, focus sur la 20e édition du festival Les Inouïs, organisé par l'association Musique en Roue Libre, autour d'une conférence menée par Vincent Vimard. On terminera ce magazine par deux rendez-vous, concerts, du côté de la métropole illoise.

0: Lors de la 20e édition du festival Les Inouïs, organisé par l'association aragoise Musique en Roue Libre, Vincent Vimard, compositeur et membre du jury de composition du concours de l'Académie des Beaux-Arts, Sciences et Lettres d'Arras, a donné une conférence intitulée « La musique de chambre, c'est quoi ? Est-ce que c'est jouer dans une chambre ou pas ?» On va le savoir avec cet entretien en compagnie de Vincent Vimard, donc à l'initiative de cette conférence, illustrée par quelques extraits sonores issus de cette conférence.
1: Fabrice m'avait demandé pour les 20 ans de faire une conférence sur la musique de chambre, mais surtout d'insister sur le trio à cordes. C'est un ensemble qui est souvent privilégié dans le cadre du festival. Je vous expliquerai pourquoi par la suite. Donc on va parler de musique de chambre, mais pas que. Voilà. Écoutez, on va rentrer tout de suite dans le vif du sujet. Alors, je vais commencer par des petites généralités. La musique de chambre, qu'est-ce que c'est ?
0: Vincent Vimard. Bonjour Vincent.
2: Bonjour.
0: Qui vient de donner une conférence. La musique de chambre, c'est quoi ? Alors, première question que j'ai envie de te poser. Et c'est la première question que je me suis posée aussi. Est-ce que la musique de chambre, c'est que dans une chambre ou pas du tout ?
2: Pas du tout. En fait, à l'origine, oui, c'était dans une chambre. C'était pour la chambre de roi, par exemple, ou des chambres de personnes de nobles, voilà. Et puis le nom est resté. Alors du coup, dans une chambre, vous doutez bien qu'on peut pas mettre un orchestre de 20 musiciens.
0: Ouais.
2: Donc on en mettait des petits ensembles. Et puis ensuite, le nom est resté musique de chambre. Voilà.
0: Tu es une figure emblématique du festival des Inouïs, donc forcément. Tu es compositeur et membre du jury de composition du concours de l'Académie des Beaux-Arts, Arts, Sciences et Lettres d'Arras. Est-ce que tu peux nous en parler un peu ?
2: Oui, alors c'est un concours qui est organisé, qui est co-organisé par le festival des Inouïs et l'Académie des Sciences, Lettres et Arts d'Arras. Qui existe depuis, je pense, une dizaine d'années.
0: Mmh. Ouais, je pense que c'est ça.
2: Il a lieu, en fait, une fois tous les 2 ans. Voilà, donc c'est un concours qui a lieu tous les 2 ans et qui récompense donc un ou une compositrice. Souvent, ils sont jeunes parce que la limite d'âge, c'est 40 ans. Donc, on va dire que c'est jeune pour un compositeur. Et on leur demande donc de proposer une pièce qui serait écrite soit pour violon, soit pour alto, violoncelle. On propose aussi une contrebasse, une flûte, une clarinette et un basson, je crois, de mémoire. On leur propose des instruments. Et ensuite, libre à eux de nous proposer une partition qui a été créée ou pas, qui a été éditée ou pas. Voilà, c'est à eux de voir.

0: Et puis donc on reçoit ces partitions et puis donc et ben avec mes collègues donc on débattons sur les partitions. Donc j'ai la chance d'être entouré de deux grands compositeurs. Pour moi c'est vraiment les maîtres absolus en ce moment. L'un s'appelle Vincent Paulet. Il est déjà venu au festival, il a déjà eu une création au sein du festival. Il était professeur d'écriture au conservatoire de Lille. Là maintenant il est à la retraite. Et l'autre c'est un compositeur qui s'appelle Philippe Hersant, qui est un compositeur qui est déjà venu aussi au festival, qui a été invité aussi au festival, qui a créé, qui a comment dire, composé spécialement un trio. Et donc avec ces deux personnalités pardon, plus Fabrice, et ben nous sélectionnons donc un compositeur ou une compositrice. Et le lauréat remporte donc une bourse qui est offerte par l'Académie des sciences, lettres et arts. Et cette bourse lui donne le droit d'écrire un trio à cordes, qui est une formation très particulière dans le répertoire de musique de chambre, puisqu'il est réuni un violon, un alto et un violoncelle. Mm-hmm. Et c'est un petit peu le petit frère du quatuor à cordes, mais c'est un peu le petit frère qui est un petit peu mis de côté, puisque très souvent les compositeurs ont écrit pour quatuor à cordes et très très peu pour trio à cordes.
1: Et du coup, tu parlais de violoncelle, de violon et d'alto pour le trio, mais le quatuor, donc du coup, il y a deux violons ?
0: Il y a deux violons, un ouais. alto et un violoncelle. Donc du coup, le trio à cordes est beaucoup plus transparent, puisque là, vraiment, on entend chacun des instruments bien séparément. Alors que dans un quatuor, quelquefois, le violon 1 et le violon 2 se mélangent, voire quelquefois se mélangent avec l'alto. Et l'alto, quelquefois, se mélange avec le violoncelle. Donc, du coup, quelquefois, on a du mal à percevoir qui fait quoi, alors que dans un trio, vraiment, c'est très clair, c'est très limpide.
1: Alors, on va revenir avec cette conférence que tu as donnée donc, sur la musique de chambre, c'est quoi exactement ? Et puis, bah, tu nous as fait un blind test et j'étais un peu bluffé parce que bah, moi, j'ai confondu le trio et le quatuor. C'est quoi la différence, en fait ?
0: Alors, effectivement, j'ai proposé deux œuvres écrites par Marc Mellitz. Donc, la première, c'était un trio à cordes qui s'appelle Tapas. Et l'autre, c'était son troisième quatuor. C'est vrai que j'ai oublié d'en parler lors de la conférence. En fait, Marc Mellitz a décidé de retranscrire son trio pour quatuor. Alors pourquoi il a fait ça ? Je suppose qu'en fait, des quatuors à cordes, il en existe pléthore dans le monde. Il y a plein de quatuors qui existent, qui tournent dans le monde entier. Alors que des trios à cordes, il y en a vraiment très très peu. Titre d'exemple, en France, de trios à cordes constitués depuis pas mal d'années, je n'en connais qu'un, c'est le trio à cordes de Paris.
1: Voilà. Avec Fabrice Billon.
0: Exactement.
1: Je sais
0: Hélène
1: plus.
0: Collerette et Théodore voilà. Coman. Et donc Marc Mellitz a retranscrit son œuvre pour trio à cordes, qui était initialement écrite pour trio à cordes. Hein. Il a retranscrite pour d'autres trios. On peut l'entendre pour trio de saxophone, par exemple. Et il a également transcrite pour quatuor à cordes. Et donc, du coup, quand on écoute les deux. On va dire que le quatuor à cordes, ça forme plus une masse compacte que le trio à cordes qui, vraiment, on perçoit vraiment chacun des instruments. Mmh. Voilà la différence qu'il y a entre les deux. Mais c'est vrai que l'exemple que j'avais choisi n'était pas si évident. Mais bon, voilà, ça c'est la différence entre le trio et le quatuor à cordes.
1: Tu peux nous parler un petit peu de cette conférence, comment elle s'est déroulée, comment tu as vécu ça, parce que c'est pas toujours évident de parler en public, voilà, et d'expliquer des choses qui sont pas forcément compréhensibles pour des non-musiciens.
0: Alors en fait, l'idée, c'est Fabrice qui m'a proposé de faire une présentation du trio à cordes, justement parce que c'est un répertoire qui est pas très connu. Pour les 20 ans du festival, étant donné que Fabrice est à l'initiative de ce festival et que Fabrice joue dans le trio à cordes depuis 2015, donc voilà, ça correspondait. Le trio à cordes de Paris est venu très souvent dans le festival, donc c'est Fabrice qui m'a demandé ça. Alors après, dans la plaquette, il y a eu une petite confusion parce que je voulais vraiment travailler sur le trio à cordes, mais la plaquette est arrivée très rapidement, je n'ai pas pu la corriger, et donc c'est devenu la musique de chambre, c'est quoi ? Donc du coup, j'ai parlé de la musique de chambre, en expliquant rapidement d'où ça procédait, la naissance, qui est apparue. Donc le thème est apparu en fait à la période baroque, donc on est au XVIIe siècle. Et ensuite, eh ben, j'ai bifurqué vers le trio à cordes pour leur expliquer un petit peu la différence entre le quatuor, le répertoire qui est typique pour le trio à cordes.
1: La difficulté quand tu donnes une conférence comme ça, évidemment tu la prépares à l'avance, mais le public n'est pas forcément averti. Est-ce que tu mets des petits... est-ce que tu les diriges, voilà, vous n'êtes pas musicien, etc. Parce que c'est toujours assez compliqué, parce qu'il y avait pas mal de choses avec des portées, etc. Quand on est musicien, on comprend, mais quand on n'est pas musicien, on ne comprend pas forcément.
0: Oui, c'est sûr. J'ai longtemps hésité avec les partitions, mais bon, avec l'outil numérique, c'est quand même bien pratique. On trouve beaucoup de partitions avec un guide. Donc ça, c'est assez bien, le public peut suivre.
1: Mais on voyait que tu suivais avec une petite flèche pour nous montrer.
0: Quand il n'y avait pas de guide, j'étais obligé de suivre avec ma petite flèche pour guider un peu les gens. Donc c'est vrai que la musique, c'est l'art des sons, mais il y a un côté visuel aussi quand on voit de la musique. D'ailleurs, il y a un compositeur qui disait qu'une partition d'orchestre, rien qu'en y jetant un coup d'œil, on peut savoir si c'est bien orchestré. Rien que de voir un peu comment il a organisé ses différentes masses. Donc il y a un côté un peu visuel. Donc j'ai essayé de travailler là-dessus, bon, sachant que je suis pédagogue aussi de métier, donc j'ai l'habitude d'avoir un public d'adolescents, donc là des adultes. Bon, je me suis dit que je pouvais les emmener assez loin. Voilà. Donc on est rentré quand même dans de l'analyse assez poussée pour des néophytes.
1: Eh ben écoute, je te remercie Vincent. T'as des actualités là bientôt là ou...
0: Alors je n'ai pas d'actualité musicale actuellement parce que.
1: Tu composes aussi, hein, faut le dire.
0: Oui, je compose, oui. Mais je peins également. Je suis peintre. Ah. Et donc j'ai des projets, mais en peinture notamment, mais pas de projets musicaux actuellement.
1: Et puis ben très bientôt sur le Festival des Inouïs.

Reportage réalisé dans le cadre de la 20e édition du festival Les Inouïs, organisé par l'association Musique en Roue Libre. On était en compagnie de Vincent Vimard qui donnait une conférence sur le thème « La musique de chambre, c'est quoi ?»

On passe maintenant à nos deux rendez-vous concerts. D'abord, une soirée Metal Indus organisée par l'asso Cerber Coryphée avec Black Magnet et Blue Railroads, un projet de Charlie Milioz qui officiait justement dans Queen Ares, Big Ernie et Traquenard. Et ça se passe ce soir à 20h à la Malterie rue Kuhlmann à Lille. Et les tarifs sont de 10 ou 12 euros. Et puis une soirée rock expérimentale organisée par l'association Mohamed Dali avec Progressive Waves de Metz, de Fantôme Josepha et le rock expérimental lillois de Ron Pon. Ça se passe demain jeudi 10 septembre à 20h à la Malterie rue Kuhlmann à Lille et les tarifs sont de 5, 7 ou 9 euros. Info 30, c'est terminé pour aujourd'hui. Prochain rendez-vous avec votre magazine d'info locale dès demain, 7h30, 12h30 et 18h.

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4: Bonjour à toutes et à tous et bienvenue si vous nous rejoignez sur le 99.9. Il est 8h05 sur PFM. Nous sommes le mercredi 9 septembre.

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s'appelle Kane, donc avec en fait elle s'appelle Hayden Silas Adenounia elle est c'est voilà, c'est une compositrice, productrice musicale et mannequin aussi. Et on écoutait donc ce sera le focus musical de cette matinale, un extrait de Pressure d'Author, l'album qu'elle a sorti en 2022, et on vient d'écouter le titre Family Tree. Voilà, donc ce sera le focus musical. Il est 8h09 minutes sur le 99.9. Je vais vous donner le sommaire évidemment de cette émission. Comme tous les mercredis à 8h30, vous retrouverez l'heure flash info de Radio France Internationale Afrique. Et puis juste après le flash info, évidemment, je vous retrouverai pour une revue de presse les unes et quelques extraits d'articles parus dans les quotidiens et hebdomadaires dans les kiosques aujourd'hui. Avant de continuer avec Ethel Kane, qui sera le focus de cette matinale, je vous donne un petit point météo quand même pour vous dire que le front de la veille sera déjà loin ce mercredi matin et de très belles éclaircies prendront déjà la relève. Un faible ciel de traîne se mettra en place en cours de journée avec des cumulus plus ou moins nombreux et chouflus. Et l'après-midi, les gouttes devraient rester très rares ou absentes en général. Et le mercure est en baisse, mais deux saisons sous un vent modéré. Les températures minimales pour ce matin, c'est 11 degrés et on ira jusqu'à 20 degrés cet après-midi. Voilà, je vous laisse en compagnie de Ethel Kane avec cette fois-ci le titre American Teenager, toujours issu de cet album qui est sorti en 2022 qui s'appelle Pressure d'Author.

Après American Teenager qu'on a entendu précédemment, on vient d'écouter House in Nebraska, donc le très très beau titre de cet album, hein, je vous le rappelle, qui s'appelle Preacher's Daughter et qui est sorti en 2022 de Ethel Kane alias Aiden Silas Adedonia. Voilà, elle est mannequin, compositrice, interprète, etc. Donc c'est le focus musical de cette matinale. Il est 8h23 sur le 99.9 et on continue avec elle, avec le titre Western Nights, toujours issu de ce même album.

0: L'album est sorti en 2022 et c'était un focus musical sur cet artiste. Il est presque 8h30, on va laisser la place au Flash Info de Radio France Internationale Afrique et je vous retrouve juste après pour une revue de presse avec quelques extraits de une et d'articles parus dans les hebdomadaires et quotidiens dans les kiosques aujourd'hui.
1: Dakar, il est 6h30 et 8h30 à Paris. L'heure de retrouver Édouard Dupénoit pour le journal. Édouard, 2h30 de grand oral pour commencer cette édition.
2: Avec un DPG à la une, discours de politique générale, celui d'Amadou Alaminoulo, hier Premier ministre sénégalais, face à une assemblée plutôt réfractaire, face à une actualité économique chargée. Est-ce qu'il a convaincu? Est-ce qu'il a rassemblé? Réponse et début d'analyse pour débuter ce journal. L'intelligence artificielle générative au service de la guerre. On parle aussi de cette étude du Timbuktu Institute. Le groupe installé à Dakar qui a voulu comprendre comment les parties au conflit malien se servaient de cette IA créatrice de contenu pour alimenter leur discours. En Tunisie, la colère encore des journalistes. « Arrêtez-nous tous » clame-t-il comme une bravade. En soutien à Mohamed Youssefi, confrère interpellé vendredi dernier, désormais sous mandat de dépôt.
1: L'espace a droit à son premier international à Paris et c'est le dossier de ce journal.
2: Oui, gare à vous qui croyez que ce grand vide au-dessus de nos têtes n'appartient à personne. Sommet international donc aujourd'hui et demain, alors que l'espace est déjà un lieu de pouvoir et de lutte d'influence.
1: Un exercice périlleux pour le Premier ministre sénégalais.
2: Presque un numéro d'équilibriste donc. Discours de politique générale hier pour Amadou Alaminoulo. Le chef du gouvernement face à une assemblée dominée par Pastef, le camp d'Ousmane Sonko. Lui-même ex-premier ministre, dont le tandem avec le président a volé en éclats. Voilà pour le contexte politique, plutôt frais. Sans oublier bien sûr celui de la dette cachée. Dossier toujours brûlant, revenu sur le devant de la scène après l'accord de prêt avec le Fonds monétaire international. Le chef du gouvernement a donc pris 2h30 pour tenter de réconcilier les deux camps politiques face aux défis qui les attendent.
3: Mon souhait le plus ardent est d'arriver à avoir un pays apaisé. Un pays qui s'est remis dans l'air à ce que la vision Diomaye président, Diomaye Sonko, Sonko et moi, Diomaye, c'est cette vision soit ouverte. Et je n'oublie pas que d'autres viendront après nous, trouveront à leur tour des murs solides et des soucis. Je résumerai l'esprit de tout ce que je viens de dire en une phrase. Ce gouvernement ne demande pas à être jugé sur ses intentions, mais sur son efficacité et sur ses résultats. La vision 2050, c'est un État exemplaire. Une économie productive et une prospérité partagée. Vous l'avez démarré, Monsieur le Président de l'Assemblée nationale, dans vos fonctions, précédentes fonctions de Premier ministre, et moi, à vos côtés et ceux du Président. J'ai l'ambition et le devoir de poursuivre ce travail. Le cap est fixé, la méthode est arrêtée. Il ne nous reste plus qu'à nous retrouver ensemble dans ce dur labeur.
2: Voilà pour cet extrait d'un discours de politique générale qui a duré 2h30. Est-ce assez pour convaincre, pour apaiser les tensions, pour ressouder les camps politiques? Pas vraiment, à en croire ces réactions recueillies par notre envoyée spéciale permanente. Reportage donc de Léa-Lisa Westerhoff.
4: La promesse de poursuivre le programme économique du PASTEF Sénégal 2050, mais aussi les mesures d'assainissement budgétaire. Ahmadou Alaminoulo a eu beau multiplier les gages de continuité vis-à-vis de son prédécesseur Ousmane Sonko, El Hadj Ousmane Fall, élu PASTEF, n'est pas convaincu.
5: Il a dit qu'il change de méthode, donc c'est pour cela que nous on n'est pas convaincus. Il y a beaucoup d'incohérences quand il parle de renégociation de contrat, alors que le Premier ministre a fait des renégociations au profit du peuple sénégalais. C'est un recul.
4: Déception aussi du côté de l'un des conseillers spéciaux d'Ousmane Sonko. L'urgence de restructurer une partie de la dette est une erreur pour Moustapha Sarré qui craint une perte de souveraineté.
6: Nous avons eu des recettes de l'ordre de 173 milliards, même si par ailleurs nous n'avons pas atteint les objectifs visés, mais au moins nous étions sur des rails. Il fallait donner plus de temps à ce plan de redressement économique et social pour qu'il n'y ait pas de restructuration de la dette.
4: Enfin, pour la coalition Takoualou de l'ex-président Macky Sall, rien de nouveau sous le soleil, Abdoumbo.
7: Ils n'ont pas de cap. Voilà un Premier ministre qui est venu faire une déclaration de politique générale et qui n'a donné aucun engagement à part ce que le Premier ministre Ousmane Sonko avait prévu et n'a absolument rien réalisé. Ils n'ont que des slogans et des vœux pieux.
4: Le président de l'Assemblée nationale, Ousmane Sonko, qui a conclu les 8 heures de débat, a promis que tous les accords internationaux, comme celui avec le Fonds monétaire international, feraient l'objet d'un contrôle parlementaire. Pas un mot, par contre, sur une éventuelle motion de défiance. Léa Lisa Vesterhoff, Dakar, RFI.
2: Et vous-même qui nous écoutez, est-ce que ce discours du Premier ministre sénégalais vous a convaincu ? Qu'est-ce que vous retenez de ce discours de politique générale ?

0: Juan Gomez et les équipes d'appel sur l'actualité attendent vos réactions dans une heure et demie. 8h10 TU et heure de Dakar. Au Mali, le conflit se joue aussi sur le terrain de l'information, voire de la désinformation. Le Timbuktu Institute, centre de recherche installé à Dakar, publie ce matin une étude qu'il titre « Des algorithmes en guerre ». Étude qui s'intéresse à l'utilisation de l'intelligence artificielle générative dans le conflit malien. Qu'il s'agisse des djihadistes du Jnim et de leurs alliés indépendantistes du FLA, ou bien de l'armée malienne et des Russes d'Afrique à corps, tous s'emparent de ces outils numériques. Comment, à quel niveau et avec quelles conséquences, David Bachet a lu cette étude.
1: Les djihadistes du Jnim ont encore un usage restreint de l'intelligence artificielle. Exemple, la génération d'affiches pour annoncer sur leurs canaux de propagande la diffusion de vidéos tournées lors des attaques du 25 avril. Du côté des indépendantistes du FLA, ce sont des comptes non officiels alimentés par des membres ou des soutiens du groupe qui recourent à l'IA sur les réseaux sociaux. Le Timbuktu Institute a ainsi repéré que le combattant du FLA Azrim, qui tient des propos virulents contre l'Afrique à corps russe, était en fait une pure création, permettant d'humaniser le mouvement et d'adapter les messages à des publics spécifiques. En face, l'Afrique à corps russe et le régime malien démontrent, écrivent les auteurs du rapport, une adoption étatique, professionnalisée et systémique de l'IA générative, intégrée à une panoplie de désinformations déjà sophistiquées. Production de fausses vidéos et autres deepfakes, génération de commentaires sur les réseaux sociaux, ces contenus mettent en scène des victoires de l'armée malienne et amplifient le narratif des autorités de transition contre la France, la CDAO ou les organisations de défense des droits humains. Une production intensive, selon le Timbuktu Institute, servant à détourner l'attention des populations locales et à les désinformer sur la situation sécuritaire réelle.
0: Des algorithmes en guerre, étude du Timbuktu Institute dont vous trouvez un compte-rendu plus complet encore sur notre site RFI.fr.
2: Directeur du Timbuktu Institute et notre grand invité Afrique ce matin, Bakary Samb, répond aux questions de Christophe Boisbouvier après ce journal dans 10 minutes.
0: Une manifestation de journalistes hier devant un tribunal de Tunis. Des confrères venus dire leur soutien à Mohamed Youssefi et leur ras-le-bol face aux pressions incessantes. Mohamed Youssefi qui a été arrêté et placé en détention vendredi dernier, interrogé hier par le pôle judiciaire économique et financier. Son arrestation est survenue peu de temps avant une interview qu'il était censé donner à la radio sur les problématiques d'approvisionnement en eau que traverse la Tunisie. À l'issue de son interrogatoire, interrompu d'ailleurs après qu'il a fait un malaise, le juge d'instruction a finalement émis un mandat de dépôt. Reportage Lilia Blaise.
3: Devant le pôle judiciaire et financier de Tunis, les journalistes crient « Vous n'avez qu'à tous nous arrêter ». L'arrestation de leur collègue Mohamed Youssefi, rédacteur en chef du site d'investigation El Katiba, et celle de trop, selon Ziad Dabar, président du syndicat des journalistes.
4: Le message est bien reçu. Et le problème qui se pose, c'est que lorsqu'un journaliste se trouve face à un pouvoir judiciaire qui n'y croit pas vraiment à la liberté d'expression, tout sera foutu. Donc. 4 journalistes en prison, il y a 19 autres qui subissent des accusations et on se croit savoir que nous sommes tous dans un état d'arrestation provisoire.
3: Émine, militant de la société civile, est venu se joindre au mouvement. Il a préféré garder l'anonymat.
5: Mohamed Youssef est un journaliste qui travaille depuis des années sur des questions sociales, des questions parfois politiques aussi. Aujourd'hui, son arrestation pose beaucoup de questions. Attendons de voir, espérant sa libération, sinon, là, pour quelle raison il a été vraiment arrêté.
3: Le syndicat des journalistes a mentionné que lors de sa garde à vue, Mohamed Youssefi a été surtout interrogé sur la ligne éditoriale d'El Katiba. 4 syndicats de presse français et plusieurs syndicats étrangers ont exprimé leur soutien et dénoncé son arrestation. Lilia Blaise, Tunis, RFI.
2: Un jour, peut-être, le monde sortira du pétrole et il a intérêt à y être préparé.
0: Oui, parce que cette sortie du pétrole ne sera sans doute pas indolore. Elle pourrait entraîner des conflits, des migrations, de profonds bouleversements économiques. C'est ce que dit la dernière étude du groupe de réflexion de l'E3G. Sans parler même de la sortie de ce pétrole, il suffit presque de regarder l'actualité. Les pays producteurs qui cherchent déjà de nouveaux acheteurs pour remplacer les pays qui désormais peuvent se passer peu ou prou d'or noir. S'ils ne trouvent pas ces nouveaux débouchés, Igor Strauss, les conséquences pourraient être très rudes.
6: Aujourd'hui, les revenus issus du pétrole représentent plus de 40% des recettes de 17 pays à travers le monde, mais ce chiffre monte jusqu'à 70% pour l'Irak et atteint 90% pour la Libye. Avec la transition énergétique et la baisse de la consommation de pétrole, le chiffre d'affaires de certains États va donc chuter rapidement à partir de 2030. Selon les experts de 3G, l'Algérie connaîtra une baisse de 87% de ses revenus et le Nigeria de plus de 60%. Mathieu Ozano, expert de la géopolitique du pétrole, qui n'a pas participé à l'étude.
7: Le régime place à Alger a été capable longtemps d'acheter la paix sociale grâce au pétrodollar. On sent bien aujourd'hui que c'est plus tellement l'ambiance. Mais si effectivement les besoins en pétrole mondiaux déclinent, alors qu'est-ce qu'il va advenir de tous ces régimes, en particulier sur le continent africain, qui sont de bout en bout tributaires des pétrodollars.
8: Les chercheurs exhortent donc les gouvernements et les institutions comme la Banque mondiale et le FMI à aider les États les plus touchés par cette baisse de revenus. Sans cela, préviennent-ils, c'est tout le contrat social de ces mêmes pays qui sera remis en question, avec à la clé des économies en berne, une dette en forte hausse et des populations contraintes à l'exode. Il faut donc agir rapidement, concluent les experts, en précisant que ralentir la sortie du pétrole serait encore plus préjudiciable.
2: Ça se passe maintenant au-dessus de nos têtes, loin au-dessus.
0: Et l'on parle dans le dossier de ce journal du sommet international sur l'espace que Paris accueille aujourd'hui et demain. À qui appartient cette zone ? Et est-ce qu'on peut y instaurer des règles reconnues par tous ? On rappelle que l'espace, ça n'est pas qu'une affaire d'exploration de planètes et de systèmes lointains. Ce sont aussi et surtout des applications très concrètes pour nos préoccupations terrestres. Illustration tout de suite au Rwanda, qui a créé son agence spatiale il y a plus de 5 ans et dont la première station se trouve à Rwamagana. Reportage Lucie Mouillot.
9: Une antenne de plus de 9 mètres de diamètre qui capte les données satellites. Le téléport rwandais permet d'analyser à grande échelle de nombreux paramètres, explique Adelin Kajangwe, directeur de projet à l'agence spatiale rwandaise.
10: C'est le travail qu'on fait au quotidien dans différents secteurs, notamment la gestion des catastrophes naturelles, l'agriculture ou encore l'environnement.
9: À côté de l'antenne, un centre de données ensuite analysé à Kigali par le hub géospatial rwandais. Urbanisation, réserve et qualité de l'eau, fertilité des sols, les informations satellitaires permettent aussi la surveillance de l'évolution climatique.
10: Les capteurs au sol peuvent être limités dans la zone, mais combinés avec les informations des satellites, on peut couvrir une superficie bien plus grande et obtenir des modèles bien plus précis pour les prévisions météo.
9: En juin, la station terrestre de Rwamagana est devenue la première en Afrique subsaharienne à obtenir une certification de l'Association mondiale des téléports. Une première étape pour de potentielles opportunités, affirme Adelin Kajangwe.
10: Il y a un volet commercial qui consiste à proposer nos services aux opérateurs de satellites, ceux dont les missions sont en orbite autour de cette région ou ceux qui se lancent dans des missions vers l'espace lointain. Avoir cette certification leur garantit que nous avons les capacités requises pour utiliser cette station et assurer le suivi de ces missions.
9: Des ambitions rwandaises qui ne s'arrêtent pas au téléport. Après un premier satellite lancé en 2019, Kigali espère retourner dans l'espace au cours des prochaines années. Lucie Mouillot, de retour de Rwamagana.
0: Et puis l'éléphant dans la pièce, c'est aussi bien sûr l'enjeu de la souveraineté. C'est une chose de disposer de données satellites sur votre propre pays. C'en est une autre quand ces données vous sont fournies par des satellites ou par des entreprises étrangères. Il est donc crucial que l'Afrique développe son propre patrimoine spatial pour ne dépendre de personne d'autre dans ce domaine. C'est en tout cas l'analyse que porte Kwaku Suma. Il est fondateur de Space Hubs Africa. C'est une agence spécialisée justement dans ce domaine spatial africain.
11: Je pense que pour l'Afrique, l'enjeu principal, c'est la maîtrise des données, la propriété intellectuelle et le contrôle des satellites. Il s'agit aussi d'être le premier à accéder aux data et en conserver la maîtrise. Les pays africains ont largement recours aux données en open source. Ils peuvent continuer à les exploiter en développant localement leurs compétences. L'essentiel est de développer ses propres systèmes et ne pas simplement remplacer une dépendance technologique à l'égard de la France ou de l'Union européenne par une dépendance vis-à-vis de la Chine, de la Russie ou des États-Unis, par exemple. Incontestablement, cette évolution est en cours. Certains pays sont plus avancés que d'autres. En ce qui concerne les infrastructures spatiales et les technologies satellitaires, c'est en Afrique du Nord que l'on trouve les technologies les plus avancées, notamment en Algérie, en Égypte et au Maroc. L'Égypte, par exemple, développe actuellement une nouvelle chaîne d'assemblage et de fabrication de satellites. Depuis longtemps, l'Afrique du Sud dispose d'un solide savoir-faire industriel, mais aujourd'hui, de nombreux autres pays africains émergent dans ce domaine. Ce sont eux, tout particulièrement, qui sont sur la voie du développement de leurs capacités et de leurs infrastructures dans les technologies de l'espace.
0: Kwaku Suma, fondateur de Space Hubs Africa, pour ce dossier réalisé par Lucie Mouillot. Et de manière parfaitement arbitraire, on va décréter que dans Proxima du Centaure, il est 6h44.
2: Waouh, merci Edouard Dupénoat. Bientôt.
1: Voilà pour le Flash Info de Radio France Internationale Afrique. Et on passe maintenant à la revue de presse. Quelques extraits de une et deux d'articles parus dans les quotidiens et hebdomadaires, pardon, aujourd'hui. Bon, on commence avec La Voix du Nord qui, traite à une
12: Le LOSC craque en 7 minutes. Et oui, ce qui concerne la Ligue des Champions, alors qu'il dominait le Betis Séville à la mi-temps, les Lillois ont encaissé 2 buts et subi l'expulsion de Ethan Mbappé qui a fini de les plomber. Donc résultat 3-2 pour le Betis Séville. L'aventure commence mal pour le LOSC. Et puis en ce qui concerne la région également, pas mal de dossiers. Les Cigognes, il y a 15 ans, c'était surprenant. Ça ne l'est plus. Un rassemblement d'une cinquantaine de cigognes la semaine dernière du côté de Bouchain a surpris. Pourtant, selon Christophe Hildebrand du groupement ornithologique et naturaliste Le Gonne des Hauts-de-France, les chassiers est désormais bien installé dans la région. Toujours dans la voie du Nord, en juin et juillet, 9000 décès en plus à cause des vagues de chaleur. La région a connu 9188 décès supplémentaires en juin et juillet par rapport à l'an dernier. Une hausse marquée attribuée aux épisodes de forte chaleur. Et puis, on est équipé pour les risques d'hier. La grève des pompiers a démarré. Les sapeurs-pompiers professionnels entament une mobilisation nationale qui doit durer jusqu'au 20 octobre. Après un été particulièrement éprouvant, les syndicats réclament plus de moyens et veulent mettre la pression sur le gouvernement. Et puis, pas mal de choses également à lire dans La Voix du Nord, notamment dans la rubrique France Monde, les résultats des élèves français au test PISA touchent le fond. Le résultat des élèves français à l'enquête des internationales PISA de 2025 sont les plus bas jamais mesurés, mais restent dans la moyenne des pays de l'OCDE, la France pointant à la 27e place du classement, un constat plutôt préoccupant, selon le ministre de l'Éducation nationale. Et puis, Matignon calme le jeu sur le projet d'imposer l'épargne salariale. Matignon a tempéré l'idée d'une imposition de l'épargne salariale, assurant que le Premier ministre ne s'était jamais prononcé en faveur de cette piste étudiée en vue du budget 2027, avant de dénoncer une fuite et d'annoncer saisir la justice. Et puis dans la rubrique « On se dit tout, exprimez-vous », peut-on vraiment croire les sondages à 7 mois de l'élection ? Les sondages s'intensifient à 7 mois de l'élection présidentielle, ouvrant les débats, laissant place aux espoirs et aux inquiétudes. Mais quel crédit apporter à ces chiffres ? Et alors que le premier tour est encore loin et que les campagnes viennent de débuter. Décryptage donc à lire dans La Voix du Nord. On continue avec l'Humanité qui traite sa une avec Emmanuel Macron. La dette profite aux riches, c'est la une donc de l'UMA. Les cadeaux fiscaux de la dernière décennie ont coûté 400 milliards d'euros aux finances publiques. Le discours sur les déficits cache une politique assumée d'assèchement des services publics. C'est à lire en page 2 de l'Humanité, dette publique, le ruineux héritage macroniste. Voilà, tout ça, c'est-à-dire dans l'UMA. Et puis, un extrait aussi de la Une, un front pour sanctionner les colonies israéliennes. 12 pays, dont la France, l'Espagne, le Royaume-Uni, le Canada ou la Suède, veulent restreindre les échanges commerciaux avec les territoires occupés illégalement en Cisjordanie. Toujours dans l'Humanité, dans la rubrique politique et société, Retailleux et Le Pen prêchent pour le plébiscite. Les candidats de la droite radicale et de l'extrême droite font de l'appel au peuple la clé de leur politique réactionnaire, cachant bien mal que leurs adversaires désignés restent l'état de droit. Toujours dans l'humanité, dans la rubrique Capital Travail, de nouvelles règles contre les arrêts maladie en ce qui concerne la fonction publique. Un décret tombé au cœur de la cible de nouveau les agents. Ils sont soumis à un plafonnement de la durée de leur congé maladie et à des modalités plus contraignantes sur l'octroi du temps partiel thérapeutique. Et puis enfin, en dernière page, dans la rubrique Les grands concerts de la fête de l'UMA, eh ben on revient en 1984 avec Nina Hagen, un ovni punk à la Courneuve. Entre opéra et rock, l'extravagante artiste allemande transforme la scène de la fête en théâtre cosmique avec un message profondément politique, le refus de la guerre nucléaire. Donc voilà, c'est retour sur l'année 1984 pour l'UMA. Le canard enchaîné, avec toujours ses dossiers à lire. Maroc, en ex-chef espion du roi, se confie au canard, à lire en page 3. Et puis le clan Le Pen avait interdit à Bardella de quitter le territoire, à lire en page 2. Ces titres évocateurs également, Macron annonce la fin de la tolérance 0 sur 20. Premier diktat de l'AFD, au pouvoir en Saxe-Anhalte, tout au régime Heil et Finzerbe. Voilà, je vous laisse la liberté de traduire ce titre. Et puis l'extrait de l'édito d'Éric Antaz, mauvais air de Saxe, si la grosse et brune victoire de l'AFD en Saxe-Anhalte a fait faire grosse mine bien au-delà des frontières allemandes en Russie, il en est qu'elle réjouit. C'est évidemment de Poutine qu'il s'agit. Tout ce qui contrarie ses voisins allemands, avec lesquels il y a de l'eau dans le gaz depuis sa guerre en Ukraine, donc, et même plus de gaz puisqu'ils ont cessé de lui en acheter, ne peut que l'enchanter. Voilà, tout ça, c'est à lire dans le canard enchaîné. Le 1, qui, je vous le rappelle, est un hebdomadaire qui traite une question d'actualité avec plusieurs regards chaque semaine. Et là, il s'intéresse aux animaux. Est-ce qu'ils sont à notre service ? Ce numéro donc a été pensé et réalisé avec ex-Marseille Université et ses enseignants chercheurs. Alors, il y a pas mal d'articles également très intéressants à lire. « Comment mon chat m'a sauvé ?» un récit de l'écrivaine Nathalie Platt. « Droit vers une non-exploitation des animaux ?» un entretien avec le juriste Olivier Beau. Et puis, en médecine, peut-on se passer des tests in vivo par la biologiste Sophie Chauvet ? Et enfin, tous les animaux sont-ils utiles ? Point d'interrogation par la journaliste Hélène Singier. Voilà, tout ça, c'est à lire dans le 1 en ce qui concerne les animaux qui sont peut-être à notre service ou pas. Charlie Hebdo avec cette une, nazisme, on n'a jamais réessayé. Je vous laisse deviner cette une avec un patriote, on va dire, AFD, et c'est signé Biche pour Charlie Hebdo. En double page centrale, on y retourne, Allemagne, les nazis raflent la Saxe-Anhalte. Avec 43,8% des voix, le parti AFD est arrivé en tête ce dimanche en Saxe-Anhalte, mais sans parvenir à obtenir la majorité absolue. Et la formation d'extrême droite pourrait toutefois réussir à faire voter son programme quelques jours avant le scrutin. Charlie Hebdo donc a suivi la campagne de son candidat Ulrich Siegmund entre nostalgie frelatée de la RDA, obsession migratoire et néo-nazis invisibles, sauf sur les t-shirts, les tatouages et les pendentifs. Voyage dans un land où le passé refuse obstinément de passer. Toujours dans Charlie Hebdo, dans la rubrique Charlie Entretien, pédocriminalité. En arrivant ici, on prend une claque devant l'ampleur du phénomène. L'office mineur, l'OFMIN, de la police judiciaire, créé en 2023, est rattaché sous la la sous-direction de la lutte contre la criminalité organisée est chargée notamment de lutter contre la pédocriminalité. Que ce soit en ligne ou au sein de la famille, leur constat était effarant. Des pédocriminels en réseau, toujours plus jeunes et plus violents. Entretien avec la chef de l'OFMIN, la commissaire divisionnaire Aurélie Besançon. Voilà, tout ça c'est à lire dans Charlie Hebdo. Et on termine cette revue de presse avec Télérama, qui traite sa une avec son numéro 4000, avec des invités de marque, hein, Catherine Deneuve notamment, Thomas Joly, Zao de Zagazan, Roche Dizem, Rebecca Zlotowski et Guillaume Diop. Souvenir de lecteur également, la saga du magazine et des surprise. Et votre parole est d'or, un passeur de culture, une bible qui ouvre l'esprit jusqu'au bout des neurones. Et si c'était les lecteurs qui parlaient le mieux de Télérama. Évidemment, c'est une belle histoire. Née sous le nom de Radio Cinéma Télévision en 1950, Télérama s'est transformé au fil des décennies avec l'envie d'offrir une lecture du monde au prisme de la culture, du temps de la RTF, à l'ère numérique, passage en revue, mu après mu. Tout ça, c'est à lire dans Télérama. Et puis bien sûr, Vie et misère de reporter, être journaliste à Télérama, c'est tutoyer les stars et profiter des privilèges de VIP, point d'interrogation. Pas franchement, petite collection de grands moments de solitude. Et puis enfin, dans la rubrique idées de Télérama, et pour terminer, telle mère, telle fille, non merci. Cantonnées à un rôle par le patriarcat, les mères sont aussi celles qui en transmettent souvent les valeurs, parfois avec violence, chacune à leur façon. Claine Richard et Louise Chenevière remettent en question les schémas du lien mère-fille. Voilà, tout ça c'est à lire dans Télérama. 8h56 sur le 99.9. Je vais vous laisser avec la programmation habituelle de la matinée. Et puis, on se quitte toujours avec le focus musical donc de Ethel Kane, avec cet album de 2022 qui s'appelle Preacher's Daughter. Et on se quitte avec le titre Hard Times. Et moi, je vous souhaite une bonne fin de matinée sur le 99.9.

0: Pendant une balade estivale, nous nous sommes promenés en barque au sein des ourtillonnages d'Amiens. L'occasion de découvrir au fil de l'eau la richesse de la biodiversité sous toutes ses formes, mais aussi de comprendre le concept autant historique que bucolique de cette visite auprès de Daniel, notre guide, en compagnie de quelques touristes venus d'Arras, d'Allemagne, mais aussi de Bretagne. Pouvez-vous nous expliquer un petit peu les ourtillonnages, de quand ça date exactement et comment vous avez organisé toutes ces visites?
1: Alors, on ne saura pas vraiment de quand ça date précisément parce qu'il n'y a pas de document historique qui en parle, mais il faut vraiment s'imaginer qu'on est sur une création qui date entre le 12e et le 13e siècle. C'est très vague, hein. Il n'y a pas de source historique précise. Dans le but de faire du maraîchage au sec, donc les îles ont été créées d'abord et les canaux ont été créés comme une espèce de conséquence des îles. Et alors concernant les visites, c'est surtout mon collègue qui était là tout à l'heure qui a créé tout ça il y a maintenant presque 7 ans. Donc pour faire son petit parcours à lui en tant que prestataire individuel. Et puis moi, par hasard total, comme je le connaissais un peu d'avant, je l'ai rejoint dans l'aventure il y a maintenant 4 ans déjà. Ouais. Donc comme ça on fait notre petit parcours d'une heure, un peu plus isolé par rapport aux grandes structures, ce qui est même plus sympa. Et puis voilà, on essaie de faire découvrir au plus de gens possible le secteur.
0: Et on voit qu'il y a plusieurs embarcadères différents, il y a plusieurs parcours.
1: Exactement, oui. Alors chaque. Vous avez à peu près 5 structures, chaque structure va avoir son parcours à eux. Alors évidemment, il y aura des points communs. Hein, mais par contre. Le but, c'est quand même qu'on fasse des choses assez différentes les unes des autres. Hein. Voilà, surtout pour ça.
0: Alors, c'est quoi la particularité justement de ces ourtillonnages?
1: Alors, on est sur un site qui est vraiment unique en Europe parce que c'est totalement dépendant du contexte géographique de la région. C'est-à-dire que dès qu'on change un paramètre avec un feu un peu plus important, plus rapide, avec une histoire différente, on n'aura pas la même création des ourtillonnages. C'est trop lié au contexte géographique et aussi géologique du lieu. Hein. Alors il y a des zones similaires, par exemple, vous avez Saint-Omer, le marais de Poitevin, mais c'est toujours des zones notamment de marais, donc stagnantes. Vous voyez ?
0: D'accord.
1: Surtout pour ça.
0: La particularité aussi, c'est que ces ourtillonnages ont lieu pratiquement dans le milieu urbain.
1: Ah là vous êtes en pleine ville. Hein. Ah oui, totalement. Là, vous êtes dans l'agglomération. C'est-à-dire que derrière nous, c'est Amiens. Mais quand on va avancer peu à peu, on va être au cœur de l'agglo, sans pour autant être dans Amiens tout le temps. Hein. Là, on va plutôt être du côté de Rivry, Camon, Longo, par exemple, hein, principalement. Amiens, on va le quitter d'ici, on va quitter la ville d'ici un bon quart d'heure. Hein. Mais on sera toujours dans l'agglomération, dans la métropole. Ça qui est quand même pas mal. C'est très calme en plus.
0: Ouais, et bien justement, c'est cette quiétude qui était assez intéressante. Alors, d'un point de vue écologique, forcément, les ourtillonnages, ils doivent avoir un entretien régulier. Comment ça se passe?
1: Alors, au niveau du curage des canaux, il faut savoir qu'ici, on a deux types de canaux. Vous voyez, par exemple, devant nous, là, on a vraiment des canaux principaux qu'on appelle des rieux. Un rieux, en Picard, c'est un canal. Les rieux, en gros, sont curés par la mairie parce que le fond a beau être privé, l'eau qui passe par-dessus, c'est une servitude publique. Alors, par contre, on aura de temps en temps des petits canaux très étroits. Devant le bateau, par exemple, ce sont ce qu'on appelle des fossés. Le fossé, il est beaucoup plus petit, beaucoup moins profond, beaucoup plus étroit. Et là, ce sont des voies de garage. Voilà, c'est des voies de garage pour les propriétaires. Ils vont garer leur bateau à l'intérieur. De ce fait-là, nous, on n'a pas le droit d'y aller. Vous voyez ? Les touristes ne peuvent pas y aller non plus.
0: Oui, parce qu'il y a d'autres bateaux qui circulent.
1: Ah oui, il y a les bateaux des propriétaires. Hein. Okay. Et puis, il y a aussi les bateaux touristiques, il y a les canoës qui sont loués. Et il y a aussi les barques à moteur des personnes qui ne sont pas propriétaires, des pêcheurs, par exemple, et qui peuvent aller sur les canaux. Ah. À condition, évidemment, de ne pas accoster sur les terrains. Et de pas non plus aller dans ces petits fossés 100% réservés aux proprios. C'est son garage privé, hein. C'est vraiment réservé à une ou deux personnes maximum, si jamais l'usage est mitoyen, mais pas plus que ça. Et eux, par contre, ces canaux-là seront curés aux frais du propriétaire, par des structures privées parfois. Voilà, notamment l'association de sauvegarde, qui est responsable de l'entretien d'une partie des canaux. Voilà. Et aussi de la réparation des berges, à gauche par exemple. Hein. Les berges en bois, elles sont réparées par les propriétaires ou par l'association de sauvegarde, dans tous les cas, aux frais de celui qui possède le terrain. C'est de l'entretien qui n'est pas obligatoire, mais qui est nécessaire pour limiter l'érosion, par exemple.
0: En cas de pluie intense, est-ce que bah justement l'eau elle monte, puisqu'on voit qu'il y a des habitations juste à côté?
1: Alors là vous voyez, côté gauche, hein, c'est vrai qu'il n'y a pas beaucoup de marge.
0: Ouais.
1: Bon, avec la route qui passe pas loin. Donc ce qui veut dire que si jamais les Ortionnelles sont inondées, Amiens l'est aussi. D'accord. C'est déjà arrivé autrefois. Alors de ce fait-là, enfin, la région a alloué, hein, depuis 25 ans un gros budget pour la réparation notamment des écluses et des canaux. Le curage, automatisation des écluses, curage du contre-fossé de la Somme, curage du canal principal, tout ça fait que maintenant, même quand il pleut, on n'a pas de grosses variations, hein, ça ne déborde plus. Ça ne s'assèche pas non plus d'ailleurs. Les niveaux sont toujours contrôlés. Hein. Là par exemple, cet été, comme il n'a pas plu, on a bloqué l'écluse en aval, ce qui fait que vous voyez, là l'eau elle circule, mais très lentement par exemple. Hein. Très très lentement. Mais c'est la solution pour ne pas avoir une eau qui baisse trop vite. Puis l'hiver, ça déborde plus forcément. Donc, regardez à droite par exemple. Là, vous avez des maisons en dur. Ces maisons en dur-là, elles sont encore autorisées. Aujourd'hui, on ne peut plus en construire d'autres par contre. Tout doit être démontable. Sachant que ces maisons-là ne sont pas des zones de résidence. Hein. Les gens n'habitent pas sur place. Ils ne sont pas raccordés à l'eau courante, ils ne sont pas raccordés non plus au réseau électrique. Il n'y aura pas non plus de boîte postale. On n'est pas domicilié sur place. On n'est pas domicilié sur place.
2: Ouais,
1: donc les gens passent quelques jours, quelques semaines sur leur terrain, vous voyez. Bon, on va essayer de doubler le bateau devant.
0: Ah ouais, d'ailleurs, on voit qu'il y a des kayaks, hein, juste devant nous aussi.
1: Ouais, puis sinon demain on y est encore. Hop là. Donc il n'y aura pas de résidence permanente ici. C'est pour ça que les terrains sont maintenant construits avec des matériaux démontables, des petits chalets en bois surtout. Déjà parce que c'est autorisé depuis les années 90. Ça fait à peu près 35 ans que les maisons en dur sont interdites désormais.
0: Et je vois aussi qu'il y a des jardins qui jouxtent les ortillonnages.
1: Exactement. Regardez, à droite et à gauche, nous avons des zones de friche. Alors les zones de friche, c'est d'anciens terrains maraîchers qui sont plus cultivés, mais ce qu'il faut savoir, c'est que de temps en temps, assez rarement, on croisera des champs maraîchers sur le parcours. Le maraîchage, pendant quasiment 800 ans, donc depuis le 13e siècle, hein, ça a été l'activité principale, la seule activité sur place. Depuis les années 50-60, il y a une grosse réduction de ce genre d'activité parce que c'était plus aussi rentable qu'autrefois, ce qui fait qu'aujourd'hui, on est limité à 15% de surface maraîchère. Bon, 15% de 300 hectares, c'est pas mal quand même. Hein. Mais vous n'aurez plus autant de surface qu'autrefois, ça c'est sûr. Alors ça revient un petit peu, la mairie elle a lancé des appels d'offres pour motiver certains maraîchers à venir, hein, des maraîchers plus jeunes notamment, parce qu'à une époque, il y avait beaucoup de maraîchers qui étaient assez âgés, donc ils n'allaient pas en faire ça pendant encore des dizaines d'années. Hein. Il y a des labels qualité qui ont été créés aussi. Donc ça permet surtout à la ville de racheter des terrains en étant à peu près sûr que les maraîchers vont arriver progressivement et que ces terrains-là seront recultivés pour préserver le patrimoine maraîcher. Hein. Faut pas que ça se perde. Ils sont quand même là depuis 800 ans, donc ça serait dommage.
0: Au niveau flore et faune de ce qui jouxte tous ces ortillonnages, qu'est-ce qu'on y trouve exactement en résumé, hein?
1: Alors, beaucoup d'oiseaux aquatiques, beaucoup de plantes locales aussi, hein, des plantes sauvages comme par exemple à gauche, hein, on a beaucoup d'espèces de fleurs qui vont pousser naturellement dans les zones humides. Hein. Alors les salicaires, les aulnes, les épilobes, toutes ces petites fleurs qui fleurissent en ce moment d'ailleurs. Puis au niveau des poissons, un peu de tout. Vous voyez, sauf des salmonidés, pas de truites, pas de saumon parce que l'eau n'est pas assez rapide, hein, beaucoup de carnassiers. Puis en termes d'oiseaux, c'est une bonne centaine d'espèces différentes, hein, qui sont quasiment toutes locales. D'ailleurs.
0: D'accord. Et on fit bien aussi, j'imagine.
1: On fit bien aussi, ouais, beaucoup, oui. Alors c'est un peu compliqué de vous parler de toutes maintenant, parce que faut plutôt les voir pour en parler, que de vous dire il y a ça, il y a ça, il y a ça, puis qu'au final on ne croise pas beaucoup pendant une heure. Ça peut être un peu complexe. Mais c'est vraiment dépendant de la météo. Hein. Quand il fait chaud comme ça, les oiseaux sortent pas trop.
3: Ouais.
1: Puis il y a beaucoup de migrateurs aussi. Ils sont pas là toute l'année. Martin pêcheur aussi, par exemple, hein, le héron, hein, les foulques, les poules d'eau, les grébupés. Entre autres, un petit peu de migrateur en novembre. Mais par contre, il ne faut pas s'attendre à voir des espèces qui sont endémiques.
0: Ah, ouais.
1: Vous voyez ? Ici, les espèces sont locales, on les trouve en nord de France, ou parfois sur tout le territoire français, mais ce n'est pas unique aux ortillonnages. Vu que le secteur a été créé par l'homme, dans leur instinct, il n'y a pas eu d'espèces animales qui ne sont plus trouvées qu'ici, hein. même avant la création du site. Hein.
0: Ortie à neige, ça veut dire quoi exactement? Parce que, est-ce que ça a un rapport avec les orties ou pas du tout?
1: Non, alors, ortillonnage, le mot ortillonnage,
0: il y a un H,
1: c'est du patois picard.
0: Ah oui, c'est vrai. Voilà.
1: Regardez à gauche, hein, des foulques. Ortillonnage, hein, c'est un mot de patois picard qui viendrait du latin hortus, qui veut dire jardin, tout simplement, parce que c'était des jardins maraîchers. Alors le problème, c'est que le mot ortillonnage, on le voit pour la première fois en 1280. Donc évidemment, c'est pas marqué, on a inventé le mot ortillonnage par rapport à tel ou tel mot. L'étymologie du patois, généralement, c'est un peu compliqué de trouver l'origine. Hein. Mais la supposition, ce serait que ça viendrait d'une dérivation...
2: Oui.
1: D'une dérivation picarde du latin hortus.
0: Okay.
1: Comme beaucoup de mots picards, d'ailleurs, hein, sont dérivés du latin. Hein. C'est... Et ça ne se trouve que ici. Hein. Le mot ortillonnage n'apparaît que dans Amiens. Que le picard va avoir des vocabulaires spécifiques en fonction de l'endroit où vous vous trouvez. Hein. Alors maintenant, c'est des jardins d'agrément, hein, c'est des jardins de loisirs, c'est plus jardins maraîchers comme autrefois, mais ça reste toujours le même principe, hein, d'avoir des petits terrains entourés d'eau et très riches. Hein, très riches en termes de sol, de qualité de sol.
0: Et de biodiversité aussi.
1: Et de biodiversité. Oui, par exemple, autour de nous, là, devant, à droite aussi, on remarquera que les terrains sont très différents les uns des autres. Alors ces terrains-là, il faut savoir que quand on les achète, vous n'avez pas de cahier des charges très strict. On peut planter ce qu'on veut. On peut décorer comme on veut. Et au niveau de l'entretien aussi, suivant ce que le propriétaire préfère, entre une pelouse bien taillée avec quelques plantes qui dépassent, ou un peu comme devant là à droite, des terrains un peu plus naturels avec des berges un peu plus hautes, on pourra faire les deux. Comme ça, ça dépend vraiment des goûts du propriétaire. Puis la nature quand même est plus sympa comme ça, hein. Ça permet d'avoir des paysages un peu plus variés. La seule obligation au niveau de l'entretien, par contre, ce sera d'élaguer ces berges quand les branchages vont être gênant pour le passage des bateaux. Mais sinon, on peut planter ce qu'on veut ici. Hein.
0: Reportage réalisé lors d'une promenade estivale au fil de l'eau, au cœur des ortillonnages d'Amiens. Ce sujet a été réalisé par Boris Guyot de Radio PFM.
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2: Femmes, la santé vient à vous. C'est l'action portée par la communauté d'agglomération de la Porte du Hainaut, une initiative portée par le contrat local de santé qui vise à faciliter l'accès à la prévention, au dépistage et aux consultes au plus près de leur lieu. Juillet, mammographiquement, un

0: à pouvoir pratiquer des consultations. Notre démarche a été bâtard parce que l'idée c'était pas d'intervenir seule, mais plutôt en partenariat avec ce qui était déjà présent. Donc on a contacté l'agglomération qui nous a lancé sur ce projet-là.
1: Alors c'est un sujet qui peut paraître tabou pour les femmes, le frottis. Comment on en parle plus librement ?
0: Je pense qu'il faut justement en parler assez ouvertement, sans cacher les mots, cacher les termes, passer par l'explication avant le geste, leur montrer, et souvent ça passe bien, assez simplement en fait.
1: Et le fait aussi de se déplacer, ça permet d'avoir une structure mobile et d'être aussi vu, parce que peut-être pour les femmes, on ne sait pas où aller pour faire un frottis, on ne sait pas vers qui s'adresser.
0: Oui, ça c'est vrai. Il y a beaucoup de femmes qui ne sont pas au courant, par exemple, que les sages-femmes peuvent faire des frottis. Donc ça, c'est déjà une des choses qu'on peut leur inculquer pendant leur passage ici. Puis après, en fait, tout simplement dédramatiser la chose. Voilà, ça reste quelque chose intime, mais c'est pas des fois on en fait toute une montagne alors que c'est assez simple comme geste au final.
1: Et qui sont ces femmes? C'est des adolescentes, des femmes un peu plus âgées, pourquoi pas même un peu des seniors?
0: Alors les frottis, c'est pour les femmes de 25 à 65 ans. Avant ça, s'il y a pas avant 25 ans, il n'y a pas besoin de faire des frottis, tout simplement parce qu'on considère que l'immunité est suffisamment importante pour régler les lésions toutes seules. Donc avant 25 ans, on va plutôt parler de la vaccination. Et après 65 ans, c'est plus trop utile de faire un frottis, tout simplement parce que c'est une pathologie qui concerne plutôt les femmes un peu plus jeunes. Donc on estime que si elle avait dû avoir un cancer du col, elle l'aurait eu avant ses 65 ans.
1: Il y a cette sensibilisation aussi derrière ce frottis sur le cancer du col. Qu'est-ce que vous dites aussi à ces femmes qui viennent ici peut-être avec une certaine peur, une certaine crainte ?
0: On rassure sur le cancer du col, ça reste une pathologie qui a une évolution lente. Donc en fait l'idée c'est au contraire de la dépister tôt pour qu'en fait on soit pas au stade cancéreux mais au stade précancéreux. Et je fais souvent la comparaison à un grain de beauté qui est pas très joli, on l'enlève, c'est un peu pareil, des lésions précancéreuses, on va juste les enlever et on passe pas par la case réellement cancer, chimio, etc. Ce que je me rends compte là sur les femmes qui sont venues ce matin, c'est que la plupart, elles savaient ce que c'était un frottis, elles en avaient déjà fait, mais leur gynéco ou leur médecin est parti à la retraite et du coup, elles ont un peu laissé tomber le truc parce que difficile de faire confiance à quelqu'un d'autre ou de faire la démarche d'aller voir un nouveau professionnel pour ce type de choses.
1: Il y a cette envie, mais il y a aussi ce désert médical ici, donc il y a un frein à se soigner.
0: Le constat, je sais pas, je suis là que depuis ce matin et j'ai vu que 4 personnes, mais en tout cas c'est ce qui a été la raison de leur venue aujourd'hui. Après probablement il y a aussi des femmes qui sont pas au courant de ce que c'est un frottis, mais je les ai pas vues.
1: Vous vous déplacez ici et vous vous déplacez aussi dans des structures, des centres sociaux, des MJC?
0: On se déplace vers des structures sociales, mais à Lille, du coup. Resto du Cœur, Croix-Rouge, par exemple. Et après, on travaille avec les partenaires du territoire.
1: C'est tout un symbole aussi. On est au cœur de ville de Lourche. Et on peut faire un frottis gratuitement. C'est un symbole, faut plus que ce soit tabou.
0: Non, il ne faut pas que le frottis soit tabou. C'est quelque chose qui est du simple dépistage. Oui, c'est gynécologique. En tout cas, il n'y a pas une honte d'aller voir un gynécologue.
1: Alors, expliquez-nous comment ça se passe alors dans ce camion, un examen. Ça se passe comment ?
0: Les femmes, quand elles viennent, d'abord elles s'assoient, elles ont un petit interrogatoire, une anamnèse médicale pour comprendre leurs antécédents gynécologiques, obstétricales.

0: passer. Et après, si elles le souhaitent, elles peuvent avoir un examen gynéco sous spéculum et un frottis.
1: Il y a une confiance aussi, parce que c'est vous qui le faites.
0: Bah, la confiance, elle se crée pendant la consultation. Ouais. Mmh.
1: Et ces femmes, ensuite, vous gardez contact avec elles pour peut-être d'autres sensibilisations ou pour créer un réseau ?
0: Pas vraiment. Je récupère leur numéro de téléphone pour leur transmettre les résultats, mais étant donné que je travaille pas dans le secteur, c'est tout l'intérêt de travailler en équipe, et du coup c'est plutôt la CPTS qui va poursuivre.
1: Avec la CPTS du Grand Denain. Voilà, c'est important de le dire. Et vous le remarquez ici, vous travaillez vous sur l'île, et on est ici hors agglomération lilloise, on est ici entre ville et campagne, et vous le ressentez aussi qu'il y a un autre rapport à cela, qu'il y a vraiment une différence par rapport à la ville.
0: Mais il n'y a pas de professionnel facile d'accès. À Lille, globalement, si demain je veux faire un frottis, je peux trouver un rendez-vous pour demain. Ouais. Je pense que ici, ce n'est pas le cas.
2: Lors de cet après-midi-là, autour de la santé des femmes à Lourches, le centre hospitalier de Denain était présent pour présenter son dispositif pour le dépistage du cancer du sein.
3: Marie, qui est manip radio au centre hospitalier de Denain. On est venu expliquer aux dames la mammographie, le dépistage et puis l'autopalpation aussi, pour pouvoir dépister précocement des éventuels cancers du sein. On a un service dédié à l'imagerie de la femme, la mammographie, l'échographie. On a des radiologues qui viennent toutes les semaines pour faire des vacations. Et on essaye d'aller un petit peu sur le terrain aussi, comme aujourd'hui, pour sensibiliser les femmes au dépistage.
1: Il y a encore besoin de sensibiliser les femmes aujourd'hui ?
3: Oui, parce qu'il y a beaucoup de dames encore qui ont peur de l'examen et qui... préfère éviter, et c'est justement ce genre d'action qui permet des fois d'aller chercher des dames qui vont pas prendre rendez-vous d'elles-mêmes pour la mammographie.
1: Et pourquoi elles ont peur ?
3: On en parle beaucoup, mais du coup on associe vraiment ça à la détection du cancer du sein, et pour elles, quand elles viennent faire l'examen, elles ont toujours peur qu'on trouve quelque chose de mauvais, alors que c'est pas du tout la majorité.
1: Pour certains, examens égale cancer.
3: C'est vraiment spécifique à la mammographie. Autant ils vont venir faire des IRM, des scanners sans souci, mais la mammographie, elles ont vraiment peur, beaucoup plus que pour le reste.
1: On parle beaucoup du cancer du sein et aussi de sensibilisation au mois d'octobre, avec Octobre Rose, mais c'est toute l'année.
3: Ouais, alors c'est vrai que les actions se concentrent à l'extérieur vraiment au mois d'octobre, mais de temps en temps, il est bien aussi, c'est toute l'année qu'il faut sensibiliser les dames justement.
1: À partir de quel âge alors ?
3: Alors le dépistage organisé, c'est à partir de 50 ans jusqu'à 74 ans, ça c'est les automatismes, mais on conseille vraiment de commencer à se faire suivre vers 35-40 ans, et puis sans limite d'âge, parce que c'est à tout âge que ça peut arriver.
1: J'avais fait un reportage à la santé des femmes, la journée de la santé des femmes à Wallerstein-Ambert, et il y avait un camion où on pouvait faire une mammographie à l'intérieur. Là, c'est vraiment intéressant aussi, parce que là aussi, ce camion se déplace.
3: Oui. Alors ça, c'est on a eu la chance d'y participer, et c'est vraiment intéressant, parce que là, on vient directement au contact des dames, comme aujourd'hui, par exemple, pour les frottis, et je trouve que c'est vraiment... le meilleur moyen, parce que sur un coup de tête, elles peuvent décider de le faire, alors que le fait de devoir prendre rendez-vous, de se déplacer, c'est plus compliqué en général.
1: Il faut jouer sur le coup de tête, en fait.
3: C'est ça, et puis l'animation qu'il peut y avoir autour et qui permet de détendre et de se décider plus vite.
1: Alors, vous avez un mannequin qui est juste là. On peut peut-être aller vers ce mannequin, justement, qui représente les seins d'une femme. Et justement, peut-être nous expliquer à la radio, on parle de palpation. Alors, comment ça marche ?
3: En fait, on a un buste qui représente justement la poitrine des dames, et qui nous permet, avec des fausses

0: donc ça aide beaucoup.
1: Est-ce que au sein de votre service ou ici, lors des rendez-vous extérieurs, est-ce que vous voyez qu'il y a un autre regard aussi sur la mammographie, sur la palpation?
0: Ouais, parce qu'on n'est justement pas dans le contexte de l'hôpital, donc souvent on parle un peu plus librement et ça leur permet de voir que c'est pas si méchant que ça, justement. Et puis on peut leur montrer qu'on peut faire ça avec le sourire et que ça se passe bien.
1: L'euthanasie, justement, est-ce que vous avez des chiffres sur les femmes qui sont sensibilisées ou ces femmes qui n'ont pas encore franchi le pas?
0: Alors nous, à notre niveau, pas forcément, c'est plus la CPM souvent qui fait des enquêtes justement pour voir les secteurs où il y a plus de difficultés pour sensibiliser les dames. Et c'est grâce à ça qu'ils choisissent de faire des actions après comme ça dans les secteurs où c'est peu suivi.
1: Est-ce que même au centre hospitalier de Denain, vous voyez qu'il y a toujours ce frein, ces difficultés au quotidien?
0: Oui, c'est compliqué. Et puis les dames arrivent souvent très stressées. Donc c'est souvent le fait de venir parfois en groupe aussi avec des amis ou de nous voir sur des stands ou d'être sensibilisées qui va leur permettre de passer le cap. Ouais.
1: Ce reportage a été réalisé par Joris Nassens de Radio Club.
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1: Arras, PAM Session, concert de warm-up du SLB Fest organisé par l'asso PAM, avec Charbon, c'est du post-rock du bassin minier, Mad Vision de l'alternative rock de Béthune et Anna, métal alternatif lillois. Ça se passe au Théâtre d'Arras, salle Rébaz, vendredi 11 septembre à 19h, entrée gratuite. Le lendemain, la 6e édition du SLB Fest, festival rock familial et gratuit de l'Arajoie. Du rock le jour, du métal la nuit, des concerts, des animations pour toute la famille. Côté programmation, Secret Garden and the Dusty Man, c'est du Blues and Roots. The Nucleons Project, c'est du Dirty Psycho. Poncherello, rock punk, hard et stoner. Elno Liaz, vainqueur du tremplin. March, c'est du rock punk. Call Noir, pop grunge. Fury, c'est du heavy metal. Dull, c'est du synth doom. Wake the Dead, du hardcore. Rendez-vous le samedi 12 septembre à Saint-Laurent-Blangy, au stade de foot derrière la mairie, rue Laurent-Gers. C'est en entrée libre. Et puis, deuxième édition du Musette Reggae Festival avec Max One and the Rootsmaker, Tamasha Roots, Kingston by Bus, un tribut à Bob Marley. Et puis une restauration côté jardin, ça se passe au café La Musette à Guénin, près de Douai, le samedi 12 septembre, dès 16h. Les préventes à 12 euros, sur place 15 euros.

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1: Portes ouvertes du centre social Arras Ouest. Les habitants et habitantes sont toutes et tous invités à venir rencontrer l'équipe, les bénévoles du centre social, découvrir ou redécouvrir les nombreuses activités proposées tout au long de l'année et échanger lors d'un moment convivial. Rendez-vous le vendredi 11 septembre de 17h à 20h à la Maison Bloom, 39 avenue de l'Hippodrome à Arras Ouest. Autres portes ouvertes cette fois-ci pour fêter le premier anniversaire de l'espace de vie sociale Joséphine Baker. Au programme animation, stand de partenaires, rencontre avec Brian Bouillon Baker, fils de Joséphine Baker. À 16h, le spectacle Le Chant du Phénix par le collectif Cri de l'Aube. Ça se passe le samedi 12 septembre au 8 Place Mère Teresa à Arras. Et puis, Village des associations, organisé par Arras Forum Association. 80 associations sportives, culturelles, de solidarité environnementale ou de loisirs seront présentes, des démonstrations, des animations, des stands. Le rendez-vous, c'est le dimanche 13 septembre de 10h à 18h à la salle des Orfèvres et des Tisserands à Arras, entrée libre et gratuite.

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1: Vu d'autrefois, le Védamin et ses environs. Tout le mois de septembre, en résonance avec les journées du patrimoine qui portent cette année sur la photographie, l'Office culturel vous propose à travers des cartes postales du début du XXe siècle un périple dans l'histoire du quartier. De Pont-de-Cité à la rue du Général Barbeau, qui ne s'appelait pas ainsi à l'époque, en passant par la fontaine Neptune, le marché aux poissons ou l'hôpital Saint-Jean, et bien sûr l'histoire de cette annexe qui fut pêle-mêle un moulin, une imprimerie, une écurie, la santé du travail et tant d'autres. Exposition en entrée libre, visible jusqu'au 3 octobre au 7 place du Védamin à Arras. Un peu plus loin, l'art du motif. Invitation à Minakani. Au cœur de nos penderies grouille un petit monde illustré. Personnages, animaux, fleurs et formes abstraites s'y côtoient harmonieusement. Ces motifs qui recouvrent nos vêtements ont un point commun. Ils sont esquissés de la main de dessinateurs dont le nom est bien souvent méconnu du grand public. Frédéric Bonin en est l'un des représentants et fait naître depuis 2005 des bouquets de dessins qui fleurissent chaque saison sur les étoffes des créateurs de mode. Venez découvrir des étoffes et en savoir plus sur ces esquisses. C'est jusqu'au 20 septembre à La Piscine, 23 rue de l'Espérance à Roubaix. Tarif plein, exposition 11 euros, réduit 9 euros, gratuit moins de 18 ans. Déplier les mondes, né des profondeurs de la mine et nourri par les mondes invisibles, l'exposition révèle les multiples dimensions de ces imaginaires enfouis, tissant des liens entre mystère, histoire sociale et politique de la mine, forme labyrinthique et culture underground. Entre mythologie collective, théorie des mondes alternatifs et récits de...
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Salut, salut! Vous écoutez Radio Récré, l'émission jeunesse de PFM 99.9. J'espère que vous avez passé un bel été et que votre rentrée s'est bien déroulée. Je suis super contente de vous retrouver pour la deuxième saison de cette émission. On commence fort avec le premier épisode de l'émission des CM1 de l'école Raoul François à Arras. Ça s'appelle Cool Raoul. Cool. On écoute ça ensemble ?

0: l'émission des CM1 de l'école Raoul François.
1: Bonjour les petits Indiens, vous écoutez Cool Raoul. Le programme d'aujourd'hui sera une BD, donc un livre, plusieurs blagues amusantes, une figure féminine, etc. Nous allons commencer par l'interview de Fabien Clavel, l'auteur de livre dont vous êtes le héros. Il est venu dans notre classe. On a vraiment eu de la chance.
2: Comment êtes-vous devenu auteur ?
3: Alors, ça s'est fait progressivement, mais c'était un peu en cinquième où j'ai dit je serai prof de français et peut-être qu'aussi je serai auteur. Et ça s'est fait comme ça, et après j'ai attendu 10 ans, mais dès que j'ai eu l'occasion, j'ai écrit.
2: Qu'est-ce qui vous a donné envie de faire ce métier ?
3: Alors moi déjà tout petit, j'adorais les histoires, vraiment. C'est quelque chose qui me poursuit encore aujourd'hui, où je suis toujours en train de lire une bande dessinée, un livre, de regarder une série. Donc je voulais des histoires tout le temps, partout, même avant de savoir lire. Et du coup, ça m'a donné envie d'en raconter aux autres et d'essayer, tu sais, de reproduire le plaisir que j'avais à lire les histoires. J'ai eu des histoires qui m'ont complètement transporté, je trouvais ça génial, j'étais ailleurs et tout. À chaque fois que j'écris, moi, j'espère que mon histoire, elle va faire le même effet au moins à quelques personnes qui vont lire mon livre.
2: Comment avez-vous eu l'idée d'écrire un livre dont vous êtes le héros ?
3: Alors, des livres dont vous êtes le héros, moi, j'en lisais beaucoup quand j'étais adolescent. J'étais un peu plus vieux que vous, mais en gros, quand j'étais au collège, j'en ai lu beaucoup. D'ailleurs, je trichais tout le temps, parce que dès qu'il y avait un combat, je le remportais, je ne lançais pas les dés, ni rien. Est-ce que vous avez tel objet ? Ben oui, bien sûr, j'avais tel objet. Et puis même, je gardais les doigts dans le livre pour aller voir, prenez la porte de droite. Ah, vous êtes mort. Non, je vais prendre la porte de gauche, finalement. Et en fait, pendant longtemps, tu sais, ça a un peu disparu. Et la mode est revenue après. Quand la mode est revenue, moi tout de suite j'ai dit j'ai envie d'en écrire. Voilà, toujours pareil pour essayer de retrouver le plaisir que j'avais en suivant ces histoires.
4: Est-ce qu'un livre, ça peut être comme un jeu ?
3: Alors là, oui, c'est des livres-jeux, donc c'est sûr, la réponse est forcément oui, mais pour moi, quasiment tous les livres sont un peu des jeux, parce que toi, en tant qu'auteur, tu joues un peu avec le lecteur, notamment, tu sais, en lui cachant des informations. Quand tu as des histoires de suspense, par exemple, c'est vraiment, tu caches l'information, toi, tu sais ce qui va se passer derrière, mais tu dis pas au lecteur et tu retardes le moment où tu vas lui dire. Et puis, tu vas aussi pouvoir, tu sais, éveiller sa curiosité, où tu présentes un personnage et il est en train de faire quelque chose, et tu dis, mais pourquoi il fait ça, ce personnage, et tout, et toi, t'attends. Tu vois, tu joues, et toi, de ton côté, en lisant, tu joues aussi parce que tu t'essayes de deviner, en disant, mais pourquoi il fait ça ? Peut-être qu'il fait ça, peut-être qu'il fait ça. Moi, je te laisse des indices, et parfois, des fausses pistes. Et du coup, il y a vraiment un jeu dans la lecture, mais dans pratiquement tous les livres. Donc, le livre-jeu, pour moi, c'est qu'une version du jeu qu'on peut faire avec une histoire.
5: Est-ce que votre cerveau fait des nœuds lorsque vous écrivez un livre ?
3: Non, il ne fait pas des nœuds, par contre, il tourne tout le temps. Quand j'écris un livre, je vous avais peut-être raconté, quand ma fille est née par exemple, je ne pouvais plus écrire de roman, tellement j'étais fatigué, parce qu'il fallait que je la nourrisse la nuit, et j'étais vraiment épuisé, donc j'écrivais des textes courts. Donc il faut que le cerveau il fonctionne bien, et effectivement mon cerveau il est toujours en train de tourner, parfois sur plusieurs livres en même temps, etc. Et parfois je me suis rendu compte qu'il y a certains matins, par exemple quand je travaille sur des jeux de société, il y a des fois où je me réveille le matin et je suis en train de jouer. Tu vois, je ne sais pas si j'ai joué dans mes rêves ou si mon cerveau a continué une opération qu'il avait commencé au coucher, mais il y a des matins où je me suis réveillé, j'étais en train de jouer, j'étais en plein milieu d'une partie, et même je me suis dit, je pourrais changer ça dans mon jeu, etc., ce serait encore mieux, etc. Voilà, donc le cerveau, il tourne un peu tout seul.
2: Qu'aimeriez-vous que les enfants ressentent quand ils lisent vos livres ?
3: J'ai déjà un peu répondu tout à l'heure. Déjà des émotions si possible, et surtout du plaisir. Moi je veux écrire des livres qui fassent plaisir aux gens, où tu en aies un bon souvenir, et si possible que tu aies envie de le relire plus tard. Et moi j'essaye toujours d'écrire des livres qui puissent être relus, et qui puissent être relus avec plaisir, même 10 ans plus tard, où tu te dises ça j'avais pas vu, j'avais pas compris, tu vois. Encore une fois, le jeu, tu caches un peu des choses que tu vois pas forcément. Par exemple, t'es un peu trop jeune, donc il y a des choses que tu vois pas encore, parce que déjà c'est pas ce qui t'intéresse et tout. Et si tu le relis plus tard, ou tu dis à tes enfants, dans le meilleur des cas, tu vois, j'ai lu ça quand j'étais petite et tout, j'ai trop envie que vous lisiez, et que tu, en le relisant, tu dises il m'avait offert plein de choses que j'avais pas vues à ce moment-là. Tu vois, donc Le mot vraiment, c'est que moi j'essaye de me faire plaisir en écrivant, même en écrivant une histoire triste ou une histoire dramatique. On peut avoir du plaisir, tu vois, même dans un roman d'horreur par exemple. On a peur, mais on a plaisir à avoir peur. Donc c'est pas forcément que des émotions positives, mais qu'on ait quand même une impression de plaisir, quelque chose d'agréable qui fait du bien.
6: Quel est le prochain livre que vous allez écrire ?
3: Alors là, je suis en train de travailler pile en ce moment à une réécriture d'une épopée africaine avec une autre autrice qui s'appelle Estelle Sarabulle. Et on travaille tous les deux en ce moment. En fait, tu vois, je lui ai renvoyé un chapitre il y a 2 jours. Elle va m'en renvoyer un. Et en fait, on s'est mis à deux pour raconter vraiment l'épopée de Soundiata Keïta, qui est un très très grand héros d'Afrique de l'Ouest, qui est très très célèbre du Moyen-Âge africain. Et là, on est en train de l'écrire tous les deux. En fait, on va très vite, parce que ça fait longtemps qu'on a très envie de l'écrire. Et là, on est quasiment à la moitié, et peut-être qu'on va finir dans quelques semaines. Et donc, on est vraiment à fond dessus.
6: Merci.
1: C'était l'interview de Fabien Clavel. Maintenant, passons à Camille et Samuel qui vont vous présenter la BD Imbattable.
7: Salut les amis, aujourd'hui nous allons vous présenter la bande dessinée Imbattable. C'est qui Imbattable ? C'est une table ?
8: Mais non, c'est le personnage principal d'une bande dessinée.
7: Ah bon ?
8: Bah oui, elle a été écrite par Pascal Jousselin. Il y a 3 tomes de cette BD. Le personnage principal, grâce à son super pouvoir, peut traverser les cases de la BD. C'est pourquoi c'est le seul et véritable héros de la bande dessinée. Il a des amis, le capitaine Jean-Pierre, Toudy, et il a aussi un ennemi, le savant fou.
7: Tu peux donner un exemple de la manière dont il utilise son super pouvoir ?
8: Par exemple, à la première page, pour arrêter les méchants, il tire au flashball sur la case au-dessus. Sacré imbattable.
7: C'est possible ?
8: Ben, c'est un super héros.
7: Et pourquoi c'est bien ce livre ?
8: C'est marrant parce qu'au début on ne comprend pas, ça fait des nœuds dans le cerveau cette histoire de personnages qui traversent les cases. Mais à la fin, on finit par comprendre. Aussi, le savant fou fait n'importe quoi et perd à tous les coups contre Imbattable.
7: Il est très rigolo.
8: Nous vous recommandons donc la lecture de cette super BD.
1: Maintenant passons aux blagues du jour de Manoé.
9: Qu'est-ce qui est vert et qui pousse ?
1: Un haricot vert ?
9: Bah non, c'est un alien dans les toilettes. Pourquoi Raoul c'est cool ?
1: Parce que c'est cool.
9: Bah non, parce que ça roule ma poule.
1: Maintenant, nous enchaînons avec la figure féminine de Manoé.
9: Bonjour à tous, je m'appelle Manoé et je vais vous présenter Rosa Parks. Elle est née en 1913 dans l'état de l'Alabama. Elle s'est mariée avec Raymond Parks. Cette dame s'est occupée de sa mère et de sa grand-mère qui étaient malades. Rosa Parks a connu très tôt le racisme car elle est allée dans une école réservée aux Noirs. En 1955, un événement l'a rendue célèbre en prenant le bus après le travail. Elle a décidé de s'asseoir au fond du bus et elle a pris les places qui étaient réservées aux Blancs. Rosa Parks s'est battue pour l'égalité des droits. Elle est morte en 2005.
1: Merci Manoé.
9: De rien.
1: Et maintenant, passons à la présentation du futné par Alexandre et Yann.
10: Le futné, aussi appelé tennis de ballon, a été créé en 1920 et il est arrivé en France en 1943.
11: Ce sont des Tchèques qui ont voulu mélanger 2 sports, le foot et le tennis. Ce sport oppose 2 équipes d'une à 3 personnes, mais le mieux c'est le 2 contre 2. Les joueurs sont séparés par un filet sur un terrain rectangulaire avec une aire de jeu et une zone de dégagement.
10: Le but est de faire rebondir le ballon dans la partie adverse sans que l'autre équipe ne parvienne à le renvoyer.
1: Merci. Pour terminer, passons à Ellie et Parine qui vont vous présenter le Maloya.
12: Le Maloya est une musique réunionnaise qui a été créée clandestinement par les esclaves africaines et les malgaches de la Réunion.
1: Qu'est-ce que ça veut dire clandestinement ?
12: Ça veut dire qu'ils se cachaient pour jouer de la musique parce que c'était interdit. Cette musique servait à exprimer leur douleur et leur souffrance, un peu comme les chants de travail.
7: Quel instrument on joue pour faire le maloya?
12: Il y a le kayam. C'est un instrument en tige de fleurs de canne avec des grains. Ça fait un peu le bruit des maracas. Il y a le rouler. C'est un gros tambour frappé à deux mains. Il est fabriqué dans un tonneau sur lequel on fixe une peau de chèvre. Il y a le piquer. C'est un instrument fait de morceaux de bambou sur lequel on tape avec des baguettes. Le bobre, un arc musical. Les instruments du maloya ont été interdits jusqu'en 1981.
7: Est-ce qu'il y a d'autres instruments?
12: Oui, on peut en utiliser d'autres, comme le djembé. Mais le plus important, c'est le chant. Parfois, ce sont des chants religieux, des fois des chants pour faire la fête.
7: Pourquoi c'est bien?
12: C'est bien parce qu'ils expriment leur émotion en chantant. Même si c'est une musique d'esclave, on entend que ça rend libre le maloya. Aussi, comme c'est une musique avec un rythme à trois temps, c'est différent de nos musiques d'ici. Et aussi, ça donne envie de danser.
7: Qu'est-ce que tu nous conseilles d'écouter pour découvrir le maloya?
12: On peut écouter l'Indigo, un chanteur créole, ou la météo de Daniel Waron. C'est ce qu'on va écouter tout de suite.
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Merci les enfants. C'était le premier épisode de Cool Raoul, l'émission des CM1 de l'école Raoul François à Arras. Tout de suite, la suite de Radio Récré avec l'agenda des enfants. On commence à Saint-Laurent-Blangy avec la 6e édition du SLB Fest. C'est un festival rock familial et gratuit. Tu peux y aller en famille l'après-midi. Il y a aussi plein d'animations, jeux de société, jeux en bois, maquillage. Bon, le soir, il faudra sortir les boules qui aissent parce que c'est plutôt métal. Rendez-vous samedi 12 septembre à Saint-Laurent-Blangy, au stade de football derrière la mairie. On s'excuse pour celles et ceux qui nous écoutent le dimanche. Ça sera un petit peu trop tard. L'Office de tourisme Arras Pays d'Artois propose 7 ateliers autour du patrimoine pour la journée du patrimoine junior. Pour les 6-8 ans, ateliers cuisine médiévale, fabrication des géants en argile, escape game au beffroi. Pour les 9-12 ans, atelier cyanotype avec le musée des beaux-arts, artisanat de tranchées à la carrière Wellington, atelier mousquetaire du roi à la citadelle, atelier qui sera le plus malin à Cité Nature. Ça se passe le dimanche 13 septembre, c'est gratuit sur inscription. On termine avec du cirque. Le cirque Trotola installe son chapiteau de style Second Empire sur la Grande Place d'Arras pour un spectacle de clowns et d'acrobatie. Ça s'appelle Strano, ça veut dire étrange en italien. Il y a 6 représentations, du 12 au 20 septembre, sous chapiteau sur la Grande Place d'Arras, tarif de 5 à 10 euros. Et c'est tout public. Radio Récré, c'est fini pour cette semaine. On se retrouve la semaine prochaine, toujours sur PFM 99.9. Le mercredi matin à 10h, le dimanche matin à 9h et sur Radio PFM.com.

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2: Bonjour mes gens. Bon, bah, écoutez, un assouet, oui, je suis encore l'été quand même. Bon, je vais vous parler justement des cafés, des estaminets. Enfin, des estaminets, ça vient plutôt de. Ça s'est répandu à partir des Pays-Bas. Chez de là que ça vient, hein, ça s'est répandu dans le Nord-Pas-de-Calais, puis aussi jusqu'à Paris. On appelle ça estaminet acheteur, mais ça n'a plus rien à dire avec les premiers estaminets. C'était des indros pour. Bon, d'abord, c'était réservé exclusivement à chez les hommes, hein, qui là-dedans discutotent ou fumotent, etc. Après, c'est devenu un indro où on pouvait manger. Et puis après, avec un décor spécial, quoi, vraiment avec des jeux traditionnels, tout ça. Hein, bon. Ici, je vais vous parler plutôt des cafés de la mine, des cafés d'ouvriers, des cafés de mineurs, si tu veux. Hein. Bon, sachant que à partir de 1990, quand on a formé chez mine, ça a complètement disparu, bien sûr. Hein. Chez Jean et ça, il y a eu du chômage, il y a eu tout ce que tu veux, tout ça a fermé, bien sûr. Donc c'était des cafés où chez mineurs, ils avaient le plaisir de s'y retrouver, hein, pour décompresser, comme on dit, après le travail. Hein. C'était des endroits aussi, à une certaine époque, où c'était des lieux pour discuter de politique, hein, pas seulement de fumer, mais aussi pour discuter, et puis bon, après, à pouvoir y faire tout ce qu'un voulait, y compris manger, y compris danser, hein. Puis dans chez mine, c'est tout assez particulier, parce que, quand même, il faut savoir qu'on a fait venir des gens de tout partout, pour ouvrir au fond de la fosse, on avait besoin d'immigrer, hein, eh ben oui, elle les a fait venir, faut pas l'oublier, ça. Hein, il y avait des gens des pays du Maghreb, des Marocains, des Algériens surtout, et puis des gens aussi de Belgique, hein, voilà, enfin je sais plus combien de pays, mais il y avait bien une trentaine de pays qui étaient représentés, des Polonais, ah, ça fallait pas oublier quand même, parce que c'est certainement la population la plus importante qui est arrivée. Donc tous ces gens-là, eh ben, ils vivent ensemble. Hein, ils vivent ensemble. Bon, je ne dis pas que c'est au parfait, parce qu'on a tout dit que dans le passé, c'est au mieux qu'acheteur. Il y avait certainement aussi des problèmes de racisme, hein, c'est clair. Puis des gens qui se retrouvent ensemble, qui ne se mélangent pas avec les autres. Bon, ça existait aussi. Hein. Mais bon, il y avait quand même des endroits de racontes, hein. Comme a dit, on avait tous remontant, on avait tous la même couleur de peau, hein. On était noir, hein. On était aux terres tous noirs. Il n'y avait pas de différence, parce qu'un sac au dur, quand on était au fond de la mine à cendre, hein, il y avait quand même une certaine, on va dire, fraternité des mineurs. Hein. Voilà, donc, bon, c'est ce que j'ai voulu montrer dans un canchon. Il s'appelle à Mongreta. Bon, j'ai une caricature, bien sûr. Hein. J'ai une caricature, je ne sais pas la réalité. Mais pour vous dire que c'est des lieux de liberté, en hein, quelque sorte, et puis de fraternité, quoi. Voilà. Après, bon, il y a tout des exceptions, hein, bien sûr. Allez. À Mongreta, chasse un bon la France. 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Eh oui, c'est tout le drame aussi de la mine, on en a parlé, les gens, on va pas revenir là-dessus. C'est aussi le teint de, pour des tchots. 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

0: Justement, j'ai écrit une chanson comme ça sur un shot fil qui faisait partie d'un groupe de canteux, de jeunes canteux, chez s'appelait Chouba Toisan, chez Sandrine. Alors, elle y a fait la fête quand elle a dû repartir. 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Idin Skémich, il y a cette tête qui est des Pékins qui cache. 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Bon, ça veut dire, raconte, hein. Bon, j'espère que vous comptez à mes racontages, mes gens, hein. Ouais, vous êtes. À la prochaine fois.
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0: Ce PAM Session Concert de Guam avec Charbon, c'est du post-rock du bassin minier, Mad Vision de la Metal Alternative, vendredi 11 septembre à 19h, entrée gratuite. Le lendemain, la 6e édition du S-Rajois, du rock le jour, du métal la nuit, des concerts, des animations pour toute la famille. Côté programme Golden Roots, Poncharello, rock, punk, hard et stoner. Elno Liaz, vainqueur du Col Noir, pop, grunge. Fury, c'est du heavy metal. Dull, c'est du Synth Doom. Wake the Dead, du hardcore. Rendez-vous le samedi 12 septembre à Saint-Laurent-Blangy. Angers, c'est en entrée libre. Et puis festival avec Mac Roots, Kingston by Bus, un trip d'un, ça se passe au café La Musette à Guénin près de Douai le samedi 12 septembre dès 16h, les préventes à 12 € sur place 15 €.

Vendredi 11 septembre de 17h à 20h à la Maison Blum au 39 avenue de l'Hippodrome à Arras-Ouest. Autres portes ouvertes cette fois-ci pour fêter le premier anniversaire de l'espace de vie sociale Joséphine Baker. Au programme animation, stand de partenaires, rencontre avec Brian Bouillon Baker, fils de Joséphine Baker. À 16h, le spectacle Le Chant du Phénix par le collectif Cri de l'Aube. Ça se passe le samedi 12 septembre au 8 place Mère Teresa à Arras. Et puis Village des associations, organisé par Arras Forum Association. 80 associations sportives, culturelles, de solidarité environnementale ou de loisirs seront présentes, des démonstrations, des animations, des stands. Le rendez-vous, c'est le dimanche 13 septembre de 10h à 18h à la salle des Orfèvres et des Tisserands à Arras, entrée libre et gratuite.

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1: Bienvenue dans un épisode spécial de la série Feuilles de chou, la série qui interroge et nourrit l'information du vivant. Chaque épisode relate une actualité dans ses moindres recoins pour comprendre ce qu'elle signifie pour le vivant. Dans cette lancée si réaliste, je vous propose ensuite un extrait d'un récit enfantin avant de connaître les rendez-vous et éléments précieux à ne pas manquer. Le sujet du jour. 28 août 2026. Clôture de la COP17 de lutte contre la désertification. Qu'est-ce que signifie le phénomène dit de désertification? Qu'est-ce qu'une COP? Que s'est-il passé durant les quelques jours de la COP? Des engagements ont-ils été pris à l'échelle planétaire? On appelle dégradation des terres le processus de perte des services écosystémiques rendus par le sol, tels que sa capacité à produire de la nourriture, à filtrer l'eau et l'air et à stocker du carbone. On parle de désertification lorsque ce phénomène se produit en zone sèche,

soit dans les zones où il pleut moins de 400 mm par an. La perte de végétation et le dérèglement climatique conduisent à la création de nouvelles zones arides. Tous les continents sont aujourd'hui touchés par ce phénomène. L'inondation des terres affecte entre 40% de la population des Nations Unies. L'identification des terres s'est considérablement accrue entre 2016 et 2019. Les activités humaines sont le principal facteur de dégradation des terres, et particulièrement l'expansion rapide des zones de culture et d'élevage au détriment des espaces naturels, l'intensification non durable de l'agriculture, de l'élevage et de la sylviculture, la culture de bois, ainsi que l'expansion urbaine, l'artificialisation des sols et l'extraction minière. La dégradation des terres impacte aussi l'économie et renforce les inégalités puisque la perte de fertilité des sols, qui se traduit par la baisse de productivité des terres, accroît les risques d'insécurité alimentaire et nutritionnelle des populations. Le phénomène peut également accroître la pauvreté et les inégalités socio-économiques puisque les agriculteurs, parmi lesquels majoritairement des femmes, perdent leur principale source de revenus et de subsistance. Cela contribue à l'augmentation des conflits autour de la ressource foncière et peut inciter les populations à se déplacer. Revenons-en aux COP, les conférences of parties, et à celles sur la désertification. Cette année se tiennent successivement les trois conférences des parties issues des trois grandes conventions internationales signées lors du sommet de la Terre à Rio en 1992. En août 2026, c'est en Mongolie avec la COP de la désertification. En octobre 2026, ce sera en Arménie avec la COP biodiversité et en novembre 2026, en Turquie avec la COP climat. Cet alignement des COP offrait une occasion unique de renforcer la cohérence et l'ambition mondiale pour combattre la dégradation des sols et la sécheresse, enrayer la perte de biodiversité et lutter contre le changement climatique. La 17e session de la conférence des parties à la Convention des Nations Unies a été accueillie par la Mongolie dans sa capitale Ulaanbaatar du 17 au 28 août 2026 sous le thème « Restaurer la Terre, restaurer l'espoir ». La présidence mongole a voulu lancer plusieurs initiatives d'envergure, dont une coalition internationale pour un pastoralisme durable, mais également un partenariat pour la gestion durable et intégrée des ressources en eau et des terres en zone aride. Et pour terminer, cette présidence mongole voulait absolument un projet sur les solutions fondées sur la nature pour des infrastructures durables. Dans des cages, construis ton monde sur un mirage. Après une première semaine de prise de connaissance des problématiques, il était proposé à tous les participants du monde entier, tous les grands représentants, 4 journées thématiques afin de conclure des accords, puisque c'est bel et bien le but des COP. Cela a commencé par une journée finance, avec la restauration des terres à grande échelle qui nécessite environ 1 milliard de dollars américains par jour. Mais les financements actuels sont largement insuffisants. La journée des finances a donc réuni les ministres des finances, les banques de développement et le secteur privé afin de débloquer des investissements massifs. Le jour suivant, c'était sur la thématique de l'eau. D'ici 2050, 3 personnes sur 4 dans le monde seront confrontées à la sécheresse. La journée de l'eau a présenté des solutions permettant d'améliorer la rétention d'eau dans les paysages, de restaurer les sols et le couvert végétal, de réduire l'érosion et les émissions de poussière, de renforcer la résilience face à la sécheresse et de promouvoir une gouvernance durable et inclusive des terres et de l'eau. Le 26 août, c'était autour de la thématique terre et population. Les pâturages assurent les moyens de subsistance de quelques 500 millions de personnes, mais reste parmi les écosystèmes les plus sous-estimés au monde. La journée Terre et Population a mis l'accent sur le renforcement et la compréhension des liens entre les écosystèmes, la diversité culturelle et les systèmes pastoraux durables, afin de soutenir des approches plus inclusives fondées sur les droits et équitables en matière de gouvernance financière. Pour terminer, la dernière journée fut sur les systèmes alimentaires et la santé des sols. Le 27 août, donc. D'ici 2050, le monde devra produire au moins 50% de nourriture en plus et il sera nécessaire de restaurer les terres agricoles et de préserver la santé des sols à une échelle sans précédent. La journée des systèmes alimentaires et de santé a donc établi un lien entre la restauration des sols et la sécurité alimentaire, la productivité agricole et les moyens de subsistance des communautés agricoles.

0: Yasmine Fouad, la secrétaire exécutive de cette conférence des parties, a inauguré la COP avec ce discours, dont voici un extrait. La terre est notre infrastructure la plus vitale, garante de la sécurité alimentaire, de l'accès à l'eau, des moyens de subsistance et de la stabilité. Lorsque la terre est dégradée, l'insécurité s'accroît, entraînant la perte de moyens de subsistance, les déplacements forcés et une concurrence accrue pour les ressources rares. Avec la COP17, la Mongolie adresse au monde un message fort. Restaurer la terre, restaurer l'espoir, n'est pas seulement un enjeu environnemental, mais aussi une priorité en matière de développement et de résilience. Face à l'intensification de la sécheresse et à l'accélération de la dégradation des terres, la conférence doit promouvoir des solutions concrètes et réalisables, allant de la restauration des terres et des sols dégradés au renforcement du lien entre la terre et l'eau, afin que les communautés puissent prospérer. Lors de la COP16, qui s'était déroulée en Arabie Saoudite en 2024, les pays n'avaient pas réussi à se mettre d'accord sur un cadre contraignant, pourtant réclamé par les pays africains. Même résultat lors de cette COP17. Les États ont choisi d'en reparler à la COP18. En effet, Jean-Luc Schott, un chercheur présent à la COP17 et président du comité scientifique français de la désertification, en témoigne. Face à l'urgence, les résultats de la COP17 restent en deçà de l'ambition nécessaire. Des blocages ont empêché des avancées sur plusieurs questions essentielles, notamment l'égalité entre les femmes et les hommes pour l'accès à l'eau et au financement, la place des organisations de la société civile et les synergies entre les conventions de Rio, celles sur la désertification, le climat et la biodiversité. Les points cités par le chercheur ont été bloqués, notamment par les États-Unis, dès la présentation de l'ordre du jour. Une situation inédite qui a rendu les négociations tendues dès les premières heures de la COP. Raté. Eh bien, à défaut d'avoir un programme sensationnel qui empêche notre monde de perdre son réservoir de vie, je vous propose de remettre la météo au centre de la table, ou plutôt de tendre la feuille à notre Jamy du Pas-de-Calais. Il nous emmène aux quatre vents pour mieux comprendre ce qui nous tombe sur la tête. Extrait de l'ouvrage La météo.
1: Mais pourquoi la météo se trompe parfois ?
2: Ah, la météorologie est une science complexe. Les prévisions dépendent de beaucoup d'éléments différents. On calcule ce qui a le plus de chances de se produire, mais ce n'est jamais certain.
1: Depuis quand on fait des prévisions météo ?
2: Depuis des milliers d'années, les humains cherchent à comprendre ce qui crée le beau temps, la pluie, les tempêtes. On a longtemps cru que les changements de temps étaient magiques car on ne savait pas les expliquer. Et autrefois, en Inde, on pensait que le dieu Indra faisait pleuvoir en découpant les nuages avec son arme en forme d'éclair. Il y a plus de 2000 ans, le savant grec Aristote a écrit le premier livre pour tenter d'expliquer le vent, le brouillard, la pluie. Et parfois, il s'est trompé. Mais il avait souvent raison. Il avait compris, par exemple, comment les nuages se forment. On a compris peu à peu que pour prévoir la météo, il faut analyser le temps qu'il fait. Et au XVIe siècle et XVIIe siècle, différents savants ont mis au point les premiers instruments de mesure comme le thermomètre et le baromètre.
1: À quoi ça sert la météo ?
2: Dans la vie de tous les jours, il est souvent très utile d'écouter le bulletin météo. Il permet de savoir le temps qu'il va faire. Si on prévoit du beau temps, pour dimanche, Max pourra aller jouer au foot. Son papa pourra en profiter pour planter des tomates dans le potager. Et sa maman pourra faire une balade en vélo. Alerte, la radio annonce de très fortes pluies. Alice, la mère du village, surveille la rivière dont l'eau est déjà beaucoup montée. Et s'il pleut encore, l'eau risque de déborder et de tout inondé. Alice donne des consignes aux habitants pour se mettre en sécurité. Yann est un pêcheur professionnel. Avant de partir en mer, il se renseigne sur les conditions météo et le beau temps est assuré. Le vent sera faible et la mer sera calme. Tout va bien, il pourra pêcher et si une tempête est annoncée, il restera au port.
1: C'est vrai que mon chat sent quand il va pleuvoir ?
2: En observant la nature et le comportement des animaux, on peut parfois prévoir la météo. On dit que des hirondelles volant très bas annoncent la pluie. En fait, elles suivent les insectes dont elles se nourrissent. Et à l'approche du mauvais temps, les courants d'air descendants ont tendance à les maintenir près du sol. Le chat sent l'électricité ou l'humidité dans l'air avant la pluie. Il lèche sa patte et la passe derrière l'oreille pour se débarrasser de cette électricité qui le gêne. Mais le plus souvent, il a juste fait sa toilette. Les écailles des cônes de pin sont ouvertes, le temps va rester beau et sec. Les écailles sont fermées, elles indiquent au contraire un temps humide. Lune cerclée, pluie assurée, dit le dicton. Si le soir tu vois la lune au milieu d'un halo, c'est un nuage plein de cristaux de glace. Ceci renvoie sa lumière et en effet ce nuage, le cirrostratus, est souvent porteur de pluie, mais gare aux croyances et aux dictons comme « en avril, ne te découvre pas d'un fil », ils n'ont rien de scientifique et en même temps, en mai, fais ce qu'il te plaît, c'est pas toujours évident.
1: Où est-ce qu'il y a des cyclones ?
2: Alors la plupart des cyclones de puissantes tempêtes qui causent de graves dégâts se produisent dans les régions tropicales, sous les tropiques, dans les Caraïbes, dans l'océan Indien, en Asie, au sud-est et dans l'océan Pacifique, il fait chaud et humide. Et si la température de la mer dépasse 27 degrés Celsius, de la vapeur d'eau très chaude s'en dégage, elle forme un énorme nuage d'orage enroulé en spirale. C'est ce qu'on appelle un cyclone. Des vents très puissants, tourbillonnants, il pleut très fort, la mer s'agite et de grosses vagues frappent les côtes en passant au-dessus des terres et ils emportent tout, maisons, arbres, voitures. Et grâce aux satellites d'observation, les météorologues surveillent le trajet de ces tempêtes tropicales. Ils alertent les populations pour qu'elles se mettent à l'abri avant l'arrivée du cyclone.
1: Mais Boris, c'est quoi la différence entre un cyclone et un ouragan ?
2: Alors, il n'y en a pas. Dans l'océan Indien, on appelle cette tempête un cyclone. En Asie, c'est un typhon. Aux Caraïbes, c'est un ouragan. Et les météorologues donnent un prénom à chaque cyclone. Par exemple, Katrina ou Isaac. Et bien d'autres encore.
1: Est-ce qu'on peut faire la pluie et le beau temps ?
2: Les chamans, des sortes de sorciers, faisaient pluie en plein été. Ils tenaient entre le symbole de l'éclair. Aujourd'hui, quand la sécheresse dure très longtemps, on tente de vaporiser un produit argent dans les nuages. Cela alourdit les gouttes d'eau qui devraient donc tomber en pluie, mais cela pollue beaucoup et ce n'est pas efficace. Lors d'un orage, la grêle des glaçons tombés d'un nuage peut détruire les récoltes. Pour éviter cela, on a imaginé au début du XXe siècle des canons anti-grêles. Leur bruit très fort était censé casser les grêlons ou les faire fondre, mais ça ne fonctionnait pas. Une machine pour contrôler la météo, peut-être, impossible à mettre au point. Et heureusement, qui déciderait du temps qu'il va faire ? Personne ne serait d'accord.
0: Climat ou de la météo, choses toutes deux bien distinctes et bien souvent de plus en plus, bien moins insipides qu'il n'y paraît. D'ailleurs, si d'autres voient que celles des politiques s'élevaient à ce sujet, qu'auraient-elles à dire ? L'événement qui se prépare est de taille. Un grand débat citoyen aura lieu dès ce mois de septembre avec 150 citoyens tirés au sort. Concrètement, 150 citoyens français, tirés au sort pour représenter la diversité de la société, vont se réunir pendant 6 week-ends à Paris dès septembre. Ils vont travailler sur des situations où il n'y a pas de solution simple, explique Jean-Marc Jancovici, l'ingénieur fondateur du Shift Project, le groupe de réflexion axé sur la décarbonation de l'économie. L'alimentation, notamment, sera à l'ordre du jour. On aimerait avoir des produits sains, produits dans de bonnes conditions environnementales, idéalement en France, et pas chers. Si vous essayez de cocher les quatre cases à la fois, vous n'y arriverez pas, développe l'expert. Cette assemblée citoyenne rendra ses conclusions en février. Les propositions seront ensuite portées dans le débat public, notamment aux candidats dans la course à l'Élysée, mais pas que. L'ensemble des personnes qui font la société française recevront ces propositions. On n'est pas l'exécutif, on ne promet pas de mettre en œuvre les propositions. On va faire tous les efforts qu'on peut pour qu'elles puissent exister dans les débats publics, renchérit Jean-Marc Jancovici. En parallèle, une plateforme, uncommunaccord.fr, permettra à chacun de pouvoir contribuer au débat. Le lien sera sur le podcast de cet épisode. L'Assemblée reposera par ailleurs en partie sur un financement participatif visant surtout un maximum de soutien individuel. Les 150 citoyens se réuniront physiquement au cours de 6

Six week-ends de travail en commun, un week-end par mois, entre septembre 2026 et février 2027. Les sessions de travail se dérouleront à Paris, au Conservatoire National des Arts et Métiers. Les deux premiers week-ends, les citoyens ont d'abord accès à de l'information sur les grands enjeux abordés. Cela prendra la forme d'auditions de scientifiques et d'experts, avec une approche factuelle. On est vraiment sur un modèle quasiment similaire de la Convention citoyenne pour le climat. Les week-ends qui suivront seront dédiés à la réflexion commune et à la délibération sur les dilemmes en sous-groupe ou en présence de l'ensemble des 150 citoyens. Les derniers jours de travail permettront aux citoyens d'arbitrer et de finaliser les propositions qu'ils décideront de mettre dans le débat public. Et s'ils le décident, de les présenter aux candidats à l'élection présidentielle. En parallèle, la plateforme numérique d'un commun accord permettra à tous les Français qui le souhaitent de contribuer à ce processus et de le renforcer. Les participants à distance pourront s'exprimer et se positionner sur les dilemmes, envoyer leurs remarques, réagir sur des propositions ou en formuler d'autres.

0: Cette série reviendra au gré de la pousse du chou. La semaine prochaine, nous tendons la feuille à un épisode de La Clé des Champs, direction le Mexique.
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2: Merci de rester à l'écoute de RFI. Il est midi à Paris et 10h en temps universel. Le journal tout de suite avec vous, Grégoire Morelli, bonjour.
3: Bonjour Caroline, bonjour à toutes et à tous. Et à la une, la réponse de Téhéran à Washington après des frappes américaines hier contre des navires iraniens. Les gardiens de la Révolution annoncent avoir visé cette nuit des bases américaines en Jordanie, mais aussi des navires dans le golfe Persique. Un rendez-vous inédit ouvre ses portes à Paris. Le sommet international de l'espace doit réunir dirigeants du monde entier et industriels du secteur spatial. Les géants américains SpaceX et Blue Origin, en revanche, ne seront pas présents. Mais au cœur de cette rencontre, il y aura les constellations de cette satellites devenus indispensables aux opérations militaires. Puis une dizaine de diplomates russes expulsés de Hongrie, ils sont soupçonnés d'espionnage au profit de Moscou, même si Budapest ne l'évoque pas comme tel. Une réponse à l'agression de l'armée terroriste américaine. Déclaration de Téhéran ce matin qui dit avoir frappé une base militaire des États-Unis en Jordanie à 100 km d'Amman, la capitale, endommageant notamment des lieux de déploiement des avions de chasse F-35, F-16 et F-15. La République islamique affirme également avoir ciblé une vingtaine de navires dans le Golfe, en réponse donc à des frappes américaines contre des pétroliers iranien la veille à Téhéran, la correspondance de Siavosh Ghazi.
4: Téhéran a affirmé avoir visé 2 bâtiments de guerre américains dans le golfe Persique, mais également 8 pétroliers ainsi que 10 navires commerciaux dans la région. Donc une escalade très importante entre l'Iran et les États-Unis. Téhéran a également affirmé avoir visé 2 bases américaines en Jordanie, la base du prince Hassan, mais aussi la base Al-Zahr, où sont stationnés des avions de guerre américains, notamment des F-15, mais aussi des F-35. Donc c'est l'escalade entre les deux pays. L'Iran a également affirmé hier avoir saisi un drone sous-marin américain dans le golfe Persique. Donc pour Téhéran, la tactique a changé puisque désormais l'Iran réagit avec force aux attaques américaines. On peut s'attendre à une escalade encore plus importante au cours des prochaines semaines entre les deux pays.
3: Les rebelles houthis du Yémen affirment qu'une trentaine de frappes ont été menées par l'Arabie Saoudite cette nuit. La veille, les houthis soutenus par l'Iran avaient mené une importante attaque sur l'Arabie Saoudite, faisant plus de 70 blessés. Les rebelles ont notamment visé des installations pétrolières qui ont dû suspendre leurs activités temporairement, selon les autorités saoudiennes. Et l'une des conséquences de ces frappes au Moyen-Orient, c'est la hausse des cours du pétrole. Le baril repasse au-dessus de la barre des 100 dollars. On n'en est pas encore à marcher sur la Lune ou à coloniser Mars, mais peut-être que la question sera évoqué aujourd'hui au premier sommet international consacré à l'espace. Il démarre aujourd'hui à Paris, un rendez-vous inédit auquel sont conviés 120 pays et de nombreuses entreprises. À noter toutefois l'absence des géants américains SpaceX et Blue Origin. Les industriels du secteur, eux, espèrent signer de nombreux contrats lors de ce sommet de deux jours, initié par le président français Emmanuel Macron. Et je vous le disais, au cœur de cette rencontre, il y aura les constellations de satellites devenus indispensables aux opérations militaires. Franck Alexandre.
5: Multiplication des capteurs et essor de la robotisation du champ de bataille pour garantir les flux de communication. La guerre moderne passe désormais nécessairement par l'espace. En Ukraine, le réseau américain Starlink s'est déjà imposé comme la Rolls des systèmes de communication pour les états-majors. Et lorsqu'en 2025, l'armée russe en a été privée, ses forces ont alors rencontré d'immenses difficultés. En France, pour avoir de l'internet à haut débit, les armées utilisent aussi Starlink, mais seulement pour leurs exercices. Pour les opérations, les militaires basculent obligatoirement sur le réseau OneWeb de l'opérateur Eutelsat. Et toutes les grandes armées veulent désormais leur propre réseau. La Russie a récemment annoncé le lancement de Razvet et la Chine ambitionne de mettre en orbite 13 000 satellites pour l'armée populaire de libération. Quant à l'Europe, elle déploiera en 2030 la constellation Iris Carré. Le réseau comptera 264 satellites en orbite basse et 18 satellites en orbite moyenne. Ce ne sera donc pas une méga constellation, mais elle permettra aux Européens d'être souverain sur ce segment clé.
3: Franck Alexandre, une importante attaque russe dans le sud de l'Ukraine a fait un mort et 4 blessés. C'est ce que rapportent les autorités locales de Mykolaïv qui précisent que les frappes ont aussi endommagé des infrastructures portuaires et énergétiques. De son côté, l'Ukraine aussi affirme avoir frappé cette nuit plusieurs navires militaires russes, dont des bâtiments porteurs de missiles sur la base navale de Novorossiysk située sur la mer Noire. La Russie, pour sa part, dit avoir abattu plusieurs drones ukrainiens près de cette base, mais aussi en Crimée. Budapest hausse le le ton. La Hongrie a annoncé hier l'expulsion d'une dizaine de diplomates russes qui, selon elle, ont eu des activités incompatibles avec la diplomatie. Autrement dit, leur activité relève de l'espionnage, même si les autorités hongroises n'emploient pas ce mot. Depuis son arrivée au pouvoir, le Premier ministre Péter Madiar rompt avec la politique russophile de son prédécesseur. Viktor Orban maintenait des liens étroits avec Vladimir Poutine et avait accepté que la Russie gonfle son personnel diplomatique à Budapest à contre-courant des gouvernements européens qui avaient, eux, renvoyé des diplomates russes après l'invasion de l'Ukraine. Ces expulsions traduisent donc un changement de cap de la Hongrie, Florence Labruyère.
6: Le mois dernier, la ministre hongroise des Affaires étrangères avait déjà annoncé un changement de doctrine. Elle avait désigné la Russie comme une menace pour la Hongrie. Aujourd'hui, elle ordonne l'expulsion d'une dizaine de diplomates. Sur les 47 employés de l'ambassade russe à Budapest, 15 au moins auraient des liens avec les services secrets du Kremlin. C'est ce qu'a rapporté il y a quelques jours un média russe indépendant. Autre révélation d'un média hongrois, cette fois, les services de renseignement de Vladimir Poutine auraient tenté d'infiltrer le gouvernement de Péter Madiar. Après avoir limogé des fonctionnaires jugés trop proches du régime Orban, le nouveau gouvernement recrute en effet des jeunes diplômés. Or, un diplomate russe travaillant pour le SVR, le renseignement extérieur russe, a approché un jeune Hongrois et l'a encouragé à se présenter à un poste haut placé. Mais pour être embauché, le jeune homme devait obtenir l'aval des services secrets hongrois qui ont découvert sa relation avec l'espion russe. L'expulsion des diplomates est un signal clair envoyé au Kremlin. La Hongrie ne veut plus abriter un nid d'espions au service de Moscou. Florence Labruyère, Budapest, RFI.
3: En Allemagne, le chancelier Friedrich Merz accuse l'AfD d'être du côté de la Russie. Il reproche au parti d'extrême droite une inversion des rôles entre agresseurs et victimes concernant la guerre en Ukraine et critique Alice Weidel, la chef de l'AfD, pour ne pas avoir dit un mot à propos de la tentative d'attentat contre l'aéroport de Leipzig fin août et que Berlin attribue à Moscou, ni sur les campagnes de désinformation russes qui touchent l'Allemagne. Un investissement à 13 milliards d'euros, celui de Google en Finlande, qui compte investir dans des projets d'infrastructures numériques, notamment des centres de données pour faire fonctionner des modèles d'intelligence artificielle. C'est le plus gros investissement réalisé par Google en Europe et il suscite l'enthousiasme des autorités finlandaises car l'exploitation des infrastructures devrait permettre de soutenir près de 7000 emplois alors que le pays est confronté à son taux de chômage le plus haut. Direction la France. L'ancien Premier ministre François Bayrou fait de nouveau face à la justice aujourd'hui. Il comparaît devant la cour d'appel de Paris pour l'affaire dite des assistants d'eurodéputés du Modem, le parti qu'il a créé en 2007. En première instance, la formation politique centriste et les co-accusés de François Bayrou ont été lourdement condamnés. L'ancien ministre avait été acquitté, mais les doutes émis par les magistrats pourraient cette fois lui coûter cher, Marie Cazadebé.
7: Début 2024, François Bayrou ressort soulagé du tribunal correctionnel de Paris. Pour l'ancien Premier ministre, c'est la fin d'un cauchemar de 7 ans depuis les premiers actes d'enquête qui lui ont valu son départ précipité du ministère de la Justice. Mais le patron du parti Modem est relaxé au bénéfice du doute. À l'énoncé du délibéré, le président du tribunal précise que François Bayrou a probablement autorisé un système d'emploi fictif, mais qu'il est impossible à ce stade de le prouver. Ses co-accusés, eux, sont condamnés pour avoir utilisé entre 2005 et 2017 des fonds européens pour rémunérer des assistants parlementaires qui travaillaient en réalité pour le Modem. Si en appel François Bayrou était finalement condamné, c'est surtout sa réputation et son héritage politique qui seraient entachés. Le triple candidat malheureux à la présidentielle a annoncé qu'il ne se représenterait pas en 2027, tout en souhaitant s'investir aux côtés d'un candidat centriste. François Bayrou sort déjà de plusieurs mois de débâcle. L'affaire Betarame, un scandale sexuel dans un établissement privé catholique, son départ de Matignon après un vote de défiance de l'Assemblée nationale et son échec aux élections municipales à Pau, dont il était le maire depuis 12 ans.
3: Les précisions de Marie Cazet de Bême. La France où le champagne n'aura jamais été si alcoolisé. Pour la première fois, les bouteilles pourront être commercialisées à plus de 13% d'alcool. Une modification temporaire du cahier des charges demandée par les vignerons eux-mêmes en raison de la maturation particulièrement rapide des raisins lors de cette année marquée par une série et de canicule à répétition. Le champagne pourra donc monter jusqu'à 15% d'alcool, raison supplémentaire de le consommer avec modération bien sûr. Et puis du football prévu aujourd'hui avec la Ligue des Champions, de belles affiches prévues ce mercredi avec notamment Barcelone qui reçoit Feyenoord Rotterdam à 16h45 temps universel. Naples joue contre Arsenal, coup d'envoi 19h temps universel et puis à la même heure, entrée en lice du champion d'Europe en titre, le PSG joue à domicile face au Slovan Bratislava. Bratislava. C'est la fin de cette édition. Un prochain journal d'ici une cinquantaine de minutes. Mais tout de suite, vous avez rendez-vous avec Emmanuel Bastide pour 8 milliards
8: Je
3: de voisins.
8: Je suis bien là. Bonjour
3: Emmanuel.
8: Bonjour Edouard Morelli. Prochain journal.
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2: Cette semaine, au Mégarama d'Arras, du côté des sorties, retrouvez Les Héros du Louvre, un drame d'Eli Chouraki avec Kad Merad, Pressure, un thriller d'Anthony Maras, Sur la route d'Omaha, un drame de Cole Webley. Pour les jeunes cinéphiles et toute la famille, deux films d'animation, La Patte Patrouille de Cal Brunker et Tad l'Explorateur et la Lampe Magique d'Enrique Gatto. Une séance spéciale, La Belle et la Bête de Jean Cocteau, c'est dimanche 20 septembre à 11h, tarif 5,20€. Enfin, un ciné-show, toujours au Mégarama d'Arras, jeudi 17 septembre à 18h30, projection de Jim Quinn, un film d'animation de Nicolas Attané et Marco Nguyen. Jim, icône sexy de la scène gay parisienne, voit sa vie basculer lorsqu'il contracte l'hétérose. Un étrange virus qui transforme les hommes gays en hétérosexuels. Il voit alors tout le monde lui tourner le dos à l'exception de son dernier follower et premier admirateur, Lucien, un jeune homme qui peine à s'assumer. Ensemble, ils partiront en quête d'un mystérieux remède capable de guérir Jim et d'empêcher l'extinction de l'homosexualité. Séance suivie d'un drag show mettant en scène des drag queens du secteur en émergence dans la Rajoie. Événement en partenariat avec l'association Fierté Pas-de-Calais, interdit aux moins de 12 ans, tarif 6€. Bonne séance.

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1: Aujourd'hui, dans Info 30, focus sur la 20e édition du festival Les Inouïs, organisé par l'association Musique en Roue Libre, autour d'une conférence menée par Vincent Vimard. On terminera ce magazine par deux rendez-vous, concerts, du côté de la métropole illoise.

Lors de la 20e édition du festival Les Inouïs, organisé par l'association aragoise Musique en Roue Libre, Vincent Vimard, compositeur et membre du jury de composition du concours de l'Académie des Beaux-Arts, Sciences et Lettres d'Arras, a donné une conférence intitulée « La musique de chambre, c'est quoi ? Est-ce que c'est jouer dans une chambre ou pas ?» On va le savoir avec cet entretien en compagnie de Vincent Vimard, donc à l'initiative

0: Différence, la musique de chambre, c'est quoi? Alors, première question que j'ai envie de te poser, et c'est la première question que je me suis posée aussi, est-ce que la musique de chambre, c'est que dans une chambre ou pas du tout?
1: Pas du tout. En fait, à l'origine, oui, c'était dans une chambre. C'était pour la chambre de roi, par exemple, ou des chambres de personnes de nobles, voilà. Et puis le nom est resté. Alors du coup, dans une chambre, vous doutez bien qu'on peut pas mettre un orchestre de 20 musiciens.
0: Ouais.
1: Donc on en mettait des petits ensembles. Et puis ensuite, le nom est resté musique de chambre. Voilà.
0: Tu es une figure emblématique du festival des Inouïs, donc forcément. Tu es compositeur et membre du jury de composition du concours de l'Académie des Beaux-Arts, Arts, Sciences et Lettres d'Arras. Est-ce que tu peux nous en parler un peu?
1: Oui, alors c'est un concours qui est co-organisé par le festival des Inouïs et l'Académie des Sciences, Lettres et Arts d'Arras. Qui existe depuis, je pense, une dizaine d'années.
0: Mmh. Ouais, je pense que c'est ça.
1: Il a lieu, en fait, une fois tous les deux ans. Voilà, donc c'est un concours qui a lieu tous les deux ans et qui récompense donc un ou une compositrice. Souvent, ils sont jeunes parce que la limite d'âge, c'est 40 ans. Donc, on va dire que c'est jeune pour un compositeur. Et on leur demande donc de proposer une pièce qui serait écrite soit pour violon, soit pour alto, violoncelle. On propose aussi une contrebasse, une flûte, une clarinette et un basson, je crois, de mémoire. On leur propose des instruments et ensuite libre à eux de nous proposer une partition qui a été créée ou pas, qui a été éditée ou pas. Voilà, c'est à eux de voir. Et puis donc on reçoit ces partitions et puis donc avec mes collègues donc on débattons sur les partitions. Donc j'ai la chance d'être entouré de deux grands compositeurs. Pour moi c'est vraiment les maîtres absolus en ce moment. L'un s'appelle Vincent Paulet. Il est déjà venu au festival, il a déjà eu une création au sein du festival. Il était professeur d'écriture au conservatoire de Lille. Là maintenant il est à la retraite. Et l'autre, c'est un compositeur qui s'appelle Philippe Hersant, qui est un compositeur qui est déjà venu aussi au festival, qui a été invité aussi au festival, qui a créé, composé spécialement un trio. Et donc, avec ces deux personnalités, plus Fabrice, nous sélectionnons donc un compositeur ou une compositrice. Et le lauréat remporte donc une bourse qui est offerte par l'Académie des Sciences, Lettres et Arts. Et cette bourse lui donne le droit d'écrire un trio à cordes, qui est une formation très particulière dans le répertoire de musique de chambre, puisqu'il réunit un violon, un alto et un violoncelle. Mm-hmm. Et c'est un petit peu le petit frère du quatuor à cordes, mais c'est un peu le petit frère qui est un petit peu mis de côté, puisque très souvent les compositeurs ont écrit pour quatuor à cordes, et très très peu pour trio à cordes.
0: Et du coup, tu parlais de violoncelle, de violon et d'alto pour le trio, mais le quatuor, donc du coup, il y a deux violons?
1: Il y a deux violons, un alto et un violoncelle. Donc du coup, le trio à cordes est beaucoup plus transparent, puisque là, vraiment, on entend chacun des instruments bien séparément. Alors que dans un quatuor, quelquefois, le violon 1 et le violon 2 se mélangent, voire quelquefois se mélangent avec l'alto. Et l'alto, quelquefois, se mélange avec le violoncelle. Donc, du coup, quelquefois, on a du mal à percevoir qui fait quoi, alors que dans un trio, vraiment, c'est très clair, c'est très limpide.
0: Alors, on va revenir avec cette conférence que tu as donnée donc, sur la musique de chambre, c'est quoi exactement? Et puis, tu nous as fait un blind test et j'étais un peu bluffé parce que moi, j'ai confondu le trio et le quatuor. C'est quoi la différence, en fait?
1: Alors, effectivement, j'ai proposé deux œuvres écrites par Marc Mellitz. Donc, la première, c'était un trio à cordes qui s'appelle Tapas. Et l'autre, c'était son troisième quatuor. C'est vrai que j'ai oublié d'en parler lors de la conférence. En fait, Marc Mellitz a décidé de retranscrire son trio pour quatuor. Alors pourquoi il a fait ça? Je suppose qu'en fait, des quatuors à cordes, il en existe pléthore dans le monde. Il y a plein de quatuors qui existent, qui tournent dans le monde entier. Alors que des trios à cordes, il y en a vraiment très très peu. Titre d'exemple, en France, de trios à cordes constitués depuis pas mal d'années, je n'en connais qu'un, c'est le trio à cordes de Paris.
0: Voilà. Avec Fabrice Billon.
1: Exactement.
0: Je sais
1: Hélène
0: plus.
1: Collerette et Théodore Coman. Et Marc Ménis a retranscrit son œuvre pour trio à cordes, qui était initialement écrite pour trio à cordes. Hein. Il a retranscrit pour d'autres trios.

0: on peut l'entendre pour trio de saxophone, par exemple. Et elle est également transcrite pour violon, pour quatuor à cordes. Et donc, du coup, quand on écoute les deux, on va dire que le quatuor à cordes, ça forme plus une masse compacte que le trio à cordes qui, vraiment, on perçoit vraiment chacun des instruments. Voilà la différence qu'il y a entre les deux. Mais c'est vrai que l'exemple que j'avais choisi n'était pas si évident. Mais bon, voilà, ça c'est la différence entre le trio et le quatuor à cordes.
1: Tu peux nous parler un petit peu de cette conférence, comment elle s'est déroulée, comment tu as vécu ça, parce que c'est pas toujours évident de parler en public, voilà, et d'expliquer des choses qui sont pas forcément compréhensibles pour des non-musiciens.
0: Alors en fait, l'idée, c'est Fabrice qui m'a proposé de faire une présentation du trio à cordes, justement parce que c'est un répertoire qui est pas très connu. Pour les 20 ans du festival, étant donné que Fabrice est à l'initiative de ce festival et que Fabrice joue dans le trio à cordes depuis 2015, donc voilà, ça correspondait. Le trio à cordes de Paris est venu très souvent dans le festival, donc c'est Fabrice qui m'a demandé ça. Alors après, dans la plaquette, il y a eu une petite confusion parce que je voulais vraiment travailler sur le trio à cordes, mais la plaquette est arrivée très rapidement, je n'ai pas pu la corriger, et donc c'est devenu la musique de chambre, c'est quoi ? Donc du coup, j'ai parlé de la musique de chambre, en expliquant rapidement d'où ça procédait, la naissance, qui est apparue. Donc le thème est apparu en fait à la période baroque, donc on est au XVIIe siècle. Et ensuite, j'ai bifurqué vers le trio à cordes pour leur expliquer un petit peu la différence entre le quatuor, le répertoire qui est typique pour le trio à cordes.
1: La difficulté quand tu donnes une conférence comme ça, évidemment tu la prépares à l'avance, mais le public n'est pas forcément averti. Est-ce que tu mets des petits... est-ce que tu les diriges, voilà, vous n'êtes pas musicien, etc. Parce que c'est toujours assez compliqué, parce qu'il y avait pas mal de choses avec des portées, etc. Quand on est musicien, on comprend, mais quand on n'est pas musicien, on ne comprend pas forcément.
0: Oui, c'est sûr. J'ai longtemps hésité avec les partitions, mais bon, avec l'outil numérique, c'est quand même bien pratique. On trouve beaucoup de partitions avec un guide. Donc ça, c'est assez bien, donc le public peut suivre.
1: Mais on voyait que tu suivais avec une petite flèche pour nous montrer.
0: Quand il n'y avait pas de guide, j'étais obligé de suivre avec ma petite flèche pour guider un peu les gens. Donc c'est vrai que la musique, c'est l'art des sons, mais il y a un côté visuel aussi quand on voit de la musique. D'ailleurs, il y a un compositeur qui disait qu'une partition d'orchestre, rien qu'en y jetant un coup d'œil, on peut savoir si c'est bien orchestré. Ah. Rien que de voir un peu comment il a organisé ses différentes masses. Donc il y a un côté un peu visuel. Donc j'ai essayé de travailler là-dessus, bon, sachant que je suis pédagogue aussi de métier, donc j'ai l'habitude d'avoir un public d'adolescents, donc là des adultes. Bon, je me suis dit que je pouvais les emmener assez loin. Voilà. Donc on est rentré quand même dans de l'analyse assez poussée pour des néophytes.
1: Eh ben écoute, je te remercie Vincent. Des actualités là bientôt là ou...
0: Alors, je n'ai pas d'actualité musicale actuellement, parce que...
1: Tu composes aussi, il faut le dire.
0: Oui, je compose, oui. Mais je peins également, je suis peintre. Ah. Et donc, j'ai des projets, mais en peinture notamment, mais pas de projets musicaux actuellement.
1: Et puis, très bientôt sur le Festival des Inouïs.

Reportage réalisé dans le cadre de la 20e édition du festival Les Inouïs, organisé par l'association Musique en Roue Libre. On était en compagnie de Vincent Vimard qui donnait une conférence sur le thème « La musique de chambre, c'est quoi ?»

On passe maintenant à nos deux rendez-vous concerts. D'abord, une soirée Metal Indus organisée par l'asso Cerber Coryphée avec Black Magnet et Blue Railroads, un projet de Charlie Milioz qui officiait justement dans Queen Ares, Big Ernie et Traquenard. Et ça se passe ce soir à 20h à la Malterie rue Kuhlmann à Lille. Et les tarifs sont de 10 ou 12 euros. Et puis une soirée rock expérimentale organisée par l'association Mohamed Dali avec Progressive Waves de Metz, de Phantom Josepha et le rock expérimental lillois de Ron Pon. Ça se passe demain jeudi 10 septembre à 20h à la Malterie rue Kuhlmann à Lille et les tarifs sont de 5, 7 ou 9 euros. Info 30, c'est terminé pour aujourd'hui. Prochain rendez-vous avec votre magazine d'info locale dès demain, 7h30, 12h30 et 18h.

0: 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Bonjour Anne.
1: Bonjour Emmanuel, bonjour à tous. Le tour de l'actualité dans le monde, 2h30 ensemble avec nos correspondants et nos envoyés spéciaux. Nous allons parler aujourd'hui, mercredi 9 septembre, d'un grand sommet sur l'espace, sur l'industrie spatiale à Paris, d'une Europe qui cherche sa place entre les États-Unis et la Chine, qui tente aussi de discuter de normes, de règles pour régir notamment la circulation des innombrables satellites mis en orbite chaque jour, notamment par des groupes privés comme SpaceX et Blue Origin qui ne sont pas à Paris. On en parle dans un quart d'heure de cette économie spatiale. On verra aussi que la multiplication des satellites pollue beaucoup. Et là aussi, il va falloir trouver des solutions. Au sommaire également, une convention politique inédite à cette période du mandat présidentiel aux États-Unis, convention du Parti républicain. Donald Trump réunit son camp à moins de 2 mois des midterms. Le président a besoin de mobiliser. Analyse dans une dizaine de minutes dans la Fabrique du Monde. On y reviendra aussi juste après 13h, temps universel.
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1: Avant cela, on se penchera sur l'héritage politique de Mao en Chine. Le grand timonier décédé il y a 50 ans, une foule immense lui a rendu hommage à l'heure pile de l'annonce de sa mort. On se penchera sur la place qu'il occupe encore aujourd'hui, sur l'usage qu'en fait le pouvoir avec notre invité dans un peu plus d'une heure. Et puis il y a de nouveau du foot à suivre aujourd'hui, première journée de la phase de groupe de la Ligue des Champions, avec notamment le double tenant du titre sur les terrains, le PSG, et l'entraîneur Luis Enrique sait déjà que ça ne sera pas facile.
3: Je voudrais être dans les 8 premiers qualifiés et éviter les barrages, mais avec les tirages au sort que normalement on a, c'est très difficile. Quand tu as ce type d'adversaire, tu vas avoir match de la souffrance, tu vas perdre des points et ce sera, comme les 2 dernières années, difficile à qualifier.
1: L'entraîneur du PSG avant le match de ce soir, on en parle dans une vingtaine de minutes. Voilà, vous avez le programme. Bienvenue. Et d'abord le journal. Bonjour Grégoire Morelli.
4: Bonjour Anne, bonjour à toutes et à tous.
1: Le chancelier allemand prend de nouveau la parole aujourd'hui au Parlement en Bundestag.
4: Oui, Friedrich Merz s'est exprimé réaffirmant tout d'abord le soutien de l'Allemagne à l'Ukraine, mais il s'en est aussi pris à l'AfD après la défaite de son parti, le CDU, ce week-end dans le Länder de Saxe-Anhalt. Cette élection a été remportée par le parti d'extrême droite qui a obtenu 44% dans cette région qu'elle pourrait donc bientôt diriger. Les députés de l'AfD ont depuis attaqué frontalement le chancelier Merz qui se trouve affaibli. On est en direct de Berlin avec Pascal Thibault. Pascal, 4 jours après ce score historique de l'extrême droite, quelle était l'ambiance ce matin au Bundestag ?
5: Elle était très chaude et très bruyante, l'ambiance. La présidente du Bundestag a eu beaucoup à faire face aux députés AfD encore plus présents, entre guillemets, que d'habitude. Nous ne sommes pas ici à un match de foot, a dû déclarer Madame Klöckner. La coprésidente de l'AfD, Alice Weidel, qui ouvrait le débat, a estimé que les jours du gouvernement Merz étaient comptés. Elle a dressé un tableau sombre de l'Allemagne, secouée d'après elle par une profonde crise économique et où l'immigration est synonyme d'insécurité et vide les caisses de l'État. Friedrich Merz, vous le disiez, est affaibli depuis la déroute de son parti dimanche dernier. Il a pourtant choisi cette fois l'attaque frontale contre l'AfD. Le chancelier a dénoncé le terme de remigration, comprenez le renvoi des étrangers, synonyme pour le dirigeant CDU d'un nettoyage ethnique souhaité par l'AfD. Friedrich Merz a estimé que l'extrême droite n'avait pas dimanche, malgré 44% des voix, de majorité absolue. Vous n'y parviendrez nulle part en Allemagne, a asséné le chancelier. Friedrich Merz a aussi dénoncé la proximité de l'AfD avec Moscou et reproché au premier parti d'opposition de ne pas avoir commenté et encore moins condamné les récentes attaques hybrides contre dont Moscou est responsable pour le gouvernement allemand.
4: Pascal Thibault, en direct de Berlin pour RFI. En Serbie, le président annonce la dissolution du Parlement. Aleksandar Vučić répond ainsi à une demande de longue date du mouvement de manifestation anti-gouvernementale démarré après le scandale de l'effondrement meurtrier de la gare de Novi Sad en 2024. Les élections anticipées se tiendront le 25 octobre. Le chef de la diplomatie britannique qualifie aujourd'hui de regrettable et dommageable les représailles israéliennes après l'annonce hier par plusieurs pays de sanctions visant le commerce avec les colonies israéliennes en Cisjordanie. L'annonce de ces sanctions par le Royaume-Uni, la France et le Canada notamment a suscité l'ire de l'État hébreu qui en réponse a annoncé hier la fermeture du consulat britannique à Jérusalem et une interdiction d'entrée en Israël pour 12 personnalités britanniques. Ces mesures de représailles ne ciblent pour l'instant que le Royaume-Uni.
1: Une nouvelle enquête pointe du doigt les possibles crimes de guerre d'Israël en Syrie.
4: Et depuis la chute de Bachar al-Assad, en Israël a mené des centaines de frappes sur son voisin syrien, déployant également des troupes au sol, oubliées liée au milieu du conflit régional. L'activité militaire israélienne dans le sud de la Syrie ne cesse de s'intensifier. C'est ce qu'estiment des enquêteurs de l'ONU, Ariane Verdier.
2: Oui, les membres de la commission d'enquête des Nations Unies sur la Syrie estiment même que l'armée israélienne s'ancre davantage chaque jour sur le territoire syrien. Israël a profité du chaos causé par la chute de Bachar al-Assad en 2024 pour déployer ses troupes sur la zone tampon entre les deux pays placés sous surveillance de l'ONU. Depuis, ces troupes avancent de plus en plus sur le territoire syrien. Selon l'enquête, l'installation par Israël d'un réseau de points de contrôle temporaires et d'infrastructures militaires permanentes sur le territoire syrien a lourdement affecté la population civile. Des centaines de Syriens, dont des mineurs, ont été détenus, interrogés. Des logements et des biens ont également été détruits. Autant d'actes expressément interdits en territoire occupé, rappelle l'enquêtrice, qui révèle aussi l'absence de soins médicaux, l'impossibilité de gagner sa vie et de regagner son domicile en raison de mise en place de barrières et de barricades sur le territoire syrien. Israël poursuit donc son extension territoriale sur les territoires palestiniens comme sur les territoires libanais et syriens, s'appuyant tantôt sur l'idéologie du grand Israël, tantôt sur des justifications d'ordre sécuritaire.
4: Ariane Verdier. Anthropique, OpenAI, mais aussi le conseiller scientifique de Donald Trump, Michael Kratsios, avait déjà, à plusieurs reprises depuis le début de l'année, accusé de pillage plusieurs entreprises chinoises de l'intelligence artificielle. Mais cette fois, les services de renseignement et de cybersécurité américains publient un nouveau document avec ces mêmes conclusions. Alice Froussard, ce nouveau rapport est surtout le plus exhaustif et le plus détaillé à ce jour.
6: Oui, et sont cités tous les acteurs importants de l'intelligence artificielle chinoise, de DeepSeek à Alibaba, en passant par Moonshot et AI. Ces derniers sont accusés d'avoir utilisé massivement les grands modèles américains pour entraîner les leurs. Cette technique s'appelle la distillation. En fait, on interroge des modèles comme Claude, Gemini ou Grok des millions de fois. On récupère leurs réponses, leur capacité à coder, à raisonner, et on s'en sert pour améliorer son propre modèle. Ce qui inquiète Washington, c'est surtout l'échelle et les autorités chinoises vraisemblablement au courant. La Chine pourrait ainsi rattraper son retard technologique sans avoir à supporter les mêmes coûts de recherche. C'est ce qui explique le ton alarmiste du secrétaire américain au Trésor, Scott Bessent. Si la Chine prenait l'avantage, dit-il, plus rien d'autre ne compterait, pas même l'important budget de la défense. Washington ne veut donc plus seulement empêcher la Chine d'accéder à ces technologies, mais cherche à l'empêcher d'apprendre trop vite de ses propres machines. De son côté, Pékin rejette en bloc ces accusations.
4: À savoir également que les États-Unis et la Chine vont ouvrir en septembre leur première discussion bilatérale officielle consacrée exclusivement à l'intelligence artificielle. Des pourparlers qui auront lieu juste avant la rencontre entre Xi Jinping et Donald Trump prévue à Washington le 24 septembre.
7: Un problème de maths vieux de plus d'un siècle résolu en 4 jours seulement.
4: Ah oui, on parlait d'intelligence artificielle. Cette belle performance, elle a été réalisée par OpenAI, la maison mère de ChatGPT, qui a donc résolu l'équation Navier-Stokes. Il s'agit d'équations partielles non linéaires qui permettent de calculer le mouvement d'un fluide newtonien. Peut-être une goutte de sueur doit commencer à couler le long de votre front, mais concrètement, cette équation sert à prédire le mouvement d'un fluide comme l'air ou l'eau, et ça c'est très pratique pour la météo. Mais ce succès de l'IA interroge. Un duo de chercheurs a évoqué un possible plagiat de l'IA de leurs travaux qui leur aurait permis donc de résoudre cette équation.
7: Une minute de silence observée en Norvège.
4: Les Norvégiens qui disent adieu au roi Harald V, mort le 28 août à 89 ans. Une cérémonie se tient en ce moment en la cathédrale luthérienne d'Oslo. Le prince William ou encore Volodymyr Zelensky sont réunis en Norvège aux côtés de nombreux dirigeants et têtes couronnées pour les obsèques de ce monarque. En France, la campagne présidentielle bat son plein, mais face aux candidatures multiples, Édouard Philippe propose depuis hier aux forces de l'ex-socle commun une réunion à la Toussaint en vue d'une candidature unique de la droite et du centre pour 2027. Raphaël Delvolvé, à ce stade, ce n'est pas un franc succès pour l'ancien Premier ministre, actuellement le mieux placé dans les sondages.
8: Un refus franc, un ni oui ni non et dans l'ensemble peu d'enthousiasme. Pour le non massif, c'est du côté du LR Bruno Retailleau. Il l'a formulé dès hier soir sur la chaîne de télévision CNews.
9: Non, je n'irai pas. C'est une réunion pour les macronistes. Entre les macronistes.
8: Le macroniste Gabriel Attal, lui, botte en touche. Invité ce matin de France Info, il juge l'échéance de la Toussaint, soit début novembre, un peu trop proche.
9: Il faut en 2026 qu'on ait une vraie campagne. Donc on parle de projets, de fonds. Je suis persuadé, mais vraiment persuadé, que les gens qui nous écoutent là, ils préféreraient qu'on continue à parler d'école et de leurs enfants plutôt qu'on parle de tambouille politicienne comme on est en train de le faire.
8: Gabriel Attal n'a jamais fermé la porte à un ralliement en faveur du mieux placé dans les enquêtes d'opinion, mais donne rendez-vous en 2027. Lui qui, à son initiative personnelle, un comité de liaison entre partis centristes, n'intégrant toutefois pas les Républicains. Parmi les autres invités, l'ex-LR David Lisnard parle, lui, d'une réunion comme d'un arrangement notable quand le patron du MoDem, François Bayrou, juge qu'aucun candidat n'a la légitimité suffisante pour convoquer les autres familles politiques. De son côté, Édouard Philippe assume de faire, je cite, « le premier pas qui ressemble davantage à un premier coup de pression à la concurrence ». Dans son entourage, on a surtablé sur une pression croissante des électeurs, inquiets de la perspective d'un second tour Le Pen-Mélenchon, pour décanter la situation.
4: Raphaël Delvolvé du service politique de RFI. La filière de l'espace en orbite autour de Paris, la capitale française, accueille aujourd'hui un sommet international consacré à l'espace, un rendez-vous inédit auquel sont conviés 120 pays et de nombreux acteurs de l'industrie spatiale. Mais quatre des principales entreprises américaines, dont SpaceX et Blue Origin, ont annoncé se retirer de ce sommet. La décision ferait suite à des pressions de la part de la Maison Blanche, selon le média Politico. On va terminer avec un mot de football, de la Ligue des Champions prévue aujourd'hui et de belles affiches ce mercredi, avec notamment Barcelone qui reçoit Feyenoord Rotterdam à 16h45 temps universel. Naples jouera contre Arsenal, coup d'envoi prévu à 19h temps universel. Et puis à la même heure, il y a l'entrée en lice du double champion d'Europe en titre, le PSG, qui joue à domicile face au Slovan Bratislava. C'est un match qui sera à suivre en intégralité sur l'antenne de RFI.
1: Et dont on parlera dans une vingtaine de minutes. A tout à l'heure, Grégoire Morelli. Un arrêt d'abord aux États-Unis, dans la fabrique du monde. Sami Bouhlifa, c'est le début aujourd'hui d'une convention républicaine très étonnante.
10: Alors pourquoi étonnante? Je vous le dis dans un instant. Mais d'abord, question simple, qu'est-ce qu'une convention? Réponse simple, c'est ce grand rassemblement politique que chaque parti organise tous les 4 ans pour désigner officiellement son candidat à la présidence des États-Unis d'Amérique.
1: Mais là, nous ne sommes pas en année présidentielle.
10: D'où l'étonnante convention. En novembre, les Américains vont bien voter. Mais pour les élections de mi-mandat, les fameux midterms. Et une convention républicaine pour des midterms, comme on dit en anglais, c'est à la fois surprenant et inédit dans l'histoire du parti. Direction donc Dallas, au Texas, pour 2 jours de grands shows politiques et au centre de la scène.
1: Donald Trump.
10: Et si vous aviez peur de rater le discours du président américain jeudi soir, n'ayez crainte, il a finalement décidé de tenir le micro ce mercredi soir également. Et ce n'est pas un détail, car Donald Trump n'est pas candidat à ces élections, mais il veut en faire un référendum sur son action. Comme si j'étais candidat, comme un vote. Venez voter, a-t-il récemment lancé à ses partisans. Son objectif est clair, mobiliser sa base. Car les élections de mi-mandat sont traditionnellement difficiles pour le parti au pouvoir à la Maison-Blanche et les républicains.

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1: Vu d'autrefois, le Védamin et ses environs. Tout le mois de septembre, en résonance avec les journées du patrimoine qui portent cette année sur la photographie, l'Office culturel vous propose à travers des cartes postales du début du XXe siècle un périple dans l'histoire du quartier. De Pont-de-Cité à la rue du Général Barbeau, qui ne s'appelait pas ainsi à l'époque, en passant par la fontaine Neptune, le marché aux poissons ou l'hôpital Saint-Jean, et bien sûr l'histoire de cette annexe qui fut pêle-mêle un moulin, une imprimerie, une écurie, la santé du travail et tant d'autres. Exposition en entrée libre, visible jusqu'au 3 octobre au 7 place du Védamin à Arras. Un peu plus loin, l'art du motif. Invitation à Minakani. Au cœur de nos penderies grouille un petit monde illustré. Personnages, animaux, fleurs et formes abstraites s'y côtoient harmonieusement. Ces motifs qui recouvrent nos vêtements ont un point commun. Ils sont esquissés de la main de dessinateurs dont le nom est bien souvent méconnu du grand public. Frédéric Bonin en est l'un des représentants et fait naître depuis 2005 des bouquets de dessins qui fleurissent chaque saison sur les étoffes des créateurs de mode. Venez découvrir des étoffes et en savoir plus sur ces esquisses. C'est jusqu'au 20 septembre à La Piscine, 23 rue de l'Espérance à Roubaix. Tarif plein, exposition 11 euros, réduit 9 euros, gratuit moins de 18 ans. Déplier les mondes, né des profondeurs de la mine et nourri par les mondes invisibles, l'exposition révèle les multiples dimensions de ces imaginaires enfouis, tissant des liens entre mystère, histoire sociale et politique de la mine, forme labyrinthique et culture underground. Entre mythologie collective, théorie des mondes alternatifs et récits de science-fiction, le parcours invite à explorer des territoires où réel et imaginaire se rencontrent. Une exposition à voir jusqu'au 15 novembre au La Banque, centre d'art 44 place Clémenceau à Béthune.

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1: Ciné, débat, famille. L'UDAF 62 et l'association Enfance et Familles d'Adoption du Pas-de-Calais organisent un ciné-débat s'appuyant sur le film « C'est toi que j'attendais », un documentaire de Stéphanie Pilonka. Le film suit le parcours de couple sur le chemin de l'adoption ainsi que le quotidien d'un homme né sous X à la recherche de ses origines. Ça sera en présence de la réalisatrice Stéphanie Pilonka au cinéma Mégarama à Arras le vendredi 11 septembre à 19h30. Le tarif, c'est 6 euros. Soirée Solidarité Palestine, projection du film From Gaza with Love, organisée par l'association Amitié Lille Naplouse en partenariat avec les associations Palmed et Project Hope. Projection suivie d'un concert de Sidi Wacho. Ça se passe le mercredi 16 septembre à 18h. Le concert est à 21h à la gare Saint-Sauveur à Lille. Autre rencontre-discussion proposée à Lille par les Amis du Monde Diplomatique, les nouvelles ambitions impériales de Donald Trump en Amérique latine. L'invité, c'est Christophe Ventura, journaliste au Monde Diplomatique et directeur de recherche à l'IRIS, Institut des Relations Internationales et Stratégiques, spécialiste de l'Amérique latine. Ça se passe à la MRES, la Maison Régionale de l'Environnement et des Solidarités, au 5 rue Jules de Vic à Lille-Fives, le mercredi 16 septembre à 20h.
2: I hope that people get to a point where we can stop being so stingy with resources, whether it be information or whatever. 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
3: Y'avait rien,

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0: Aujourd'hui, on parle d'un sujet crucial, le sommeil des tout-petits. Pour en discuter, je suis avec Gaëlle Herrero, éducatrice du jeune enfant et spécialiste du sommeil chez l'enfant. Bonjour Gaëlle.
1: Bonjour Laura.
0: Première question simple, pourquoi le sommeil est-il si important chez les jeunes enfants ?
1: Le sommeil est vraiment fondamental chez le jeune enfant parce qu'il soutient à la fois sa croissance, le développement de son cerveau, sa mémoire, son immunité, mais aussi sa régulation émotionnelle. Le sommeil est un pilier de la santé de l'enfant.
0: En quoi le sommeil du jeune enfant diffère-t-il de celui de l'adulte ?
1: Le sommeil du jeune enfant est plus immature que celui de l'adulte. Les cycles sont plus courts, le sommeil est parfois plus léger. Les réveils entre deux cycles sont donc plus fréquents. C'est lié à son développement. Le sommeil se construit progressivement pendant les premières années.
0: L'endormissement du jeune enfant est parfois délicat pour les parents et suscite de nombreuses questions du type « À quelle heure dois-je coucher mon enfant ? Mon enfant s'endort que dans mes bras, est-ce un problème ? Dois-je laisser pleurer mon enfant pour qu'il apprenne à dormir seul ?» Que préconisez-vous, Gaëlle, pour ces parents en question ?
1: Pour savoir quand coucher son enfant, il va falloir l'observer. Regard moins disponible, agitation, frottement des yeux, baisse d'attention, ce sont souvent des signes que la porte du sommeil s'ouvre. Plus on les repère, plus on peut proposer le coucher au bon moment. Pour l'endormissement dans les bras, ce n'est pas un problème en soi chez le tout petit. Au début de la vie, c'est même plutôt très cohérent avec son besoin de sécurité. À partir de 4 à 5 mois, on peut commencer progressivement à faire évoluer les choses, en posant l'enfant éveillé dans son lit mais somnolent, en restant près de lui, puis en s'éloignant petit à petit. L'idée n'est pas de brusquer, mais d'enclencher une transition en douceur. Et face aux pleurs, je dirais qu'un enfant a parfois aussi besoin d'évacuer les tensions accumulées dans la journée. Il peut donc pleurer au moment du coucher, mais on va l'accompagner. Rester présent, lui parler doucement, le rassurer, mettre des mots sur ce qu'il traverse pour favoriser le lâcher-prise nécessaire à l'endormissement.
0: Et d'autres parents évoquent également souvent de nombreux micro-réveils nocturnes chez leur enfant. Gaëlle, est-ce normal qu'un bébé se réveille plusieurs fois dans la nuit ?
1: Oui Laura, c'est souvent normal qu'un bébé se réveille plusieurs fois dans la nuit, surtout les premiers mois. Certains réveils sont physiologiques, notamment pour manger, mais il existe aussi des micro-réveils entre les cycles de sommeil. Et comme les cycles de sommeil sont courts, cela multiplie donc les réveils potentiels. La vraie question, c'est surtout la capacité à se rendormir. Quand les réveils se répètent beaucoup, il est intéressant de regarder les conditions d'endormissement, par exemple. Si l'enfant a besoin de retrouver exactement la même chose qu'au coucher, il peut avoir plus de mal à se rendormir seul.
0: Et si certains parents se posent des questions sur l'endormissement ou les micro-réveils nocturnes, pour certains, ce sont les réveils précoces qui interrogent. En effet, un enfant qui se réveille à 5h30, est-ce normal ?
1: Ces réveils matinaux peuvent en partie s'expliquer par le fonctionnement hormonal de la fin de nuit. Le sommeil devient plus léger, la mélatonine qui est l'hormone du sommeil baisse et le cortisol qui est plutôt donc l'hormone de l'éveil commence à monter. Certains enfants y sont particulièrement sensibles et quand cela se répète, il faut peut-être regarder le rythme global de l'enfant et la façon dont la journée s'organise.
0: De manière générale, pour les parents qui s'inquiètent sur la durée de sommeil de leur enfant, existe-t-il des repères fiables ?
1: Oui, il existe des repères fiables selon l'âge, mais ce ne sont pas des normes rigides. Ils donnent une tendance. Ensuite, ce qui compte surtout, c'est la qualité des temps d'éveil. Si votre enfant est disponible, en lien, et que la journée se déroule bien, c'est souvent un bon indicateur, c'est que votre enfant a suffisamment dormi.
0: Et enfin, pour terminer, Gaëlle, si vous aviez 3 conseils simples à donner aux parents, quels seraient-ils ?
1: Alors, le premier conseil que je donnerais, c'est d'essayer de garder un horaire de lever assez régulier, y compris le week-end, parce que cela aide le corps à trouver ses repères. Mon deuxième conseil, ce serait de ne pas supprimer les siestes trop vite. On pense parfois qu'un enfant dormira mieux la nuit s'il dort moins le jour, mais trop de fatigue en journée fragilise au contraire le sommeil de la nuit. Et le troisième conseil serait de mettre en place un rituel d'endormissement, simple, rassurant et répétitif. Ce temps sécurise l'enfant et il n'a pas besoin d'être long, 15 minutes maximum et moins si votre enfant est tout petit.
0: Merci Gaëlle pour ce témoignage éclairant. Pour en savoir plus, rendez-vous sur le site lesmillejours.fr, rubrique Devenir parent, ou à l'espace des 1000 jours de la ville d'Arras. A bientôt dans Parlons 1000 jours. Au revoir Gaëlle.
1: Au revoir.

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0: Bonjour, nous sommes des élèves de 4e du collège Denis Diderot de Dainville.
1: Bienvenue dans notre émission.
2: Vos fidèles présentateurs et présentatrices qui vont vous accompagner durant ce podcast sont
3: Ayoub, Lilou,
4: Hugo
5: et Soeb.
6: Au sommaire de notre émission, des chroniques, des micro-trottoirs et une interview.
7: On commence notre émission avec Hugo, Cléa, William et Thiago qui nous parlent du rôle des réseaux sociaux et de l'intelligence artificielle.
8: Tout le monde utilise les réseaux sociaux, mais connaissez-vous leurs racines ?
9: Les réseaux sociaux les plus connus, chez les jeunes en France, sont Instagram, TikTok, YouTube, Snapchat, Discord et Twitch.
10: Les principaux rôles des réseaux sociaux sont de discuter avec les gens, créer du contenu ou regarder du contenu.
8: Les créateurs de contenu les plus connus en France sont
9: pour YouTube, Squeezie, Cyprien, Lena Situation, Natou, Magla, Inoxtag.
10: Pour TikTok, Claude Grévé, Léa Élu, Hugo Décrypte.
8: Pour Twitch, Billy, Anime, Cocotte, Amine, Bagheera, Bailan, Pokémon.
9: Pour Snapchat, Nasdas, HMI House, Jerem Star.
10: Pour Instagram, Thomas Pesquet, Pierre Niné et Théodora.
8: Maintenant, tous les sujets sont abordés et abordables.
10: Même si l'algorithme vise les vidéos, on peut regarder tout ou rien.
9: Les réseaux sociaux utilisent de plus en plus l'IA. Et parlons-en un peu plus.
6: Quel métier l'IA peut-elle remplacer ? Tout d'abord, les métiers répétitifs dans les usines peuvent être remplacés facilement par l'IA. Les métiers en restaurant, en magasin, dans les bâtiments, en hôpitaux et en école. Une recherche ChatGPT est équivalente à 10 recherches Google. De plus, ChatGPT utilise 1 demi-litre d'eau par recherche à cause des systèmes de refroidissement.
8: Merci pour votre écoute. On écoute maintenant Lily Rose, Farian, Timéo, Soeb, Enzo et Marco qui nous présentent plusieurs réseaux sociaux.
11: Bonjour, Discord est une application de jeux vidéo. Cette appli sert à regrouper plusieurs personnes sur un serveur. Ces serveurs sont souvent créés par des youtubeurs ou des streamers. Mais sur Discord, il y a beaucoup d'hackers. Ils doxent les utilisateurs pour après revendre leurs informations. Ils utilisent des faux liens. Ils peuvent y arriver plus facilement avec une fausse identité, car il y a beaucoup de jeunes sur la plateforme. Après, Discord n'est pas forcément une appli dangereuse. Pour éviter tout ça, il y a plusieurs sécurités. Discord peut servir de business quand vous avez plus de 5000 personnes sur un même serveur. Vous pouvez aussi faire des pubs pour d'autres serveurs. Pour conclure, Discord peut être dangereux s'il est mal utilisé.
6: TikTok est un réseau social où l'on peut regarder des vidéos. Les jeunes passent un tiers de leur temps à scroller. Certaines vidéos sont inoffensives, sympathiques et agréables à regarder, mais d'autres sont inutiles et offensives. Tellement pas adaptées que certains jeunes finissent traumatisés ou simplement choqués. Très souvent, des tendances dangereuses traînent sur TikTok. Comme par exemple la traîne de Jul. Les fans mettent du feu sur leurs doigts en imitant son signe.
12: On peut prendre des vidéos et des photos pour les poster et faire des likes. On peut recevoir des commentaires insultants. On peut voir des choses qu'on n'a pas forcément envie de voir.
13: TikTok nous divertit. On regarde quand on a le temps. Depuis, les enfants de maintenant sont accros au téléphone.
14: On ne voit pas le temps passer. On passe moins de temps avec nos amis, famille.
12: On préfère regarder TikTok que faire nos devoirs ou autre chose.
6: TikTok est addictif. Ce qui est addictif, c'est surtout que le type de vidéo que tu aimes passe dans tes pour toi. Les adultes nous répètent que ça pourrit notre cerveau et que la dépression fréquente des jeunes est due à ça, alors que 80% du temps, c'est la pression scolaire que les jeunes subissent. En Chine, TikTok est interdit et bloqué par la République chinoise, alors qu'en France, la République ferme les yeux dessus, faisant semblant de ne rien voir. Mais TikTok reste une bonne application de culture et de divertissement.
13: Instagram, c'est un réseau social qui permet à mettre des stories, mettre des photos, des vidéos, etc.
14: On peut regarder la journée des autres s'ils mettent des stories.
8: Snap est une application de chat où tu peux prendre des photos et des vidéos. Mais il y a des dangers, comme les bots. Faux comptes qui servent à ajouter des inconnus. Les personnes acceptent et très souvent les faux comptes t'envoient des photos érotiques dans le but de promouvoir des sites pornographiques. Le danger le plus primordial des réseaux sociaux en général est quand une personne vous ajoute et vous demande de le rejoindre. C'est arrivé à une jeune fille qui les a rejoints et a fini violée. Snap reste quand même une bonne appli pour communiquer avec vos amis.
5: Vous êtes-vous déjà fait hypnotiser par votre téléphone ? Lilou, Ayoub, Louise et Raphaël vont vous parler du scroll et de TikTok.
7: J'ai entendu parler d'une application qui s'appelle TikTok. Vous connaissez ?
3: Oui, TikTok est une application qui sert à se divertir et à faire passer le temps.
15: Moi, quand je m'ennuie, je scrolle sur TikTok.
7: Ça veut dire quoi, scroller ?
3: Scroller, ça veut dire faire défiler les vidéos à la suite.
7: Mais il y a quoi comme type de vidéos sur TikTok ?
15: Il y a plein de vidéos, comme par exemple des vidéos drôles, tristes, qui peuvent faire peur et parfois elles ne sont pas de notre âge.
7: Mais c'est quoi les côtés positifs et négatifs sur TikTok ?
3: Les côtés positifs sont qu'on peut trouver des idées de recettes, de tenues, on peut regarder des vlogs et s'instruire sur l'actualité et l'histoire dans le monde. Et les côtés négatifs sont qu'on peut vite se comparer, se renfermer et s'éloigner de la réalité.
7: Et j'ai entendu parler des algorithmes. Vous connaissez ?
4: Oui, les algorithmes sont une suite d'instructions ou d'étapes qui vont nous amener à un résultat.
7: D'accord, merci de nous avoir écoutés et d'avoir répondu à nos questions.
3: On fait une pause musicale avec mon précieux de soprano.

0: avez 39 nouvelles demandes d'amis. Vous avez 120 nouveaux likes. Vous n'avez pas vu vos amis depuis 2 mois.
1: On a voulu connaître l'avis des Arageois sur l'intelligence artificielle. Nous sommes donc partis en micro-trottoir. On écoute ça.
2: Bonjour, on vient du collège de l'Union Diderot. Nous faisons un micro-trottoir avec la radio PFM. Que pensez-vous de l'IA ?
3: C'est super intéressant, ça nous aide beaucoup. Par exemple, ce matin, j'ai préparé ma journée avec l'intelligence artificielle.
4: À mon avis, c'est un instrument très dangereux pour l'avenir.
2: Alors, je pense que c'est important de préciser que l'IA, c'est un outil artificiel et que j'aime pas trop.
5: Oula, compliqué. C'est un outil dont on peut se servir de manière intelligente, mais il faut faire attention aux dérives comme tout.
6: Bah, c'est une évolution technologique qui va aider beaucoup de méandres, aussi bien dans le monde professionnel que personnel.
7: C'est très bien, parce qu'on peut faire tout ce qu'on veut avec.
8: Bah, je trouve que c'est une très bonne chose, mais je l'utilise pas. À 83 ans, j'ai rien à faire.
9: Qu'est-ce que j'en pense? Ça me fait un petit peu peur, en fait.
8: De
10: lire.
8: C'est un monde que j'ignore, qui n'est pas connu pour moi.
11: L'IA, c'est bien pour mettre en forme des textes, se corriger, parfois se renseigner. Mais je pense que l'idée de départ, il n'y a pas mieux que l'humain quand même pour l'idée. Mais après, on peut se faire surtout corriger, mettre en forme des textes avec l'IA. En tout cas, c'est mon utilisation personnelle.
12: Je pense que ça peut être intéressant, mais que ça peut aussi être très mal utilisé.
13: Et pourquoi ?
12: Parce qu'il peut y avoir des problèmes par rapport au métier notamment, ou au droit à l'image. Et je pense qu'il y a beaucoup de métiers qui vont en pâtir.
5: L'IA, c'est l'intelligence artificielle, non ? C'est pas l'intelligence authentique, hein ?
14: Je pense que c'est bien, ça permet de développer la créativité, mais ça a des limites parce que ça prend le métier des gens.
15: C'est un bon complément au savoir humain. Ça peut aider et complémenter.
16: C'est un outil très intéressant. Ça permet d'aller beaucoup plus vite, mais il faut faire très attention parce que parfois il y a des informations qui sont fausses déjà. Et puis ça empêche les gens de réfléchir en fait. Donc c'est bien, mais il faut être prudent.
17: Je suis partagé. Moi personnellement, je suis contre. Enfin, je suis contre. Je ne peux pas être contre parce que elle va de toute façon arriver, mais elle me fait vraiment très peur. Après, je pense qu'au niveau de la médecine, ça peut être très utile. Voilà, après c'est un outil comme tous les outils dont il faut se méfier. Et je pense qu'il y a des gens qui s'en sont emparés et qui ne sont pas forcément des gens altruistes.
18: Utilisez-vous l'IA? Si oui, pour quelle tâche?
6: À travers des mails, à travers des questions diverses et variées.
19: Ouais, pour les cours.
12: Oui, moi je l'utilise pour résoudre des problématiques que je rencontre au sein de mon métier. Donc plus comme une aide ponctuelle.
4: Non, pas du tout.
16: Oui, je l'utilise souvent dans mon travail pour trouver des informations, pour me donner des recommandations. C'est très fréquent.
6: Oui, j'utilise l'IA beaucoup avec ChatGPT pour refaire des corrections d'images, tout ça. Et même quand j'ai un courrier à faire, je commence à utiliser ChatGPT aussi beaucoup pour c'est la facilité du quotidien. Ouais, on l'utilise trop et trop facilement en fait, de plus en plus.
15: Oui, pour le travail en particulier ou aussi pour notre vie perso.
2: Oui, pour les devoirs, pour tout.
17: Non, jamais.
2: Que pensez-vous des vidéos générées par IA ?
3: Ouais, c'est un peu, j'aime pas trop les vidéos parce que, en fait, quand l'intelligence artificielle parle, ça, c'est comme si c'était faux.
2: Alors moi, je trouve ça un peu problématique parce que parfois c'est trop réaliste et on peut s'y perdre et faire croire n'importe quoi à n'importe qui.
4: Ça dépend comment c'est monté, utilisé. On peut lui faire dire tout et n'importe quoi, alors...
13: L'amour est comme l'oiseau de Twitter. On est bleu de lui seulement pour 48 heures. D'abord on s'affilie, ensuite on se follow. On en devient fêlé et on finit solo.
14: Regarde à toi.

0: C'était Carmen de Stromae. 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
1: Maintenant, on retrouve Simon, Anaïs et Inde qui nous expliquent ce qu'est le cyberharcèlement.
2: Nous avons entendu parler du cyberharcèlement. Aujourd'hui, nous allons vous expliquer comment ça se passe et les conséquences que ça peut avoir sur une personne.
3: Mais c'est sur quelle application ?
2: Le plus sur Snapchat, Instagram et TikTok.
3: Mais avec qui et comment ?
4: Avec l'IA. Si une personne nous envoie une photo d'elle ou de sa tenue et la personne qui reçoit la photo peut l'enregistrer ou enlever les vêtements de la personne, ça s'appelle le deepfake.
2: Mais pourquoi ?
3: Des personnes font ça pour faire des rumeurs sur quelqu'un qu'elles n'aiment pas ou juste des personnes au hasard qui sont dans son collège ou lycée, pour rire.
2: Mais il y a d'autres types de cyberharcèlement ?
4: Si une personne poste une story publique ou une photo ou une vidéo qui apparaît directement sur son compte, qui reste jusqu'à ce que la personne supprime le post.
2: Et que sur cette story ou ce post, il y a des commentaires dénigrants ou moqueurs, c'est du cyberharcèlement.
5: Enfin, une seconde chronique sur le cyberharcèlement avec Eden, Lola et Gino.
6: Trop cool, je vais poster une story sur Instagram, j'adore ma tenue, coucou mes followers, voici mon look du jour, lâchez vos coms.
7: Trop gênante sa tenue, on dirait elle l'achète à la déchetterie.
8: Horrible, elle ressemble à Shrek.
6: Bon, je pense que je vais supprimer ma story, trop la honte.
8: Ne les écoute pas, c'est très grave ce qu'ils t'ont dit. 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
5: On fait une nouvelle pause musicale avec Victime des réseaux d'Angèle.

0: Quoi ? Vous n'en avez pas assez entendu ? Voici notre second micro-trottoir.
1: Pensez-vous que l'IA est dangereuse ?
2: Par moment, oui.
3: Ben, je pense que, comme toute chose, il peut y avoir des dérives, hein, qu'on l'utilise à des fins pas toujours acceptables. Hein. Voilà.
4: Oui. Notamment dans la manipulation des images qui peuvent être complètement fausses, que ce soit dans le domaine de la politique, même dans le domaine du privé, avec des images fausses de toi qui circulent, ça peut devenir dangereux très vite, ouais.
5: Non, je ne penserais pas qu'elle soit dangereuse parce que je ne pense pas qu'il pourrait y arriver quelque chose d'incontrôlable avec.
6: Non, il faut faire attention, c'est tout.
7: Oui, je pense que ça peut être très mal utilisé. Je pense au droit à l'image et à l'utilisation de photos personnelles. Je pense qu'il peut y avoir de très gros problèmes, notamment avec les jeunes.
8: Tous les excès sont dangereux.
9: Oui, comme je viens de le dire, je pense que ça peut être dangereux parce que de plus en plus d'individus l'utilisent pour parler alors qu'ils devraient parler avec des gens. Et aussi parce que malheureusement, ça prend le métier des autres.
10: Oui, je pense surtout pour le domaine de l'art.
11: Utiliser avec bon escient pour la manipulation de l'individu, il faut faire attention, quoi. Il y en a certains qui savent bien l'utiliser. Il faut être assez prendre de la hauteur et savoir à quoi on s'adresse.
1: Pour vous, l'IA serait-il utile dans le futur ? Pourquoi, à votre avis ?
12: Oui, bien sûr. Enfin, comme quand il y a eu d'abord les moteurs de recherche Google, maintenant, en fait, on va sur l'IA et ça permet d'avoir une synthèse des informations en un temps, en fait, un peu record. Mais voilà, tout dépend comment on va l'utiliser, à quel escient.
13: Oui, il sera utile pour... pour plein de trucs, pour la santé, pour les voitures, pour tout.
7: Oui, je pense que ça peut être très utile pour améliorer le quotidien et pour faciliter le travail, notamment.
14: Je pense, hein. Pour la musique et tout, c'est bien.
6: Oui, ça va bien nous aider par la suite.
15: Pensez-vous que l'IA pourrait remplacer des métiers de notre jour ?
1: Les doubleurs ? Les caissiers ?
16: Sur certaines fonctions, oui. Faut qu'on fasse tout aussi pour la contrôler.
17: C'est une discussion qu'on a eue hier avec des amis. Justement, c'est ce qui fait un peu peur, c'est que je me souviens quand c'est sorti, ChatGPT, tout ça, je me disais non, moi j'y touche pas. Et puis en fait, c'est tellement facile, on a tellement des réponses à tout et ça fait tout un travail qu'on devrait faire en 5-6 heures, ça nous fait en moins de 10 secondes. Donc la grande crainte, c'est de savoir est-ce qu'un jour ça nous remplacera. On a tous envie de dire non, il faut surtout pas, sauf qu'aujourd'hui tout le monde l'utilise trop facilement. Donc. C'est un peu la question qu'on se pose tous, mais peut-être qu'un jour ça pourra nous remplacer, ouais.
18: Non, en fait, elle va remplacer des métiers qui n'ont plus de valeur ajoutée, comme par exemple des traducteurs et des gens comme ça, parce qu'ils savent très bien le faire. Par contre, il y aura toujours le besoin d'une touche humaine pour checker les informations et pour poser les bonnes questions, parce que l'IA, si tu ne poses pas les bonnes questions, tu ne reçois pas les bonnes réponses.
6: J'espère que non, mais il y a des risques dans plein de domaines, dans le domaine de la création, dans le domaine industriel, moi je suis pour les technologies qui nous aident, mais pas celles qui nous remplacent.
1: L'IA a-t-elle changé certaines de vos habitudes ?
18: Oui, avant je cherchais sur Google, maintenant je cherche plus sur Google, je cherche sur ChatGPT.
19: Oui, je fais plus mes devoirs, maintenant je fais tout avec l'IA, avant je travaillais un peu.
1: Les élèves devraient-ils avoir le droit d'utiliser l'IA pour leurs devoirs ?
17: Non, surtout pas. Parce que les élèves vont plus réfléchir, on va plus faire travailler la créativité, on va plus faire travailler la mémoire, on va plus faire travailler l'imaginaire, notre cerveau va plus travailler et c'est l'IA qui va tout faire à notre place et du coup c'est l'IA qui va être notée, c'est l'IA qui va tout faire à la place de l'élève et donc non justement c'est ça le gros problème aujourd'hui, c'est que les élèves ont juste à montrer un exercice, l'IA le corrige, les élèves ont juste à dire je veux une image comme ça et l'IA leur fait. Donc il n'y a plus à réfléchir, il n'y a plus à faire travailler la créativité. Et ça, c'est le gros souci de l'IA pour moi.
18: Oui, parce qu'on ne peut pas revenir en arrière. De toute façon, vous allez le faire. Donc autant l'intégrer et trouver un moyen d'utiliser au maximum l'IA pour vous aider, tout en vous apprenant l'esprit critique.
6: Mais c'est toujours, on en revient toujours à l'utilisation des nouveaux outils. Certainement que dans des, dans des niches, dans des petits domaines, ça peut être utile. Mais grande méfiance, parce que ça peut être une facilité aussi pour échapper à la recherche, à la lecture, voilà. 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
1: Virtual Insanity de Jamie Rockway.
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1: Dernière étape de notre podcast, une interview avec Clotilde de mon assistant numérique Artois.
2: Bonjour, donc je m'appelle Clotilde Mabona. Je suis responsable de création digitale et de communication chez mon assistant numérique Artois, qui est une petite entreprise arageoise qui fait donc de la formation et de l'accompagnement aux usages du numérique.
3: Quelle étude avez-vous fait pour faire ce métier et combien d'années ?
2: Alors j'ai un parcours assez varié, assez long aussi, parce que j'ai commencé avec un DUT en gestion d'entreprise, en option gestion comptable et financière parce que j'aimais beaucoup les chiffres. Après ça, j'ai fait un BTS en informatique, j'ai créé des sites internet. Après, je me suis dit que j'ai besoin d'un petit côté communication, donc je suis allée en bachelor en communication à Lille. Et ensuite, donc là, j'ai fait un master en product manager pour faire le métier de product owner. Voilà, je finis en septembre. Alors, donc product owner, donc le métier que je me destine à faire, je suis en pleine recherche d'ailleurs. Donc le métier de product owner, en fait, c'est la personne qui va s'assurer, quand on crée par exemple un site internet ou une application, c'est la personne qui va s'assurer que les fonctionnalités qu'on crée dans l'application correspondent bien à ce dont les utilisateurs ont besoin. Donc en fait, il fait le lien entre les personnes qui créent le site internet, donc les développeurs, les personnes qui communiquent, les personnes qui font le marketing. Donc c'est vraiment le lien entre toutes ces personnes-là. C'est donc le métier de product owner.
1: D'où vient l'envie de faire ce métier ? Et depuis combien d'années l'exercez-vous ?
2: Alors donc là, je vais parler du métier que je fais chez mon assistant numérique, donc responsable de création digitale et de communication. En fait, ça m'est un petit peu tombé dessus comme ça. C'était pendant mes études donc en informatique, comme je vous ai dit, mon BTS en informatique. J'ai commencé par un stage chez mon assistant numérique Artois. Et par la suite, ça a débouché sur une alternance. Et là, je suis toujours en alternance donc depuis...

0: aux fondamentaux. On apprend à utiliser un ordinateur, on apprend à utiliser une tablette, on apprend à utiliser des outils plus concrets comme Canva, je ne sais pas si vous connaissez, ou même l'intelligence artificielle, je sais qu'on va peut-être en parler plus tard. Et donc, ils viennent vers nous avec un besoin. Et nous, on fait ce qu'on appelle un plan de formation. Donc, on dit concrètement ce qu'il y aura dans la formation. Et par la suite, donc, on déroule les ateliers de formation. On peut dire qu'on se retrouve tous les lundis de telle heure à telle heure. Et donc, on forme concrètement les personnes en fonction donc de leurs besoins qu'on avait identifiés au départ. Parce qu'on peut à la fois intervenir dans des écoles pour des conférences sur le cyberharcèlement, par exemple, ou alors des seniors, comme je vous ai dit, qui nous disent quelquefois « Ah ben, mon petit-fils qui m'a offert une tablette pour Noël, je ne sais pas comment utiliser. » Et donc, on va faire une formation pour l'apprendre à utiliser la tablette. Donc, vraiment, de 9 à 99 ans.
1: Et donc, souvent, votre clientèle, c'est plus dans le privé ou dans le public ?
0: On a un petit peu de tout. On a à la fois, comme je disais, du public, du privé. On a des particuliers même qui viennent nous voir. On a des élèves aussi. Donc, on fait à la fois des formations et des conférences de sensibilisation sur les usages du numérique.
2: Qu'est-ce qui vous passionne dans ce métier ?
0: Je dirais que ce qui me passionne, sans hésiter, c'est le fait de vulgariser, le fait de rendre accessible. Parce que pour certaines personnes, le numérique peut sembler compliqué de prime abord. Et donc moi, j'aime beaucoup le fait de les montrer en fait que c'est juste en changeant d'approche, en changeant de manière de transmettre, qu'ils comprendront plus facilement. Donc vraiment le fait de rendre accessible les choses aux gens.
3: Quels sont les inconvénients de ce métier ?
0: Comme je vous ai dit, on travaille avec un public varié, avec plusieurs personnes, et on fonctionne avec des ateliers de formation. Donc on peut se dire que ok, avec ce public, on va vous prendre tous les lundis de janvier, par exemple, à mars. Et donc, quand mars arrive, les ateliers sont terminés. Et donc, moi, je trouve que le principal inconvénient, c'est le fait de dire au revoir, en quelque sorte. Parce que certes, avec certains publics, les ateliers continuent, on a l'habitude, on a du récurrent. Mais avec d'autres, en fait, ils avaient juste un besoin ponctuel, donc un besoin sur un moment précis. Et le fait d'être habitué comme ça tous les lundis à voir les mêmes personnes et puis d'un coup, ça s'arrête, je trouve que c'est un petit peu compliqué. Ce serait ça le principal inconvénient.
1: Et il y a quoi, du coup, à l'inverse, comme avantage ?
0: Alors, l'avantage, c'est, comme je vous ai dit, moi, j'aime beaucoup rendre accessibles les choses. Et en fait, dans mon métier et même dans mon entreprise plus précisément, je suis assez libre dans la manière dont je veux amener les choses. Donc, je peux décider de comment je mets en place les ateliers, je peux décider de rendre la chose un petit peu plus ludique. Donc, l'avantage, c'est vraiment de pouvoir avoir de la créativité dans la manière dont j'enseigne au public.
4: Est-ce compliqué de faire ce métier ?
0: Compliqué, je dirais que dans un sens, oui, parce que c'est un métier où on est face au public. Et donc, chacun vient déjà avec son bagage, chacun vient avec ses craintes, surtout quand on fait des formations avec des seniors, qui ont quelquefois beaucoup de craintes vis-à-vis du numérique. Donc, chacun vient avec tout ça. Et le tout, en fait, c'est de réussir à déjà faire en sorte que chacun se sente rassuré. Et aussi, dans les ateliers de groupe, c'est vraiment l'intérêt du groupe qui prime sur les besoins individuels. Mais malgré tout, le tout, c'est de réussir à faire en sorte que les besoins de tout le monde soient pris en compte. En fait, trouver l'équilibre entre les besoins qu'ont le groupe en général et les besoins qu'ont les personnes de manière individuelle.
3: Qu'est-ce que c'est l'IA ?
0: Alors, l'IA, c'est un domaine de recherche, un domaine du numérique qui fait que les ordinateurs essaie de faire des tâches qui sont initialement réservées à l'humain, pour simplifier.
1: Et en général, vous utilisez quelle IA ?
0: Dans mon quotidien ?
1: Oui.
0: J'utilise majoritairement Gemini et Claude, mais encore une fois, ça dépend des usages que j'ai, parce que les IA, on choisit une IA en fonction de l'usage qu'on veut en faire. Si je veux créer une image, je ne vais pas utiliser la même IA pour, je ne sais pas, créer de la musique. Donc ça dépend vraiment de l'usage que je veux en faire, mais généralement, j'utilise quand même Claude et Gemini.
4: Comment on peut bien utiliser l'IA ?
0: Alors, bien utiliser l'IA, c'est déjà ne pas l'utiliser à tort et à travers. Mais au-delà de ça, il faut, dans son prompt... Donc, est-ce que vous savez ce que c'est le prompt ?
1: Oui.
3: Non.
0: Dis-moi.
1: Bah, le prompt, c'est ce qu'on va mettre la requête pour l'IA. C'est
0: très bien,
1: vraiment
0: c'est
1: de
0: ça.
1: Demander.
0: C'est ça, c'est la requête qu'on va donner à l'IA, donc qu'on appelle prompt. Et donc, le tout, c'est de bien formuler son prompt. Et pour bien formuler son prompt, il y a par exemple la méthode actif, donc c'est un moyen mnémotechnique de retenir, donc A pour action, C pour contexte, T pour tonalité, I pour identité et F pour format. Ces étapes ne sont pas obligées d'être suivies dans l'ordre, mais on va essayer en tout cas dans notre prompt, donc dans notre requête, de bien avoir chaque élément de ce moyen.

0: mes techniques là pour que le prompt soit complet. Donc faut vraiment donner tout le contexte, faut vraiment dire à l'IA le format qu'on attend, est-ce qu'on attend une liste, est-ce qu'on attend un tableau, faut vraiment donner le rôle, est-ce qu'on veut qu'il prenne le rôle je sais pas d'un expert en bande dessinée, est-ce qu'on veut qu'il prenne le rôle d'un prof par exemple. Donc faut vraiment être le plus précis possible dans la requête qu'on lui donne pour bien l'utiliser. Et bien sûr, naturellement, l'IA n'est pas infaillible, l'IA n'a pas la science infuse. Donc, il faut toujours avoir un regard critique par rapport à ce que, au résultat qu'il nous donne.
1: Est-ce que l'IA est fiable ?
0: Il faut, comme je disais précédemment, toujours avoir un regard critique parce que dans l'IA, il y a ce qu'on appelle des biais. Les biais, c'est des erreurs que font les IA naturellement. Parce que est-ce que vous savez comment fonctionne une IA ?
1: Non.
0: Alors, en fait, une IA est entraînée sur des données. En fait, au départ, on lui donne plein d'informations. Et on va l'entraîner sur ces informations-là. Et si dans les informations qu'on lui donne au départ, il y a des erreurs, forcément, dans les réponses qu'elle va nous donner, il y aura des erreurs. Mais et donc, c'est ça le principe, la principale problématique. Donc.
1: Mais du coup, on ne vérifie pas les informations ?
0: Bien sûr que si, on vérifie les informations, mais on a des biais nous-mêmes, on a certaines réalités en tant qu'humain. Et en fait, les IA dépendent complètement de des réalités humaines. Si par exemple, pour moi, alors là je vais dire quelque chose de complètement absurde, mais juste pour que vous compreniez, si pour moi, par exemple, le ciel est rouge, et que je dis à l'IA que le ciel est rouge, ben pour l'IA, le ciel est rouge, parce que c'est les données sur lesquelles elle a été entraînée. Et donc la performance de l'IA dépend complètement en fait des données initiales qu'on lui a données. Encore une fois, là je vous ai donné un exemple très gros texte, mais c'était vraiment juste pour que vous compreniez.
1: Combien y a-t-il d'IA ?
0: Oula, il y en a des milliers et des milliers. Je ne saurais pas donner un chiffre exact. Il y en a vraiment des milliers et des milliers. Mais comme je vous ai dit, il y a des catégories. Il y a plusieurs catégories. Donc, il y a des catégories, par exemple, texte to texte, donc de texte à texte. On va rentrer juste du texte avec le clavier. Il va nous sortir du texte. Il y a des catégories texte to image. Donc, on va rentrer un texte et ça va nous générer une image. Donc, en bref, il y a énormément d'IA. Je ne pourrais pas donner... un chiffre exact. En fait, la plupart des IA ont créé des modules qu'ils incluent dans leurs IA pour pouvoir faire des fonctionnalités spécifiques. Par exemple, Gemini a inclus un autre modèle d'IA pour pouvoir faire des images. En fait, ils se joignent comme ça. Même ChatGPT, initialement, ça ne pouvait pas faire de vidéos, ça ne pouvait pas faire d'images. Et en fait, ils incluent directement des modules comme ça, au fur et à mesure des mises à jour, pour pouvoir être un peu plus global.
1: Est-ce que l'IA pollue beaucoup et combien d'eau elle utilise ?
0: Est-ce que l'IA pollue beaucoup ? Oui. C'est pour ça que je vous disais dans les bonnes pratiques, déjà, il ne faut pas l'utiliser à tort et à travers. Et donc, pourquoi elle pollue beaucoup ? Comme je vous ai dit, les IA sont entraînées sur des données. On lui donne beaucoup de données initialement. Est-ce que vous savez où sont stockées ces données ?
1: Non. Oui.
0: Oui, dis-moi.
1: C'est stocké dans des serveurs.
0: Dans des serveurs, dans des data centers, encore plus grands. Et donc, ces data centers ont beaucoup de données. En fait, un data center est composé de, je vais le dire comme ça, mais imaginez plusieurs ordinateurs dans une pièce. Et tous ces ordinateurs, quand ils sont allumés, quand ils fonctionnent, ça surchauffe. Et pour réchauffer toute la pièce, pour pas que ça prenne feu, il y a des systèmes à base d'eau qui permettent de réchauffer en fait tous ces data centers. Et c'est là la principale problématique, parce que ça consomme beaucoup d'eau pour pouvoir refroidir tous ces gros systèmes de données. Et c'est pour ça que ça pollue énormément.
2: Dans quelles circonstances l'IA peut aider dans le milieu scolaire ?
0: Dans le milieu scolaire, ça peut à la fois être utile pour donc les professeurs, donc pour les deux parties finalement, les professeurs d'une part et les élèves de l'autre. Déjà pour les élèves, parce que c'est ce qui vous concerne en l'occurrence. Pour les élèves, moi j'aurais plus tendance à vous dire de l'utiliser comme un petit peu un répétiteur, un professeur particulier. Donc quand vous avez des examens par exemple, vous pouvez donc après avoir révisé votre cours, vous pouvez demander par exemple à l'IA de vous générer des quiz pour vous assurer que vous allez bien réviser votre cours. Et donc quand vous allez faire le quiz, vous allez pouvoir déceler vous-même donc les parties du cours que vous maîtrisez pas trop, et vous allez pouvoir retravailler dessus par la suite. Donc je pense que c'est l'usage le plus sage, je dirais en tout cas, que vous pouvez faire de l'IA pour vos études, ou bien même juste pour brainstormer. Brainstormer, c'est générer beaucoup d'idées. Donc, si vous avez des exposés ou des choses comme ça, vous pouvez lui demander aussi de vous générer des idées. Ça dépend des parties que vous voulez faire. Mais en tout cas, plus l'utiliser comme de l'aide, comme un assistant, plutôt que quelqu'un qui ferait vos devoirs à votre place. Bon, est-ce que vous utilisez donc l'IA dans vos cours ?
1: Oui.
3: Non.
1: Oui.
3: Moitié.
0: C'est pour faire quoi ?
3: Pour faire des exposés.
0: Ouais. Tu utilises quoi comme IA ?
3: ChatGPT.
0: Ok.
3: Pensez-vous que l'IA va dominer le monde un jour et qu'elle va nous remplacer ?
0: Oh. C'est toujours la fameuse question. Pour être direct, non. Mais encore une fois, ça reste mon avis. Moi, je ne pense pas. Parce que ce sont les humains qui créent les IA. Et si les humains font en sorte de bien cadrer les choses, je pense qu'il y a pas, enfin, que l'IA ne va pas nous dépasser et dominer le monde. Je pense que l'IA sera, ça l'est même déjà, hein, sera de plus en plus inclus dans nos métiers. L'IA va créer a déjà commencé à créer d'ailleurs de nouveaux métiers. Et donc forcément, moi je dis, pour ne pas être dépassé, il faut commencer de plus en plus à être conscient de ses capacités. Et encore une fois, il faut toujours rester sensibilisé, vraiment j'insiste là-dessus. Mais on ne peut pas juste se dire que je n'aime pas l'IA, donc je vais faire totalement abstraction de ça. Pour moi, c'est vraiment, on sait que ça existe, on se forme, on s'interroge sur l'IA et on s'éduque encore une fois sur l'IA. Et après, c'est à nous de faire nos choix. Mais en tout cas, il ne faut pas juste le laisser de côté et puis pas, ne pas s'en occuper, quoi.
4: Est-ce que des usagers ont fait appel à vous pour le cyberharcèlement ?
0: Oui, comme je vous ai dit, on intervient aussi dans des écoles. Donc, on a déjà eu à faire des conférences de sensibilisation pour plusieurs classes. Et généralement, c'est parce que dans les classes, certains profs observent des situations qui sont un petit peu critiques. Et donc, ils nous appellent vraiment pour sensibiliser au cyberharcèlement. Et d'ailleurs, il y a la plateforme e-enfance. Si vous voulez aller avoir quelques conseils sur le sujet, qui est très bien fait d'ailleurs.
1: Est-ce que vous nous conseillez d'apprendre à utiliser l'IA ?
0: Alors, est-ce que je vous conseille d'apprendre ? Mais en fait, avant d'apprendre d'un point de vue pratique pour l'utiliser, je vous conseillerais d'abord de vous sensibiliser, de vous éduquer avant d'apprendre à l'utiliser. Parce que l'utiliser, je pense que ça va être relativement facile. Il y a des milliers et des milliers de tutoriels sur Internet, de vidéos qui vous apprennent à faire. Mais je trouve qu'avant d'utiliser, c'est quand même très, très important de se sensibiliser au sujet pour pouvoir, par la suite, avoir un usage raisonné, parce que vous saurez au moins ce à quoi vous devez vous en tenir quand vous utilisez l'IA. Donc déjà, le fait que ça pollue, hein, tout simplement, comme on a discuté auparavant. Et puis même le fait d'avoir un regard critique, de vous dire « Ok, je sais que il n'a pas la science infuse, je sais que ce qu'il me dit n'est pas forcément vrai parce qu'il y a ce qu'on appelle des biais, comme je vous ai dit, donc des erreurs qui sont présentes dans les IA. Donc est-ce que est-ce que ce serait intéressant pour vous d'apprendre à utiliser totalement ? Mais encore une fois, c'est très important d'abord de s'éduquer sur le sujet avant.
3: Mais du coup, ça doit prendre du temps de donner toutes les informations à l'IA.
0: Ah, quand on l'entraîne ?
3: Oui.
0: Oui, ça prend du temps, ça prend beaucoup d'énergie, parce qu'on ne va pas tout faire d'un coup. Et alors bien sûr, c'est pas les humains qui le font directement tout seul. Il y a maintenant ce qu'on appelle des algorithmes, donc des machines entre guillemets qui permettent de le faire. Ils vont pas mettre toutes les données à la main. Et puis il y a des données disponibles dans des bases de données. Donc une base de données, c'est un endroit où il y a beaucoup de données. Et donc ils font pas tout à la main, mais oui, ça prend du temps pour qu'une IA devienne vraiment performante. Et surtout que n'oublions pas qu'une fois que l'IA est entraînée, c'est pas figé dans le temps. Ça évolue. Il y a ce qu'on appelle donc des mises à jour pour venir corriger des éventuelles erreurs qu'il y avait eu dans l'IA.
3: Mais c'est quoi le tout premier IA qui a été créé ?
0: Très bonne question. Là, comme ça, je ne saurais pas te dire. Parce que ce n'est pas ChatGPT. Beaucoup de gens croient que c'est ChatGPT. Mais en fait, l'IA existe depuis plusieurs années. Vous utilisez des GPS.
3: Oui. Mmh.
0: Sur le GPS, il y a aussi de l'IA. Vous utilisez toutes les plateformes telles que pour regarder YouTube, Netflix, etc. Mmh,
3: ouais.
0: Quelquefois, quand vous regardez, on vous recommande du contenu.
3: Oui. Mmh.
0: On vous dit, vous pourriez peut-être aimer ça. Ça aussi, c'est de l'IA. C'est juste un différent type d'IA. C'est ce qu'on appelle l'IA analytique. C'est juste qu'elle prédit en fait ce qu'on pourrait aimer. Donc, elle étudie un petit peu tout ce qu'on a déjà regardé, tout ce qu'on a déjà écouté. Elle se dit, OK, étant donné qu'ils ont déjà écouté tout ça, ils pourraient éventuellement aimer ça. Donc, en fait, c'est juste de l'IA, mais on n'interagissait pas avec ces IA-là, c'est pour ça. Et même tout ce qui est Alexa, Google Home, ça aussi c'est de l'IA. C'est juste qu'avant, on n'interagissait pas directement avec l'IA et maintenant ça s'est démocratisé parce qu'on a eu ChatGPT, Gemini et j'en passe. Mais ça existe depuis très très très longtemps.
3: Est-ce que les hackers utilisent l'IA ?
0: Oui, oui. Après il y a ce qu'on appelle des white hacks, donc des hackers éthiques. Eux par exemple, ils essaient de hacker des solutions juste pour pouvoir aller ensuite voir les entreprises pour dire « Ah ben j'ai détecté cette faille, il faudrait la corriger. » Donc c'est ce qu'on appelle des hackers éthiques, des white hacks.
2: Où peut-on trouver les informations sur mon assistant numérique ?
0: Alors les informations sur mon assistant numérique Artois sont disponibles sur Internet, sur le site donc de mon assistant numérique Artois. On a également une page Facebook, donc qui s'appelle Mon assistant numérique Artois.
5: C'est la fin de notre émission.
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7: Au revoir.

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1: Arras, PAM, session concert de warm-up du SLB Fest organisé par l'asso PAM avec Charbon, c'est du post-rock du bassin minier, Mad Vision de l'alternative rock de Béthune et Anna, métal alternatif lillois. Ça se passe au théâtre d'Arras, salle Rébaz, vendredi 11 septembre à 19h, entrée gratuite. Le lendemain, la 6e édition du SLB Fest, festival rock familial et gratuit de l'Arrajois. Du rock le jour, du métal la nuit, des concerts, des animations pour toute la famille. Côté programmation, Secret Garden and the Dusty Man, c'est du Blues and Roots. The Nucleons Project, c'est du Dirty Psycho. Poncherello, rock punk, hard et stoner. Elno Liaz, vainqueur du tremplin. March, c'est du rock punk. Col Noir, pop grunge. Fury, c'est du heavy metal. Dull, c'est du Saint Doom. Wake the Dead, du hardcore. Rendez-vous le samedi 12 septembre à Saint-Laurent-Blangy, au stade de foot derrière la mairie, rue Laurent Gers. C'est en entrée libre. Et puis, deuxième édition du Musette Reggae Festival avec Max One and the Rootsmaker, Tamasha Roots, Kingston by Bus, un tribut à Bob Marley. Et puis une restauration côté jardin, ça se passe au café La Musette à Guénin, près de Douai, le samedi 12 septembre, dès 16h. Les préventes à 12 euros, sur place 15 euros.

0: Action !
1: Cinéma, vidéo, documentaire, film pour le jeune public, prochainement sur vos écrans. Cette semaine au Mégarama d'Arras, du côté des sorties, retrouvez Les Héros du Louvre, un drame d'Eli Chouraki avec Kad Merad, Pressure, un thriller d'Anthony Maras, Sur la route d'Omaha, un drame de Cole Webley. Pour les jeunes cinéphiles et toute la famille, deux films d'animation, La Patte Patrouille de Karl Brunker et Tad l'Explorateur et la Lampe Magique d'Enrique Gatto. Une séance spéciale, La Belle et la Bête de Jean Cocteau, c'est dimanche 20 septembre à 11h, tarif 5,20€. Enfin, un ciné-show, toujours au Mégarama d'Arras, jeudi 17 septembre à 18h30, projection de Jim Quinn, un film d'animation de Nicolas Attané et Marco Nguyen. Jim, icône sexy de la scène gay parisienne, voit sa vie basculer lorsqu'il contracte l'hétérose. Un étrange virus qui transforme les hommes gays en hétérosexuels. Il voit alors tout le monde lui tourner le dos à l'exception de son dernier follower et premier admirateur, Lucien, un jeune homme qui peine à s'assumer. Ensemble, ils partiront en quête d'un mystérieux remède capable de guérir Jim et d'empêcher l'extinction de l'homosexualité. Séance suivie d'un drag show mettant en scène des drag queens du secteur en émergence dans la Rajoie. Événement en partenariat avec l'association Fierté Pas-de-Calais, interdit aux moins de 12 ans, tarif 6€. Bonne séance.

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Dans un instant, vous retrouverez L'air de rien, la chronique mensuelle de Christian Lejaune. Je vous proposerai ensuite un extrait d'un podcast Minuit dans le siècle, un entretien d'Hugo Paglietta avec Romaric Godin, auteur d'un livre important, Le problème à trois corps du capitalisme, paru aux éditions La Découverte. Ce sera ensuite un tumulte musical. C'est le contenu de ce tumulte numéro 1646. Jean au micro, salut.

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1: Comment ne pas sortir bouleversé et en même temps transformé par la lecture du journal d'Etty Hillesum, qui a justement pour titre « Une vie bouleversée ». Ce livre, je l'ai lu après avoir visionné sur Arte la série en 6 épisodes intitulée « Etty », réalisée par Hagai Lévy, l'auteur israélien créateur de la série « En thérapie », reprise en France par Olivier Nakache et Eric Toledano. Je ne connaissais rien d'Etty Hillesum, cette jeune femme juive qui vivait à Amsterdam et qui écrivit son journal sous le joug de l'occupant nazi durant les années 1941-1943. En février 1941, Etty a 27 ans lorsqu'elle rencontre Julius Speer, un psychothérapeute jungien qui soigne ses patients en observant l'empreinte de leurs mains. La première consultation produisit chez elle une sorte de choc qui la détermina, entre autres, à tenir désormais son journal, écrit son traducteur Philippe Noble dans l'avant-propos du livre. La première entrée du journal est datée du 8 mars 1941. Pleine d'entrain et de crainte, Etty démarre ainsi. « Eh bien, allons-y. » Moment pénible, barrière presque infranchissable pour moi, vaincre mes réticences et livrer le fond de mon cœur à un candide morceau de papier quadrillé. Quelques jours plus tard, elle complète. Je dois m'efforcer de ne pas perdre contact avec ce cahier, c'est-à-dire avec moi-même, sinon j'aurai des problèmes. Je cours encore le risque à chaque instant de me perdre et de m'égarer. Durant 2 années, Etty livrera dans ce journal le fond de son cœur avec une redoutable honnêteté, donnant au lecteur une description quasi chirurgicale d'un cheminement intérieur d'une rare intensité. Dans les premières pages de son journal, Etty note une réflexion de son thérapeute qu'elle nommera S tout au long de son journal. Je comprends maintenant les paroles de S à l'issue de ma première visite. Ce qui est ici, et il montrait sa tête, doit venir là, et il montrait son cœur. Etty va s'efforcer de mettre en pratique cette parole, nourrissant chaque jour davantage son espace intérieur. Toute la journée, je vais me tenir dans un coin de cette grande salle de silence qui est en moi, écrit-elle. Il ne se passe pas 2 pages sans que le lecteur ne soit chaviré par les révélations qu'Etty y relate. Comme si cette jeune femme avait intégré et mis en pratique dans sa vie de tous les jours les préceptes des plus grands sages et les recommandations des plus éminents spécialistes du développement personnel. Qu'il s'agisse de vivre le moment présent, elle écrit « Avant, je me projetais dans un futur chaotique ». Car je refusais de vivre l'instant d'après, le futur immédiat. Comme une enfant gâtée, je voulais que tout me fût offert. Mais aujourd'hui, où chaque minute est pleine de vie, d'expérience, de lutte, de victoire et de rechute, suivie d'un retour à la lutte, aujourd'hui, je ne pense plus à l'avenir. Il m'est indifférent de faire ou non de grandes choses, parce que j'ai l'intime conviction que de la réussite ou de l'échec, il sortira toujours quelque chose. Aujourd'hui, à la minute présente, je vis pleinement, la vie vaut d'être vécue, et si je dois mourir demain, je dirais « dommage, mais je ne regrette rien ». Quand elle parle du sens de la vie, elle écrit « On cherche le sens de cette vie, on se demande si elle en a encore un, mais c'est une affaire à décider seul à seul, avec Dieu ». Peut-être toute vie a-t-elle son propre sens et faut-il toute une vie pour découvrir ce sens ? Qu'elle relate l'impermanence, elle écrit « Avant, je pensais que tout le reste de ma vie se traînerait dans la même affliction. Aujourd'hui, je sais que ces moments de dépression font partie, eux aussi, de mon rythme vital et que c'est bien ainsi. Confiance. » Très grande confiance en tout et en moi-même. Ou qu'Etty relate la mort en face, quand elle écrit « Chaque jour, je dis adieu ». Le véritable adieu ne sera plus alors qu'une petite confirmation extérieure de ce qui se sera accompli en moi de jour en jour. Traversant les heures les plus sombres de l'histoire des humains, Eti Hilsom conserve son libre arbitre et sa force vitale. La vie et la mort, la souffrance et la joie, les ampoules aux pieds meurtris, le jasmin derrière la maison, les persécutions, les atrocités sans nombre, tout est en moi et forme un ensemble puissant. Je l'accepte comme une totalité indivisible et je commence à comprendre de mieux en mieux, pour mon propre usage, sans pouvoir encore l'expliquer à d'autres, la logique de cette totalité. Je voudrais vivre longtemps pour être un jour en mesure de l'expliquer. N'est-ce pas une façon de travailler pour la postérité ? Écrit-elle. Eti Hilsom est morte à 29 ans à Auschwitz. Traduit en plus de 30 langues, son journal rend meilleur celles et ceux qui le lisent. En dépit de tout, cette vie est belle et riche de sens. Voilà pourquoi il faut rire Eti Hilsom, la lire et la partager. Je rappelle le titre de son livre, « Une vie bouleversée » d'Eti Hilsom, paru au Point Seuil en 1985 et toujours disponible en librairie.

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0: Comme annoncé, je vous propose donc un extrait d'un entretien d'Hugo Paglietta avec Romaric Godin, auteur d'un livre marquant, paru début 2026 aux éditions La Découverte et intitulé « Le problème à trois corps du capitalisme », sous-titré « Sur la gestion autoritaire du désastre et les moyens d'y faire face ». Il y propose une synthèse originale entre économie, sociale, écologie et géopolitique. Et il permet de cerner en profondeur le néofascisme avec son analyse de ce qu'il appelle le capitalisme d'état d'urgence.
1: On y vient justement à, notamment au titre du livre, Le problème à trois corps du capitalisme, une référence au roman de science-fiction de Liu Cixin. Alors c'est quoi le problème à trois corps du capitalisme? Alors ça renvoie évidemment à une triple crise en fait, hein, que tu développes dans les trois premiers chapitres si je ne me trompe pas. Crise de rentabilité du capital, en particulier crise économique à proprement parler, crise environnementale, écologique, qui ne se réduit pas, tu y insistes et tu as raison, il me semble, à une crise simplement climatique, même si évidemment c'est une composante tout à fait majeure. Et puis crise que tu nommes anthropologique, je me souviens qu'Alain Bire parlait de crise de sens et qui renvoie finalement au vieux concept un peu oublié parfois de marxiste d'aliénation, où on pourrait parler aussi de réification, c'est un concept que tu évoques. Donc j'aimerais bien qu'on décline un peu ces trois composantes de la crise, parce qu'il y a un triangle entre ces crises, et on ne peut pas penser ton livre et la proposition que fait ton livre sur le plan théorique et même après sur le plan stratégique, si on n'a pas en tête ce triangle justement.
2: Exactement. L'idée, c'était véritablement de reprendre le problème à trois corps en tant que tel, c'est-à-dire le problème à trois corps en astrophysique, hein, c'est un problème où on ne peut pas, en fait, déterminer la trajectoire de trois corps qui s'auto-attirent. Hein. La force de gravité fait qu'en réalité, on est incapable d'avoir un calcul qui permette de prédire le mouvement de ces trois corps. Et donc, on a un système chaotique. Et le livre de science-fiction que tu as évoqué traite de ça. Face à ce système chaotique, on a un peuple extraterrestre qui cherche des solutions à l'intérieur de sa planète qui est soumise à ce système stellaire à trois corps. Et évidemment, il n'en trouve pas, puisqu'il n'y a pas de solution pour, en fait, maîtriser ce chaos.

0: Et donc, la seule solution que trouve ce peuple, hein, c'est de quitter l'attraction de ce système pour aller vers une planète, la Terre, qui est censée être plus stable. Ma démarche était exactement fondée sur ce principe-là. C'est-à-dire, on est dans un système où on a trois crises qui, en fait, s'auto-entretiennent et entretiennent, en fait, un chaos grandissant, ce que je nomme plus rapidement le désastre. Et nous, en tant que société et en tant qu'individu, nous cherchons des solutions à l'intérieur de ce système. Alors, les trois crises, les trois corps, hein, du problème, quelles sont-elles ? Alors, d'abord, il y a évidemment un problème qui est le problème central, on va dire, du capital, hein, c'est sa capacité à se reproduire en s'élargissant, à s'accumuler, hein, qui est en fait la dynamique centrale du capital. Ce pourquoi le capital existe, son ontologie, sa substance, c'est cette capacité qu'il doit avoir à toujours s'accumuler. Et évidemment, dans cette dynamique-là, le rythme joue un rôle extrêmement important, hein, et en fait, une baisse du rythme d'accumulation, c'est un affaiblissement de l'ensemble du système capitaliste et de la dynamique du capital. Et en fait, c'est un peu ce qu'on voit en fait en ce moment, hein, depuis les années 70, mais encore plus depuis la crise de 2008, où on voit à la fois une rupture dans les rythmes de croissance économique, mais aussi dans les rythmes de gain de productivité. C'est-à-dire, c'est là où c'est important, parce que quand on raisonne, comme je le fais en termes marxistes, on est toujours confronté en fait à un problème qui est que le marxisme est une critique de l'économie politique, et le point de départ de Marx, hein, dès le chapitre 4 du livre 1, c'est le fétichisme. C'est-à-dire que ce que nous dit la marchandise, ce que nous dit le système capitaliste, n'est pas la vérité. C'est en réalité une mystification. Et donc, évidemment, il faut faire avec cette mystification. Il faut, en quelque sorte, essayer de trouver la réalité sous-jacente à la mystification capitaliste. Alors, les gains de productivité, c'est quelque chose qui très difficile à calculer, mais qui néanmoins ne trompe pas pour une raison très simple. C'est qu'en fait, ce qui distingue le capitalisme des autres modes de production, c'est cette capacité, en fait, à utiliser des gains de productivité pour réaliser encore d'autres gains de productivité. Pourquoi ? Parce que, en fait, les gains de productivité, c'est ce qui permet de sortir de la limite de 24 heures d'une journée de travail. C'est-à-dire que vous pouvez faire travailler les gens, suer les gens pendant 24 heures. Bon, il faut quand même qu'ils dorment, qu'ils mangent, etc. Et en fait, au bout d'un moment, vous allez avoir un problème en fait de production. Votre production va être naturellement limitée. Ou alors, il faut rajouter des gens, mais bon, il y a un problème d'échelle.
1: C'est limite ce que Marx appelait la plus-value absolue. C'est le fait de vouloir repousser la journée de travail ou payer moins les gens pour un même temps de travail.
0: Exactement. Et ça, c'est la limite aussi de ce qu'il appelait, hein, le système des manufactures. Le système des manufactures, qui s'est développé au XVIIe, XVIIIe siècle, hein, ça consiste à mettre plein de gens dans des lieux, faire de la division du travail, mettre plein de gens dans le même lieu, les faire travailler. Mais en fait, au bout d'un moment, on a un problème de production de plus-value. Et donc, il faut en fait mécaniser pour produire de la valeur avec la même quantité de travail. Et donc, c'est ça qui détermine, qui fait sauter en fait le pas du féodalisme ou d'un autre système de production vers le capitalisme. Et ces gains de productivité qui doivent être toujours soutenus, depuis en fait les années 60, ils reculent et ils reculent très fortement, notamment en Occident. Mais pas seulement. Et ça, c'est quelque chose qui dénote en fait une moindre capacité du système à produire de la valeur. Et donc, effectivement, à produire suffisamment de valeur pour pouvoir en fait augmenter le taux de profit et donc l'accumulation. Pourquoi ? Parce que par ailleurs, il y a eu beaucoup de gains de productivité passés et que donc il y a une masse de capital constant, c'est-à-dire de machines, hein, qui ont permis ces gains de productivité, et que pour en fait produire un taux de profit, il faut produire beaucoup de valeur par rapport, beaucoup de capital variable, de capital vivant par rapport à du capital constant, et toujours plus en fait. Donc si on a moins de gains de productivité, on a encore plus de difficultés à produire cette valeur suffisante pour permettre l'accumulation. Et il se trouve que en fait, on va pas rentrer peut-être dans les détails ici parce que c'est un peu mais il se trouve que en fait, on est assez clairement aujourd'hui dans un système de ce type-là, c'est-à-dire dans un système où les gains de productivité sont affaiblis, la production de valeur est affaiblie Et en fait, il faut trouver d'autres moyens de soutenir le taux de profit. Ce que Marx appelle des contre-tendances, il en cite plusieurs. Bon, à son époque, moi j'essaye d'en identifier, concernant notre époque, un certain nombre. Et d'une certaine façon, le néolibéralisme a été la mobilisation d'une certaine de ces contre-tendances pour pouvoir soutenir le taux de profit. Hein, la financiarisation, évidemment, la mondialisation des échanges, c'est-à-dire, puisque les gains de productivité sont moins faciles, on va aller vers des zones où le travail est moins cher, avec des niveaux de productivité qui sont plus faibles, mais qui sont quand même... on ne part pas au Burkina Faso, en fait, on part en Chine, où il y a en fait un outil industriel qui permet de commencer à faire ce travail-là.
1: Donc on a surmonté partiellement la crise de profitabilité du capitalisme qui était dans les années 70 par ces moyens-là, notamment.
0: Voilà, et aussi, évidemment, hein, juste pour le dire, hein, quand même par la répression sociale aussi dans les pays occidentaux.
1: La pression antisyndicale, etc.
0: Voilà, et la stagnation du salaire réel ou quasi-stagnation du salaire réel.
1: La compression des salaires. Voilà.
0: Et donc ça, en fait, ça va... En fait, pendant un temps, notamment dans les années 80, entre la fin des années 80 et la fin des années 90, ça va permettre un petit peu de faire repartir le taux de profit.
1: Ce qu'avait montré Michel Husson, par exemple, voilà. À travers une hausse du taux d'exploitation, etc.
0: Exactement. Mais à partir du début des années 2000, on sent que ça repart en fait à la baisse, les taux de productivité retombent en fait assez fortement. Et puis il y a la crise de 2008 qui est en fait un symptôme de ça, c'est-à-dire que en fait les gains de productivité étant faibles, on peut pas augmenter les salaires, et donc les gens qui se sont surendettés pour acheter leur maison aux États-Unis se retrouvent dans l'incapacité en fait d'assurer le remboursement, et ça crée en fait ce qu'on connaît, la crise des subprimes, avec un effet domino sur l'ensemble de la structure financière mondiale. Et à ce moment-là, en fait, on est obligé de mobiliser d'autres contre-tendances. Moi, j'en vois deux principales, il y en a d'autres, hein, mais deux principales qui sont en fait la contre-tendance étatique, c'est-à-dire que, toutes les années 2010, c'est l'histoire en fait d'une économie soutenue par les banques centrales, hein, avec des niveaux de taux réels qui sont en fait historiquement au plus bas, et qui vont permettre en fait de faire repartir le moteur de la financiarisation, avec des bourses qui vont exploser, avec la naissance de nouveaux produits type Bitcoin, crypto-monnaie, de nouvelles spéculations immobilières, etc.
1: Avec cette limite qui est que, du coup, le système capitaliste ne s'est pas vraiment purgé, en quelque sorte, des entreprises peut-être les moins rentables, et que se sont développées toute une série d'entreprises que tu qualifies de zombies, mais c'est pas une expression d'ailleurs qui t'est propre, hein, mais notamment dans l'économie états-unienne, mais aussi en Europe.
0: Bien sûr, parce que, en fait, comme cette économie, elle est en permanence sous tension, Elle ne peut pas se permettre en fait ces formes de grande purge que représentent dans la théorie économique classique les crises. On retire tout ce qui est en fait non rentable et on repart sur des basses saines. Là, on peut pas, parce que si on le fait, en fait, tout s'effondre. Et c'était ça la dynamique en fait de la crise de 2008. C'est-à-dire que en fait, lorsque s'effondre la financiarisation, comme le sous-jacent de la financiarisation, c'est-à-dire la production réelle de valeur, est très faible, si vous ouvrez, si vous laissez en fait glisser cette histoire-là, ce que George Bush Senior a essayé de faire avec Lehman Brothers en 2008, c'est le monde, la Terre s'ouvre sous le système économique en fait. Et à l'époque, il faut bien, on l'a un peu oublié aujourd'hui, mais à l'époque, les gens disaient, c'est le capitalisme qui est en jeu. Et ils avaient raison. Et c'est bien pour ça qu'en fait, il y a eu ces mesures de sauvegarde du monde financier. Parce qu'en réalité, s'il n'y avait plus ça, s'il n'y avait pas cette architecture de la finance et de la dette pour soutenir en fait des entreprises, y compris des entreprises non rentables, en fait, tout s'effondrait comme un château de cartes. Donc ça, c'est la première chose. Et puis la deuxième chose, c'est qu'en fait, les entreprises qui, eux, sont plus ou moins rentables vont essayer, en fait, de conserver pour elles un maximum de profit dans une logique de prédation qui va éviter soigneusement, en fait, les logiques de marché qui ont plutôt tendance à égaliser les taux de profit. Et donc, en fait, va se mettre en place des logiques de rente Cédric Durand ou Yanis Varoufakis hein, voient là-dedans une forme de techno-féodalisme. Alors moi, je considère que ça fait toujours partie en fait hein, du capitalisme, mais c'est un capitalisme qui est marqué par la rente, où en fait des capitalismes individuels tentent en fait de contourner la difficulté pour leur compte hein, en ayant une vision prédatrice en fait hein, de la valeur formée. Évidemment dans la tech c'est quelque chose de très fort, mais on pourrait trouver ça dans la finance, notamment dans la finance privée. On peut trouver ça évidemment aussi dans l'immobilier ou dans les industries extractrices. Et ces formes-là vont se développer encore plus après la crise de 2008, sauf que ce sont des formes qui ne règlent pas en fait le problème global. Enfin, le problème de base, qui est celui de la production générale de
1: qui est que
0: de
1: le
0: valeur.
1: Gâteau grossit de moins en moins et de moins en moins vite, et que la question qui se pose de plus en plus au secteur de la classe capitaliste, c'est qui, en quelque sorte, capture la plus grande part de ce gâteau de plus en plus stagnant.
0: Exactement, c'est exactement ça. La question aujourd'hui, c'est... Alors, il y a toujours la question de savoir comment on peut faire repartir, évidemment, la machine pour augmenter le gâteau. On y reviendra peut-être tout à l'heure. Ce qui est certain, c'est que là, effectivement, il y a un gâteau qui croît de moins en moins vite. Et donc, la lutte interne au capital pour capturer la part du gâteau, elle est de plus en plus forte. Et évidemment, cette lutte, elle passe aussi par la question de l'État et donc par le contrôle de l'État qui permet en quelque sorte de garantir cette capture de la création de valeur.
1: Oui, c'est ça, les deux contre-tendances que tu as évoquées, l'interventionnisme plus soutenu de l'État, si on veut, hein, au service de la classe capitaliste en réalité, hein, in fine, et du maintien du système capitaliste, et l'autre contre-tendance rentière et prédatrice, en fait, vont s'articuler. C'est ce que tu défends dans les années 2020 en particulier. Il y a un phénomène, alors on va en reparler, mais peut-être qu'on peut déjà l'aborder, d'hybridation, c'est le terme que tu emploies, entre l'État et le capital. À un moment donné, tu vas un peu plus loin, tu parles de fusion, je ne sais pas si tu parles de fusion tendancielle, mais en tout cas de fusion entre certains secteurs justement du capital, sans doute les plus dominants et rentiers, prédateurs, et l'État.
0: Oui, parce qu'en en fait, il y a dans ces secteurs qui ont vocation en fait à capturer une part croissante de la valeur créée, il y a une volonté en fait, et c'est assez intéressant parce qu'on le voit dans la doctrine, notamment quand on lit hein, les doctrinaires autour de Trump, on voit bien qu'ils ont abandonné totalement l'idée que la concurrence internationale était bonne. En fait,
1: oui, Peter Thiel dit la concurrence est pour les nuls.
0: Exactement. En fait, la concurrence losers. Pour eux produit de la médiocrité. Et ça, on peut le traduire en termes marxistes. Ça veut dire en fait la concurrence elle produit une égalisation du taux de profit, c'est-à-dire que quand le taux de profit a tendance à baisser, bah, cette égalisation, en fait, elle ne crée que des gens insatisfaits. Et donc, il faut effectivement contourner le marché et la concurrence. Et pour ça, en fait, il faut s'adosser à la puissance de l'État. La puissance de l'État, par sa puissance régulatrice, par sa puissance géopolitique, militaire, mais aussi par sa puissance de répression des forces sociales hein, et de répression du monde du travail, tout ça fait que l'État est un élément important du contrôle de la production de valeur. Et donc, on a de plus en plus, en fait, des forces du capital qui vont chercher à contrôler ce qu'on appelait les fonctions régaliennes de l'État pour pouvoir, en fait, les utiliser non pas au profit du capitalisme en général, comme c'est le cas depuis la naissance du capitalisme, mais au profit d'une part, partie de cette part rentière. Et ça forme nouveau capital. D'un texte d'Otto Rühle qui n'est pas très connu, mais qui date de 1931, et qui fait la distinction entre trois capitalismes d'État, hein, le capitalisme d'État type soviétique, où une classe remplace finalement la classe bourgeoise, classe bureaucratique, voilà, remplace la classe bourgeoise. Un capitalisme où l'État est un acteur parmi les autres, on pourrait penser au capitalisme fordiste d'après-guerre. Et puis un capitalisme d'État où le capital prend le contrôle de l'État. Et je pense qu'on est tendanciellement, effectivement, dans cette vision-là, parce que c'est aussi la conséquence d'un affaiblissement général de la capacité du capitalisme aujourd'hui à assurer ce qui fait sa substance et son existence, c'est-à-dire sa capacité d'accumulation.
1: Alors peut-être on peut en venir justement au deuxième corps que tu développes de ce problème à trois corps du capitalisme, hein, qui est la crise environnementale. Comment ça s'articule avec cette première composante qui est la crise proprement économique ou de rentabilité ou de profitabilité du capital ?
0: D'abord, la première chose, à mon sens, c'est qu'il faut rappeler que la crise écologique, ce que j'appelle la crise écologique, et qui regroupe effectivement plusieurs types de

0: problème écologique, dont le changement climatique, mais pas seulement. Hein. Pour moi, le symptôme vraiment de la crise écologique, c'est le dépassement des limites planétaires, c'est-à-dire la capacité qu'a aujourd'hui l'homme en tant qu'agent du capital à en fait aller plus au-delà de ce que la Terre est capable de supporter. Il faut comprendre que cette crise-là, elle a pour origine en fait le capitalisme lui-même. Alors c'est un peu, pour revenir un peu sur ces histoires de trois crises, hein, chacune des trois crises a sa propre dynamique. Et ensuite, en fait, il y a des interconnexions. Là, la dynamique de la crise écologique, hein, c'est évidemment ce que Marx appelle la rupture métabolique, c'est-à-dire que les échanges entre l'homme et la nature, qui constituent la façon pour l'homme de vivre, c'est-à-dire de se nourrir,
1: de produire ses moyens d'existence.
0: De produire ses moyens d'existence, eh bien, cet échange-là, il est rompu par le capitalisme parce que, en réalité, entre l'homme et la nature, il y a un troisième larron qui est le capital et qui va dire à l'homme d'agir non pas en fonction des besoins qui sont les siens, mais en fonction des besoins du capital lui-même. Et donc, l'homme fait des besoins du capital ses propres besoins et traite la nature comme le capital les traiterait si le capital était un être vivant. Et donc, effectivement, la logique du capital, c'est une logique de prédation de la nature. La nature est un élément gratuit. Hein, ce que le capital paye vis-à-vis de la nature, c'est pas la nature elle-même, c'est en fait le travail d'exploitation de la nature. Donc la nature est un élément gratuit et c'est simplement une ressource pour en fait valoriser le capital. Et évidemment, ça entraîne des dépassements, hein, puisque c'est évidemment une logique où les limites planétaires sont inexistantes. C'est aveugle, en fait, à cette logique-là. Donc, c'est aveugle, en fait, et on le voit bien, en fait, depuis 40 ans. C'est-à-dire, on a des scientifiques qui nous expliquent ceci, cela. Et en fait, on a un aveuglement collectif qui, en fait, traduit cet aveuglement du capital vis-à-vis de la nature.
1: Oui, même quand la crise environnementale est reconnue et l'impact des activités humaines sur cette crise, en réalité, ce qui en découle n'est jamais et de très loin à la hauteur du problème, puisque précisément les mesures nécessaires seraient une forme de rupture avec l'intégralité du système de production tel qu'il est actuellement.
0: Et non seulement ce que tu viens de dire est très juste, mais on peut aller encore plus loin, et c'est là où en fait le système à trois corps commence à prendre forme, c'est que en réalité, face à la crise écologique, la réaction du capital va être de proposer en fait des marchandises. Ces marchandises, elles sont le fruit d'une exploitation du travail et de la nature, évidemment également, mais ce sont des marchandises qui sont présentées comme des solutions. Ça peut être les technologies vertes de production, mais qui ont en fait un coût écologique également, et qui devront en fait elles aussi s'intégrer dans la logique de croissance et d'accumulation du capital, donc qui vont aussi avoir un poids sur le métabolisme. Et ça peut être, comme on l'a vu au moment de la canicule récente de 2026, hein, la solution à la crise. Vous avez chaud, on a des climatiseurs, on a des solutions, on a des marchandises pour régler votre problème. Évidemment, on ne règle pas le problème, on règle en fait le problème du capitalisme. C'est-à-dire qu'en réalité, face à la crise économique, la solution du capitalisme, c'est de dire, eh bien, non seulement je vais vous présenter une marchandise qui sera une solution pour vous, en tout cas qui donnera l'impression d'être une solution pour vous, mais qui sera en réalité une solution à mon problème, à moi, capital, qui est celui de l'accumulation. Donc ça va ouvrir de nouveaux marchés, ça va prétendre ouvrir de nouveaux marchés, et donc évidemment, dans un capitalisme qui a de plus en plus de mal à réaliser de la plus-value suffisante, il y a deux choses. C'est que face à la crise écologique, lorsqu'il prend cette crise écologique au sérieux, entre guillemets, c'est-à-dire qu'il va l'intégrer dans sa logique économique, eh bien, il va proposer des marchandises à valoriser comme solution. Et dans un deuxième temps, ou en parallèle, ou en même temps, c'est exactement ce qu'on est en train de vivre en ce moment, eh bien, il va y avoir un déni de cette crise écologique. Parce que en réalité, pour continuer à faire de la plus-value, il faut continuer à pouvoir exploiter la nature de façon aveugle. Et donc, on a tout le phénomène que l'on voit en parallèle, d'ailleurs, de ce phénomène de discours de verdissement du capitalisme. On a en parallèle un discours de retirer les quelques régulations qui avaient été mises en place.

0: entre les deux crises. Sachant que l'autre élément, c'est que la crise écologique, elle pèse sur l'existence des hommes, et donc elle pèse en fait sur les conditions de l'accumulation. Et donc, en fait, elle rend l'accumulation elle-même plus difficile. Donc, on a à la fois un capitalisme qui va tenter de nier, de faire une fuite en avant et de nier cette crise écologique, et une crise écologique qui en permanence rattrape ce capitalisme par les catastrophes, par les canicules, par les sécheresses, par les incendies. Et donc, on va avoir en permanence cette faux équilibre en fait entre les deux crises. Et là, on voit déjà que le problème à trois corps commence à se refermer sur le capital.
1: Et alors le troisième est peut-être plus original, parce que c'est vrai que dans la crise multiforme du capitalisme, ou ce qu'on appelle parfois la polycrise, un concept qui a été énormément repris ces dernières années, enfin une notion, il y a cette crise anthropologique. Donc tu développes tout un chapitre là-dessus, en mobilisant d'ailleurs un livre assez connu mais peu lu, je dirais, La société du spectacle de Guy Debord. C'est pas la seule évidemment référence théorique que tu mobilises, mais pour penser l'intensité en quelque sorte grandissante de l'aliénation dans nos sociétés, et ce que tu nommes donc la crise anthropologique. Alors est-ce que tu peux peut-être développer cet aspect et son articulation avec les deux autres corps du problème du capitalisme?
0: Alors en fait, c'est assez c'est assez simple, c'est-à-dire qu'on a la première crise qui est l'accumulation, la crise de l'accumulation en soi, et puis ensuite on a les deux crises qui sont les crises des origines de l'accumulation, la nature et l'homme en tant que travailleur. Et c'est assez intéressant parce que ce qui m'a amené à cette crise, c'est véritablement la réflexion sur la question des besoins, en fait. Parce que à la fois dans sa dimension d'accumulation, mais aussi dans sa dimension de destruction de la nature, ce que l'on voit, c'est que on voit que le capital impose en quelque sorte ses besoins à l'humanité, et que les besoins du capital sont ce qui en fait entraîne la destruction écologique. Et en fait, quand on regarde d'un peu plus près ce qui se passe avec l'être humain, on voit exactement le même scénario, c'est-à-dire que le capitalisme impose des besoins aux hommes, et ces besoins sont destructeurs de la nature, mais également des hommes eux-mêmes. Alors, pour rentrer un peu dans le concret, d'abord, il faut être conscient véritablement, à mon sens, et c'est un élément qui est central, que les besoins dans le capitalisme sont déterminés par le capital. Toujours cette idée de médiation du capital, non seulement avec la nature, mais des hommes entre eux. Entre deux hommes, il y a toujours dans le capitalisme un troisième larron qui est là, qui en fait détermine en grande partie ces relations humaines. Et il faut évidemment, le capital, lui, il est là pour valoriser. Donc il est là pour valoriser les relations humaines, les besoins humains, et donc les besoins que développent les hommes sous le capitalisme sont des besoins qui sont valorisables. Lorsque les besoins ne sont plus valorisables, ils sont soit dégradés, soit annulés, en fait, soit niés, en réalité. Et c'est là où se noue, en quelque sorte, la crise anthropologique. C'est que ces besoins sont à la fois dans une logique de fuite en avant, c'est-à-dire que, et c'est là où, à mon avis, Debord est un auteur important, puisque Debord, c'est un auteur qui explique très bien cette dynamique des besoins capitalistes. C'est-à-dire qu'il rappelle qu'une marchandise est toujours décevante, qu'elle ne peut être que décevante, parce qu'en fait, elle doit laisser la place à la marchandise qui suit. Et le deuxième point qu'il met en avant, c'est que lorsque le capitalisme s'est imposé, il a résolu une partie des besoins essentiels qui n'étaient pas résolus par les systèmes de production précédents. Évidemment, on pense au féodalisme, il y avait des famines, des maladies, des épidémies, des choses comme ça qui n'ont pas complètement disparu, mais qui évidemment ont beaucoup régressé. Et donc le capitalisme a pu en quelque sorte entrer par effraction en disant en fait, moi, ces besoins-là, je vais les régler. Mais une fois que ces besoins étaient réglés ou quasi réglés, pour une grande partie de la population, le capitalisme ne pouvait pas s'arrêter, parce que c'est la dynamique d'accumulation. Et donc, il fallait créer de nouveaux besoins, et des besoins qui sont toujours plus rapprochés, pour une raison très simple. Première crise, c'est qu'en parallèle, la difficulté est croissante à pouvoir produire de la valeur. Donc, effectivement, on crée toujours des besoins, toujours plus artificiels, toujours plus en déconnexion avec la réalité vécue des hommes, pour, en fait, satisfaire la valorisation. Et on a une tension croissante entre

0: ces besoins qui deviennent des besoins essentiels de bonne foi hein, pour la plupart des êtres humains, parce que en fait on vit tous dans le capitalisme, on est tous soumis en fait à ce régime là et donc on a tous besoin authentiquement d'un téléphone portable,
1: et pas de n'importe quel téléphone portable,
0: évidemment il y a des nuances mais en l'occurrence même quelqu'un qui aujourd'hui c'est quand même quelque chose d'intéressant, c'est-à-dire quelqu'un qui aujourd'hui voudrait vivre sans téléphone portable serait forcément quelqu'un qui vivrait à la marge de la société. Et c'est ce que je disais tout à l'heure quand je disais, en fait, les besoins qui ne sont pas validés par le capital sont dévalorisés, en quelque sorte. Sauf que dans ces besoins validés par le capital, il y a aussi des besoins qui sont essentiels. Des besoins qui ne sont pas validés par le capital, il y a aussi des besoins essentiels. Et notamment les besoins de rapports humains, les besoins de services publics.
2: Oui, d'ailleurs, tu parles peu de la... Tu aurais pu évidemment l'insérer, on pourrait l'insérer de la crise qu'on appelle parfois du care ou de la reproduction sociale en termes plus marxistes. Les soins portés aux personnes âgées, aux personnes dépendantes, aux enfants, etc., qui est un élément, en quelque sorte, de cette crise anthropologique, si je la comprends bien.
0: Complètement, et parce que, encore une fois, ce qui était jadis géré dans le cadre d'un rapport humain direct... un rapport ou intrafamilial ou d'amitié ou de choses comme ça, est maintenant géré dans le cadre d'un rapport marchand.
2: Ou démarchandisé à travers des services publics.
0: Ou démarchandisé à travers des services publics, tu fais bien de le préciser, est maintenant en fait géré par la marchandise, par un service marchand, et donc par une personne qui est là, mais dont la fonction est soit elle de gagner sa vie, donc de faire
2: salarié,
0: un bénéfice, soit effectivement d'être salarié de quelque chose de plus grand, et comme par ailleurs... C'est là où on revient à la première crise. Comme par ailleurs, ces services à la personne sont maintenant en fait pris par des secteurs rentiers, soit technologiques, soit notamment des secteurs financiers qui ont fortement investi parce qu'il y a une dimension de rente en fait dans ces services. Hein. C'est que lorsque vous mettez par exemple une personne âgée dans un EHPAD, en fait, elle va y rester. En fait, l'argent tombe tous les mois et c'est de l'argent qui tombe et qu'on peut valoriser en fait en baissant la qualité du service pour pouvoir augmenter en fait le retour sur investissement. Et ça, les fonds d'investissement adorent ça en fait. Hein. Donc, ils investissent beaucoup là-dessus et on a évidemment des conséquences qui sont le scandale qu'on a eu récemment sur les EHPAD, mais voilà, on peut avoir ça sur d'autres secteurs. Et donc, on a à la fois ça, une crise de la solitude, dont on parle assez peu, mais qui, par ailleurs, aux États-Unis, avait été quand même identifiée comme un problème de santé publique. On a vu au moment du Covid que, quand même, la gestion de la santé par le capitalisme n'était pas aussi idyllique que ce qu'on prétendait. Et il y a une forme d'étrangeté, en fait, de l'homme à lui-même, en quelque sorte. C'est ça, hein, l'aliénation, c'est une étrangeté de l'homme à lui-même, parce que, en fait, ce qui détermine le comportement de l'homme, c'est le capital. Et évidemment, il y a une forme de tension interne, ce que Marx avait très bien perçu dès les manuscrits de 1844, et qui a été développé par d'autres penseurs depuis, et qui, me semble, a été un peu trop oublié aujourd'hui, parce que c'est quelque chose qui est constitutif, en fait, du capitalisme, à la fois pour comprendre... la fameuse question, mais pourquoi les gens ne bougent pas, acceptent, etc. Parce que en fait, il y a en fait cette dimension d'aliénation qui est importante, qui est aussi importante en fait que la dimension d'exploitation. Les deux sont, à mon avis, les piliers de la domination du capital. Et puis aussi parce que il y a un caractère qui est effectivement particulièrement, violent en fait dans cette tension interne entre les besoins du capital et les besoins de réels de l'homme. Et effectivement, ça crée à la fois une tension sociale, parce qu'il faut toujours avoir accès à la dernière marchandise, et d'une certaine façon, pour reprendre un peu ce que disait Debord, même l'insatisfaction devient difficile d'accès en réalité, parce que la première crise fait qu'il y a une pression sur les salaires, etc., et qu'en même temps, cette obsession de la marchandise crée en fait une tension interne à l'être humain. Et c'est ça en fait ce que j'appelle la crise anthropologique, et cette crise anthropologique, elle a à son tour des conséquences sur la crise économique, parce que, évidemment, faire travailler des gens dans ces conditions, et pour aussi moins de salaires, c'est pas toujours, moins de salaires, pour des salaires stagnants, c'est évidemment plus difficile. Les gens sont malades, les gens sont malheureux, en fait, et donc ils travaillent moins bien. Et par ailleurs, les gens veulent de la marchandise, toujours plus de marchandises, toujours de la nouvelle marchandise, et ça, évidemment, ça, c'est le fondement de la crise écologique que l'on a identifiée tout à l'heure. Donc, en fait, on a quelque chose qui se referme, hein, ces trois crises se referment avec cette dimension un peu aussi sociale, où on voit bien aussi dans les mouvements sociaux que l'on a tous vécu, hein, où à la fois les gens veulent du pouvoir d'achat, hein, c'est-à-dire de la capacité d'accès aux marchandises, et en même temps comprennent bien que ce pouvoir d'achat n'est pas une fin en soi, parce que c'est pas le pouvoir d'achat qui va régler effectivement à la fois leurs problèmes au travail, le problème du sens du travail, mais aussi leurs problèmes personnels, de solitude, d'isolement, d'accès aux services publics, d'accès aux autres, en fait, hein, à travers des relations humaines authentiques. Donc, évidemment, cette tension-là, elle a aussi des conséquences sur les deux autres crises, et le problème à trois corps se referme de cette façon.
3: Voilà, c'était donc un extrait d'un entretien d'Hugo Paglietta avec Romaric Gaudin au sujet d'un livre qu'il a publié au début 2026 intitulé « Le problème à trois corps du capitalisme », un livre paru aux éditions La Découverte. 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

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Un tumulte musical. Je vous propose d'écouter maintenant la chanteuse Leila Martial avec deux morceaux. Le premier qui est extrait de son dernier album intitulé Jubilé, et le morceau s'intitule Malia. Et puis le deuxième morceau extrait d'un album un peu plus ancien, enfin 2023, intitulé Le Jardin des Délices. Et c'était avec la chanson Cold Song, une composition de Purcell fin du 17e siècle.

Colson. Leila Martial, je vous propose maintenant la chanteuse musicienne londonienne multidisciplinaire Alouya. Elle est née en Arabie Saoudite, son père est égyptien soudanais, sa mère éthiopienne. Extrait de son dernier album Zéro, deux extraits, Runner et Maktoub.

0: Extrait de son dernier album intitulé My World in the Sun, un extrait intitulé The River, Dominique Fils-Aimé.
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L'antidote, c'est-à-dire le trio Bijan Chemirani, Reddy Azza et Ramy Ralife. 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

suivre le quartet jazz de Montréal, Bellbird, extrait du dernier album The Call, label Constellation.

Quartet Bellburn. On va bientôt terminer ce tumulte musical et je vous propose pour ce faire d'écouter le groupe Wire, extrait de l'album 154 paru en 1979.

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Salut, à la semaine prochaine.

Bonjour à toutes et à tous et bienvenue sur PFM 99.9. Si vous nous rejoignez maintenant, vous êtes dans l'absinthe. Et dans l'absinthe aujourd'hui, on est toujours en compagnie des personnages emblématiques de South Park. Et dans cet épisode intitulé « Mange, prix et fruit », en fait, le 1er avril, au lieu de diffuser la seconde partie d'un épisode de Terrence et Philippe, Show, que les enfants ont longuement attendu, la chaîne canadienne diffuse un épisode du tout nouveau show « Les sœurs qui froutent », pastiche de Terrence et Philippe, où les pets sont remplacés par des pets vaginaux. Le show lance une nouvelle mode dans le pays et tous les hommes s'inquiètent de voir leurs femmes émettre constamment maintes flatulences vaginales. Les femmes se défendent en argumentant sur le fait qu'il n'y a aucune différence entre les pets et les pets vaginaux, mais les hommes ignorent leurs arguments. À la suite d'une idée de Wendy, une fille de l'école pète sur Butters, ce qui cause une rébellion des hommes qui décident de se rendre au centre de législation de l'État du Colorado pour faire bannir le P vaginal. Toute une aventure, encore une fois, dans cet épisode South Parkien, à déconseiller peut-être aux plus sensibles. Et en tout cas, moi je vous retrouve à la fin de cette émission pour donner la playlist musicale qui sera consacrée pour cet épisode à Alice in Chains. Et puis, ce qui vous attend évidemment la semaine prochaine.

0: Putain, n'en finissez pas cette journée.
1: Tristan, tu peux venir chez moi qu'on fasse notre boire ensemble?
2: Quoi? T'es pas loin de dire la suite, c'est aujourd'hui.
1: Quelle suite?
3: La suite du Terence et Philippe de la semaine dernière passe à la télévision. On va enfin savoir sur qui Philippe a pété pour sortir de tôle.
1: Mon Dieu, est-ce que ça peut être débile?
0: Débile? Philippe a pété à la

0: Perlan, putain.
1: Monsieur Perlan, tu m'as eu peur.
2: C'est là que je m'assois, Craig.
3: Viens, j'étais là le premier.
2: Mais bordel, c'est ma maison, alors tu fais ce que je dis, vire ton cul.
4: Ça y est.
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6: Précédemment, dans Terrence et Philippe, Terrence a pété au nez du président américain, mais Philippe a été accusé.
7: Je suis innocent.

0: maintenant, l'haletante conclusion de Terence et Philippe, rage sanguinaire, ne sera pas diffusée. À la place, nous vous présentons un épisode des Sœurs qui Froutent.
1: Quoi ? La chaîne du Canada présente les Sœurs qui Froutent. Catherine et Cathy qui Froutent, deux filles de Toronto qui aiment expulser de l'air par le vagin. Voici un spécial Sœurs qui Froutent sur la chaîne du Canada.
2: Bonjour, Sœur Kifroul, je vais faire votre frottivaginal annuel pour dépister le cancer.
3: Très bien, docteur. Je suis prête, docteur.
2: Je vais d'abord regarder si vous avez des kystes. Oh ah.
1: Mais bordel, c'est quoi ça?
2: Écoutez-moi bien. Si vous me foutez au visage, il n'est pas question que je sois votre gynécologue.
3: Excusez-moi, docteur, mais j'avais une bulle d'air coincée dans mon vagin.
2: Faites en sorte que ça ne se reproduise pas. Bien, voyons si vous avez des kystes. Oh. Non, arrêtez! C'est pas marrant! Il y a des bébés qui sortent par là! Ça suffit! Pas de frottis vaginal pour vous!
3: Mais docteur, si j'avais un cancer...
2: Vous auriez dû y réfléchir avant! Vous m'avez frotté au visage 3 fois de suite!
4: Eh, Lynn, ça veut dire qu'ils vont pas passer la suite de Terence et Philippe, alors?
3: Docteur, c'est vrai que ma soeur est pas facile, mais vous pourriez quand même examiner mon col de l'utérus!
2: Bon, d'accord, voyons si vous n'avez pas de kyste. Non! J'en ai plus qu'assez, Sœur Kifroul. Je ne serai pas votre docteur vaginal plus longtemps.
3: Oh, Cathy, je crois qu'on a mis le docteur très en colère.
5: Je le pense aussi, Catherine.
1: Putain, mais qu'est-ce que c'est que ce délire? C'est quoi cette merde?

0: putain de bordel de merde, c'est quoi ce truc dégueulasse?
1: Les sœurs qui froutent!
2: Exactement, c'est une nouvelle série canadienne qu'on veut lancer.
1: Vous remplacez notre série par ça? Mais c'est même pas marrant, elles font rien que frouter tout le temps.
0: Dégueulasse!
2: Pour vous péter, c'est marrant, pourquoi pas frouter?
1: Parce que les bébés, ça sort par là!
2: Oh, écoutez, les gars, l'audience de la télévision, maintenant, c'est en majorité les femmes. Vous savez, la ménagère et tout le bordel. Donc, nous, on cherche à toucher la sensibilité féminine. Navré, les gars, mais à mon avis, vos proutes, c'est dépassé.

0: sûrement pas, je patienterai pas plus. Vous me faites poireauter depuis 35 minutes. Comment ça, ce qu'on veut? On veut des réponses, voilà ce qu'on veut. Genre, pourquoi avoir passé cette merde au lieu de la suite de Terrence et Philippe, tête de con?
1: Qu'est-ce que vous faites?
2: On se plaint à la chaîne du Canada parce qu'ils ont passé un truc vraiment dégueulasse à la télé.
0: Vous pouvez m'expliquer ce qu'il y a de marrant de voir deux gonzesses expulser l'air de leur vagin dans la gueule d'un mec en rigolant? Non. Non, certains d'entre nous mangeaient quand vous l'avez diffusé.
3: J'ai vomi en rentrant à ma maison.
0: Clyde a vomi en rentrant à sa maison. Comment vous osez diffuser ce genre de saloperie à la télé?
2: Ouais, t'as raison, Cartman.
1: Qu'est-ce qui s'est passé?
3: Y a pas eu la suite de l'épisode de Terrence et Philippe. Et à la place, on a eu droit aux sœurs qui frottent.
4: On a eu droit à 30 minutes de deux gonzesses qui froutaient sur les gens.
1: Alors quoi, les proutes vous dites que c'est génial, mais frouter, c'est dégueulasse?
0: Vous savez que des petits-enfants auraient pu regarder? C'est ce genre de télévision que vous aimez au Canada? Vous m'appelez pas mon gars, je suis pas votre gars!
1: J'arrive pas à croire qu'ils soient autant montés. Qu'est-ce qu'ils peuvent être chiants?
5: Un fraude, je sais même pas ce que c'est.
1: C'est quand une femme fait sortir de l'air de son vagin.
5: Hein?
1: Vous connaissez Samantha Luskin? Elle est capable de faire des fraudes n'importe quand.
5: C'est vrai?
1: Oh, une minute, ça me donne une idée.
0: Et le résultat, c'est qu'en diffusant cette innommable série, la chaîne du Canada nous a...
4: volé toute notre innocence.
0: Voilà, super!
3: Volé toute notre innocence.
1: Les mecs, on a une petite surprise pour vous.
2: Quoi?

0: mon Dieu, comment il va, le pauvre petit? Oui, oui, bien sûr. Ah, ok, merci de m'avoir averti, monsieur Stotch. Je vais prévenir tout le monde. Oui, prenez soin de lui, au revoir. Il faut qu'on annule nos projets, Sharon. Il y a une réunion d'urgence de l'association des parents d'élèves à l'école ce soir.
1: Pourquoi? Que s'est-il passé?
0: C'est une folle à l'école, elle a frouté au visage d'un des amis de Stan aujourd'hui.
1: Et alors?
0: Alors, mon grand, on m'a raconté ce qui s'est passé à l'école tout à l'heure. Tu as envie de m'en parler?
2: Peter s'était par terre en train d'écrire, il l'a même pas vu arriver.
0: Je comprends, mon grand. Tu sais, parfois, des choses horribles arrivent à des gens bien. Ton pote Butters, c'est toujours Butters, et il va avoir besoin de votre soutien plus que jamais.
2: C'était trop dégueulasse, imagine qu'une autre fille de l'école essaye de...
0: Il y a une réunion de parents d'élèves ce soir et on va s'occuper de ça, ok? Je peux te dire que ça se reproduira jamais.

0: Bon, vous voyez, certains d'entre vous sont déjà au courant, mais la plupart l'ignorent encore, vous voyez. Un terrible accident s'est produit dans notre école. Il semblerait qu'une jeune fille se soit approchée d'un garçon dans le loco et, vous voyez, lui ait frotté au visage.
1: Comment ça a pu arriver?
2: Où qu'ils étaient, les profs?
3: Attendez une minute, on est là seulement parce qu'une fille a frotté au nez d'un garçon?
4: Seulement?
0: On est là pour découvrir pourquoi.
1: Moi, ce que je dis, c'est qu'on doit envoyer un message fort à toutes les autres filles pour que plus jamais ça se reproduise.
4: On est d'accord.
3: Non, attendez un instant. Je vous trouve tous assez intolérants, messieurs. Savez-vous que toutes les semaines, je dois convoquer des garçons dans mon bureau parce qu'ils ont pété au nez des jeunes filles?
1: Je vois pas le rapport avec ce qui nous amène.
3: C'est tout bien mignon d'entendre ça.

0: Nos prochaines invitées ont provoqué une vive controverse aux États-Unis. La nouvelle série est désormais regardée par les femmes dans le monde entier. Faites un triomphe aux sœurs qui froutent.
1: Ah, bonjour Régis, salut Kelly. Lol.
0: Alors, les filles, on dirait que vous adorez frouter.
1: Eh bien Régis, c'est comme ça. Nous pensons que le pet vaginal est une fonction naturelle féminine tout à fait normale. Pourquoi ne pas en rigoler? NDR.
0: Mais enfin, franchement, est-ce que frouter n'est pas un peu immature?
1: Les mecs rigolent quand ils pètent, alors pourquoi les filles rigoleraient pas en froutant? Tout à fait. Et nous traitons de cette question dans notre nouveau livre féministe Mange, Prie et Froute.
2: Eh bien, les filles, je trouve que ce que vous faites pour le mouvement féministe, c'est fantastique. Et c'est pour cette raison que toutes les femmes d'Amérique sont derrière vous!

0: Terence et Philippe, vous avez fait une série géniale pendant des années et des années. Vous avez fait de la chaîne du Canada ce qu'elle est aujourd'hui. Vous êtes virés.
1: On est virés.
0: Désolé les gars, mais cette histoire de fraude, ça cartonne. Les sœurs qui fraudent pulvérisent l'audimat. Et pour les payer ce qu'elles demandent, faut qu'on se débarrasse de vous. Au revoir, prenez ces gâteaux.
2: Mais Brian, faites pas ça. Vous pouvez pas laisser souiller la chaîne du Canada par ces immondes connasses. Vous savez que c'est naze.
0: Oui, je sais que c'est naze. Pour être honnête, je m'étrangle chaque fois que l'une d'elles largue un fraude. Mais c'est du fric, bordel de merde. Cette chaîne en a besoin. Je suis navré, Terence et Philippe. Votre émission est finie.

J'ai toujours adoré l'arrivée du printemps. C'est une époque qui m'inspire tellement pour décorer. Comme la plupart des femmes, j'ai découvert les joies du pet vaginal récemment. On peut décorer nos froutes de façon aussi amusante qu'intéressante afin qu'ils soient plus dynamiques pour les jours de fête. Ce que nous allons faire, c'est découper un morceau de papier, comme ceci. On peut faire des étoiles, des quartiers de lune, c'est sympathique. Et ensuite, vous les enfoncez bien. Et j'ai trouvé ces jolies paillettes aussi dans une grande surface. Elles sont dans des tubes, ce qui permet très facilement de les enfoncer dans votre moule. Ça y est, nous y sommes. Bien sûr, rien ne vous empêche d'ajouter quelques fleurs ou bien des petits personnages ou des œufs de Pâques. Mais le principe, c'est qu'une fois bien rempli, vous pouvez larguer un gros fruit. Vous avez vu comme c'est joli. Amusez-vous bien.

0: C'était quoi ça?
1: Oh, excusez-moi, je devais avoir de l'air coincé.
0: Oh mon Dieu, est-ce que tu viens de... Alors qu'on est à table?
1: Pardonne-moi.
0: Vraiment, c'est dégueulasse. Ok, c'est bon les filles, maintenant ça suffit. C'est vrai, quoi, quel âge as-tu, Sharon?
1: Désolée, c'est juste que... C'est drôle de voir à quel point ça vous fout en rogne.
0: Ah ouais, ouais, c'est vraiment très marrant.
2: Arrête, mon...
0: Ouais, ok, j'apprécierais que tu arrêtes et qu'on puisse dîner.
1: Oh, d'accord, d'accord, je m'excuse.
0: Sharon, je t'en prie.
1: D'accord, excuse-moi.
3: Hey, mon, j'aime bien les sports d'équipe parce que ça, c'était un ballon de foot.
0: J'en ai assez, moi je me casse.
2: Et moi aussi, cassos.
1: Oh, oh, je t'en prie, Randy. Est-ce que tu as oublié toutes les fois où tu as pété au lit et où tu m'as tenu la tête sous la couette?
0: C'est complètement différent.
2: Et ouais, c'est complètement différent.
1: Très bien. Pourrais-je savoir exactement où est la limite? Ok, je crois que j'ai trouvé. J'avais une copine, Abby. Elle avait un petit garçon et ce petit garçon a pété.
0: Ouais.
1: Mais figurez-vous qu'en fait, cette copine était enceinte du petit garçon et qu'il a pété à l'intérieur de son ventre. Et ensuite, le gaz que le bébé avait produit est descendu et il est ressorti par le vagin de ma copine.

0: Regarde, Catherine, j'ai fait des fraudes cookies. Maintenant, ce sont des cookies au gingembre, Cathy. Tu peux aller ouvrir, s'il te plaît? Lol. Oh mon Dieu, regarde, Catherine. Ce sont les vedettes de la télé du Canada, Terrence et Philippe. Oh mon Dieu, ils sont célèbres. Bonjour, messieurs, c'est un tel honneur de vous rencontrer. Oh, Cathy, ça me donne la chair de poule et envie de frotter. Lol.
1: On peut entrer, s'il vous plaît?
0: Mais certainement, et moi qui suis toute décoiffée.
1: C'est un super appart, vous avez. La chaîne doit vous payer un max.
0: Oh oui, il faut dire que notre série cartonne auprès du public.
1: Bon, c'est bon, arrêtez les fruits, ça craint. On n'est pas venu pour une visite de courtoisie.
2: Ouais, tout à fait. On est venu vous tuer.
0: Oh, pourquoi nous tuer? Nous vous aimons.
1: Parce que vous avez réduit la chaîne du Canada à un humour pipi-caca dégueulasse.
0: Oh, je vois. Bon, ben, je suppose que si on doit mourir, autant être tué par la main de nos idoles.
1: Vos idoles?
0: On a grandi en vous regardant. Vous êtes tout pour nous. On fantasme souvent sur toutes les manières possibles de vous satisfaire. Sachez que ce sera un honneur de mourir par votre main.
1: Je peux pas les tuer, Philippe.
2: Pourquoi ça?
1: Ben, c'est parce que je me sens soudain étrangement attiré par Catherine.
2: Quoi? Mais t'es dingue, Terrence.

0: Salut Butters, comment ça va mon pote?
1: Oh, salut les gars.
0: On t'a apporté un cadeau, Butters. Je le pose sur ta table de nuit parce que plus personne veut te toucher depuis qu'on t'a fouté dessus.
1: Oh, c'est gentil.
2: Butters, j'ai peur que la situation ait encore empiré. Maintenant, toutes les gonzesses, elles trouvent que frouter, c'est marrant.
0: Calme-toi, Butters. Les mecs ont décidé de réagir, mais il va falloir qu'on te prenne en photo.
1: Me prendre en photo?
0: Tu vas devenir le visage de l'agression par les frottes. Tu vas permettre à tout le monde d'ouvrir les yeux.

0: putain, tu m'empêches d'apprécier mon vin, Cathy.
1: Non, non, c'était moi, Philippe, et je pétais.
2: Mon rêve est devenu une réalité. Depuis toujours, je voulais te connaître, Philippe.
1: Philippe, je suis Terrence.
2: Quoi? Je croyais que t'étais Terrence.
1: Non, je suis Philippe.
2: Oh mon Dieu!

0: Une nouvelle mode agressive et répugnante s'est répandue dans notre ville, notre état, notre nation. Frouter est devenu un acte ignoble que l'on tolère.
1: La semaine dernière, dans notre école, une fille a frouté au nez d'un camarade. Et aujourd'hui, nous sommes venus vous dire, ce n'est pas amusant.
2: Nous qui sommes encore que des enfants, on voit et on entend chaque jour de plus en plus de froutes à la télé.
3: Je souhaiterais saisir cette opportunité pour expliquer pourquoi les pets sont marrants alors que les froutes ne le sont pas. Les hommes ont toujours ri de leur flatulence et d'ailleurs, nous donnons des petits noms à nos pets. Nous avons le pinson, et il y a la corne de brume, et le non n'aie pas peur. Et bien sûr, il y a le...
4: Excusez-moi. Merci. Si c'est tout ce que vous avez trouvé comme argument, je le trouve guère convaincant. Les femmes donnent des noms aussi à leurs froutes.
5: Oui, tout à fait.
4: Oui, absolument. Par exemple, on a le cri de colère de la licorne. La balade dans la forêt.
1: C'est dégueulasse, madame, arrêtez!
3: Enfin, c'est pas pareil. Nous, on a le feu d'artifice chinois.
4: Oui, tout ça, c'est très joli, mais un peu léger. Nous, on peut faire le guerrier de la route.
6: Là, on entre et on les tue. Assez discuté, on les tue. Je lâche mes chiens de guerre et on fait ça à ma façon. Trouillard, revenez!
7: Oh,
8: Jésus!

0: mais qu'est-ce qui va pas, bordel?
1: Je suis pas un objet sexuel, espèce de porc.
0: Non, oh, tu foutes pas dans le lit quand on est en train de copuler.
1: Je t'emmerde, je t'interdis de me frapper.
2: Vous pourriez fermer vos gueules, on essaie de baiser, nous, ici.
0: Elle froute sans arrêt pendant que je la saute, Terence.
2: Oh, ça craint.
1: C'est pas bien grave, moi aussi je froute dans ce lit depuis qu'on y est.
2: Quoi? Morue?
1: Oh, comment oses-tu?
2: Oh,
1: tire-toi, tirez-vous tous les deux, on ne veut jamais vous voir.
2: Après tout ce qu'on a vécu ensemble. Oh putain, mais qu'est-ce que je peux faire, Philippe? Parfois, elle me rend vraiment dingue, je te jure.
0: Catherine largue des froutes sans arrêt, mais je crois que je pourrais pas vivre sans elle.
2: Cathy, je m'excuse, j'ai eu tort.
0: Moi aussi, Catherine. J'aime pas du tout les froutes, mais je t'aime, bordel de merde.
1: Oh, Terence! Philippe!
2: Oh, la défonce!
3: Oh mon Dieu! Oh mon Dieu, Stan! Stan, on a réussi! Les sénateurs du Colorado ont interdit le fruitage!
2: Sans décoller, on a réussi!
3: C'est ouais super, Stan! Ouais!
1: Qu'est-ce qui se passe?
3: Oh, regarde le journal, Sharon! Vous pouvez plus fruiter!
4: D'accord. Toutes mes félicitations, les garçons. Vous nous avez eus, on dirait. Bien joué.
3: Oh, allez, c'est rien, c'est juste que vous pourrez plus frouter.
4: Parce que tu crois vraiment que nous, les femmes, on tient à ce point à pouvoir frouter? Est-ce que tu crois réellement que c'est la seule chose qui nous motivait? Non, ce qui a motivé les femmes dans cette histoire, c'est qu'elles ont bien rigolé, et pour une fois, c'était à vos dépens, Andy. Pour une fois dans notre vie, on se comportait de façon immature, et c'est vous, les hommes, qui vous sentiez mal à l'aise. Mais non, vous n'alliez pas nous laisser avoir cette toute petite joie, c'était encore trop, parce que même si la condition féminine s'est un peu améliorée, vous continuez à vous considérer comme des êtres supérieurs, et nous devons faire nos preuves deux fois plus que vous pour réussir. Alors oui, oui, je vous félicite. On va faire ce que vous voulez, une fois de plus.
2: Maman, on voulait pas que...
3: Ah, bon Dieu de bon Dieu. Sur ce coup-là, je crois qu'on a complètement merdé.
2: Ouais, on était tellement focalisés sur ce qu'on sentait qu'on n'a pas réalisé que les femmes voulaient nous parler d'un truc qui leur tenait à cœur.
3: Stan, on va téléphoner à tous les potes. Peut-être qu'on peut arranger ça. Quand le moment arrive...

0: Et pour cette raison, un homme quittera son père et sa mère, il s'unira à une femme, et les deux ne feront plus qu'un. Oh!
1: Ça suffit, Catherine, c'est sérieux comme cérémonie.
0: Par conséquent, ce que Dieu a uni, aucun homme... Oh!
1: Oh, délire! Oh, dégueulasse! Oh, délire!
0: J'en ai assez, je vous déclare prout et froute!
2: L'absinthe s'achève et je vais vous donner la playlist musicale de cette émission, je vous le rappelle, consacrée à Alice in Chains. On a commencé avec le titre All Secrets Known, ensuite il y avait Last of My Kind, et puis Looking in View, Grind, Sludge Factory, Brush Away, Head Creeps, Even Beside You, Rotten Apple, No Excuses, Nutshell et Brother. On se retrouve la semaine prochaine pour un nouvel épisode de South Parkien dans l'absinthe, et voilà le teaser de ce qui vous attend pour ce prochain épisode.

0: Salut Jimmy, qu'est-ce que tu fous?
1: Oh, salut Eric, j'essaie de trouver de nouvelles vannes pour mon numéro de stand-up.
0: Ouais, tu veux pas qu'on fasse un truc? Je devais glander avec Stein et Kahn, mais ils me font la gueule, je sais pas pourquoi, alors je suis venu te voir.
1: Navré Eric, il faut vraiment que je travaille. J'ai pas écrit une bonne vanne depuis 10 semaines.
0: D'accord, je veux bien t'aider. On peut tout à fait écrire des vannes ensemble.
1: Oh oui, bien sûr. J'ai encore jamais écrit avec quelqu'un. Mais on peut faire une tentative. Alors, travaillons sur ça. Pourquoi les écureuils nagent sur le dos? Pour garder leur noisette sec.
0: Non, c'est vraiment un chier. Essaie de trouver autre chose.
1: Un pompier et un polonais mangent des marshmallows quand t'as...
0: Non, non. C'est naze, les vannes de Polak. Trouve autre chose.
1: Ah. Alors le pape lui dit, mais qui êtes-vous, un connard d'évolutionniste?
0: Bah.
2: Voilà des fruits, les enfants, c'est meilleur pour la santé que de manger des chips. Oh, Jimmy, attention, une veuve noire!
1: Ouais, merci, maman, tu m'as sauvé la vie!
0: Putain, je dois bouffer autre chose que des fruits si tu veux que je crée! Ta mère, elle a pas des vrais trucs à grailler?
1: Va regarder dans le freezer, il doit y avoir des bâtonnets de poisson si tu veux! T'aimes les bâtonnets de poisson?
0: Ouais, ouais, j'aime bien ça.
1: Oh, une minute. Bâtonnet. Bit au nez. Oh mon Dieu, c'est tellement évident. Comment j'ai pas pensé plus tôt?
0: Quoi, t'as trouvé un truc?
1: Ok, tu réponds à mes questions, Eric. Dis, Eric, t'aimes les bâtonnets de poisson?
0: Ouais.
1: T'aimes mettre des bâtonnets de poisson dans ta bouche?
0: Ouais.
1: Ça veut dire que t'es pédé comme une raie.
0: Bâtonnet. Oh putain, c'est marrant, enculé. Je crois que cette fois-ci, on a trouvé quelque chose. Faut le tester sur les pattes.
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3: Aujourd'hui dans Info 30, focus sur la 20e édition du festival Les Inouïs, organisé par l'association Musique en Roue Libre, autour d'une conférence menée par Vincent Vimard. On terminera ce magazine par deux rendez-vous, concerts du côté de la métropole illoise.

0: Lors de la 20e édition du festival Les Inouïs, organisé par l'association arageoise Musique en Roue Libre, Vincent Vimard, compositeur et membre du jury de composition du concours de l'Académie des Beaux-Arts, Sciences et Lettres d'Arras, a donné une conférence intitulée « La musique de chambre, c'est quoi ? Est-ce que c'est jouer dans une chambre ou pas ?» On va le savoir avec cet entretien en compagnie de Vincent Vimard, donc à l'initiative de cette conférence, illustrée par quelques extraits sonores issus de cette conférence.
1: Fabrice m'avait demandé pour les 20 ans de faire une conférence sur la musique de chambre, mais surtout d'insister sur le trio à cordes. C'est un ensemble qui est souvent privilégié dans le cadre du festival. Je vous expliquerai pourquoi par la suite. Donc on va parler de musique de chambre, mais pas que. Voilà. Écoutez, on va rentrer tout de suite dans le vif du sujet. Alors, je vais commencer par des petites généralités. La musique de chambre, qu'est-ce que c'est ?
0: Vincent Vimard. Bonjour Vincent.
2: Bonjour.
0: Qui vient de donner une conférence. La musique de chambre, c'est quoi ? Alors, première question que j'ai envie de te poser. Et c'est la première question que je me suis posée aussi. Est-ce que la musique de chambre, c'est que dans une chambre ou pas du tout ?
2: Pas du tout. En fait, à l'origine, oui, c'était dans une chambre. C'était pour la chambre de roi, par exemple, ou des chambres de personnes de nobles, voilà. Et puis le nom est resté. Alors du coup, dans une chambre, vous doutez bien qu'on peut pas mettre un orchestre de 20 musiciens.
0: Ouais.
2: Donc on mettait des petits ensembles. Et puis ensuite, le nom est resté musique de chambre. Voilà.
0: Tu es une figure emblématique du festival des Inouïs, donc forcément. Tu es compositeur et membre du jury de composition du concours de l'Académie des Beaux-Arts, Arts, Sciences et Lettres d'Arras. Est-ce que tu peux nous en parler un peu ?
2: Oui, alors c'est un concours qui est co-organisé par le festival des Inouïs et l'Académie des Sciences, Lettres et Arts d'Arras. Qui existe depuis, je pense, une dizaine d'années.
0: Mmh. Ouais, je pense que c'est ça. Ouais.
2: Il a lieu, en fait, une fois tous les deux ans. Voilà, donc c'est un concours qui a lieu tous les deux ans et qui récompense donc un ou une compositrice. Souvent, ils sont jeunes parce que la limite d'âge, c'est 40 ans. Donc, on va dire que c'est jeune pour un compositeur. Et on leur demande donc de proposer une pièce qui serait écrite soit pour violon, soit pour alto, violoncelle. On propose aussi une contrebasse, une flûte, une clarinette et un basson, je crois, de mémoire. On leur propose des instruments et ensuite libre à eux de nous proposer une partition qui a été créée ou pas, qui a été éditée ou pas. Voilà, c'est à eux de voir. Et puis donc on reçoit ces partitions et puis donc avec mes collègues donc on débattons sur les partitions. Donc j'ai la chance d'être entouré de deux grands compositeurs. Pour moi c'est vraiment les maîtres absolus en ce moment. L'un s'appelle Vincent Paulet. Il est déjà venu au festival. Il a déjà eu une création au sein du festival. Il était professeur d'écriture au conservatoire de Lille. Là maintenant il est à la retraite. Et l'autre, c'est un compositeur qui s'appelle Philippe Hersan, qui est un compositeur qui est déjà venu aussi au festival, qui a été invité aussi au festival, qui a créé, composé spécialement un trio. Et donc, avec ces deux personnalités, plus Fabrice, nous sélectionnons donc un compositeur ou une compositrice. Et le lauréat remporte donc une bourse qui est offerte par l'Académie des Sciences, Lettres et Arts. Et cette bourse lui donne le droit d'écrire un trio à cordes, qui est une formation très particulière dans le répertoire de musique de chambre, puisqu'il réunit un violon, un alto et un violoncelle. Mm-hmm. Et c'est un petit peu le petit frère du quatuor à cordes, mais c'est un peu le petit frère qui est un petit peu mis de côté, puisque très souvent les compositeurs ont écrit pour quatuor à cordes, et très très peu pour trio à cordes.
0: Et du coup, tu parlais de violoncelle, de violon et d'alto pour le trio, mais le quatuor, donc du coup, il y a deux violons ?
2: Il y a deux violons, un alto et un violoncelle. Donc du coup, le trio à cordes est beaucoup plus transparent, puisque là, vraiment, on entend chacun des instruments bien séparément. Alors que dans un quatuor, quelquefois, le violon 1 et le violon 2 se mélangent, voire quelquefois se mélangent avec l'alto. Et l'alto, quelquefois, se mélange avec le violoncelle. Donc, du coup, quelquefois, on a du mal à percevoir qui fait quoi, alors que dans un trio, vraiment, c'est très clair, c'est très limpide.
0: Alors, on va revenir avec cette conférence que tu as donnée donc, sur la musique de chambre. C'est quoi exactement? Et puis, tu nous as fait un blind test et j'étais un peu bluffé parce que moi, j'ai confondu le trio et le quatuor. C'est quoi la différence, en fait?
2: Alors, effectivement, j'ai proposé deux œuvres écrites par Marc Mellitz. Donc, la première, c'était un trio à cordes qui s'appelle Tapas. Et l'autre, c'était son troisième quatuor. C'est vrai que j'ai oublié d'en parler lors de la conférence. En fait, Marc Mellitz a décidé de retranscrire son trio pour quatuor. Alors pourquoi il a fait ça? Je suppose qu'en fait, des quatuors à cordes, il en existe pléthore dans le monde. Il y a plein de quatuors qui existent, qui tournent dans le monde entier. Alors que des trios à cordes, il y en a vraiment très très peu. Titre d'exemple, en France, de trios à cordes constitués depuis pas mal d'années, je n'en connais qu'un, c'est le trio à cordes de Paris. Voilà.
0: Avec Fabrice Billon.
2: Exactement.
0: Je sais
2: Hélène
0: plus.
2: Collerette et Théodore voilà. Coman. Et donc Marc Mellitz a retranscrit son œuvre pour trio à cordes, qui était initialement écrite pour trio à cordes. Il a retranscrite pour d'autres trios. On peut l'entendre pour trio de saxophone, par exemple. Et il a également transcrite pour quatuor à cordes. Et donc, du coup, quand on écoute les deux. On va dire que le quatuor à cordes, ça forme plus une masse compacte que le trio à cordes qui vraiment on perçoit vraiment chacun des instruments. Voilà la différence qu'il y a entre les deux. Mais c'est vrai que l'exemple que j'avais choisi n'était pas si évident. Mais ça c'est la différence entre le trio et le quatuor à cordes.
0: Tu peux nous parler un petit peu de cette conférence, comment elle s'est déroulée, comment tu as vécu ça, parce que c'est pas toujours évident de parler en public et d'expliquer des choses qui sont pas forcément compréhensibles pour des non-musiciens.
2: Alors en fait, l'idée, c'est Fabrice qui m'a proposé de faire une présentation du trio à cordes, justement parce que c'est un répertoire qui est pas très connu. Pour les 20 ans du festival, étant donné que Fabrice est à l'initiative de ce festival et que Fabrice joue dans le trio à cordes depuis 2015, donc voilà, ça correspondait. Le trio à cordes de Paris est venu très souvent dans le festival, donc c'est Fabrice qui m'a demandé ça. Alors après, dans la plaquette, il y a eu une petite confusion parce que je voulais vraiment travailler sur le trio à cordes, mais la plaquette est arrivée très rapidement, je n'ai pas pu la corriger, et donc c'est devenu la musique de chambre, c'est quoi ? Donc du coup, j'ai parlé de la musique de chambre, en expliquant rapidement d'où ça procédait, la naissance, qui est apparue. Donc le thème est apparu en fait à la période baroque, donc on est au XVIIe siècle. Et ensuite, j'ai bifurqué vers le trio à cordes pour leur expliquer un petit peu la différence entre le quatuor, le répertoire qui est typique pour le trio à cordes.
0: La difficulté quand tu donnes une conférence comme ça, évidemment tu la prépares à l'avance, mais le public n'est pas forcément averti. Est-ce que tu mets des petits... est-ce que tu les diriges, voilà, vous n'êtes pas musicien, etc. Parce que c'est toujours assez compliqué, parce qu'il y avait pas mal de choses avec des portées, etc. Quand on est musicien, on comprend. Mais quand on n'est pas musicien, on ne comprend pas forcément.
2: Oui, c'est sûr. J'ai longtemps hésité avec les partitions, mais bon, avec l'outil numérique, c'est quand même bien pratique. On trouve beaucoup de partitions avec un guide. Donc ça, c'est assez bien. Le public peut suivre.
0: Mais on voyait que tu suivais avec une petite flèche pour nous montrer.
2: Quand il n'y avait pas de guide, j'étais obligé de suivre avec ma petite flèche pour guider un peu les gens. Donc c'est vrai que la musique, c'est l'art des sons, mais il y a un côté visuel aussi quand on voit de la musique. D'ailleurs, il y a un compositeur qui disait que une partition d'orchestre, rien qu'en y jetant un coup d'œil, on peut savoir si c'est bien orchestré. Ah. Rien que de voir un peu comment il a organisé ses différentes masses. Donc il y a un côté un peu visuel. Donc j'ai essayé de travailler là-dessus, bon, sachant que je suis pédagogue aussi de métier, donc j'ai l'habitude d'avoir un public d'adolescents, donc là des adultes. Je me suis dit que je pouvais les emmener assez loin. Voilà, donc on est rentré quand même dans de l'analyse assez poussée pour des néophytes.
0: Eh ben écoute, je te remercie Vincent. Fait des actualités là bientôt là ou...
2: Alors je n'ai pas d'actualité musicale actuellement parce que
0: tu composes aussi, il faut le dire. Hein.
2: Oui, je compose, oui. Mais je peins également, je suis peintre. Donc j'ai des projets, mais en peinture notamment, mais pas de projets musicaux actuellement.
0: Et puis très bientôt sur le Festival des Inouïs.

reportage réalisé dans le cadre de la 20e édition du festival Les Inouïs, organisé par l'association Musique en Roue Libre. On était en compagnie de Vincent Vimard qui donnait une conférence sur le thème « La musique de chambre, c'est quoi ?»

On passe maintenant à nos deux rendez-vous concerts. D'abord, une soirée Metal Indus organisée par l'asso Cerber Coryphée avec Black Magnet et Blue Railroads, un projet de Charlie Milioz qui officiait justement dans Queen Ares, Big Ernie et Traquenard. Et ça se passe ce soir à 20h à la Malterie rue Kuhlmann à Lille. Et les tarifs sont de 10 ou 12 euros. Et puis une soirée rock expérimentale organisée par l'association Mohamed Dali avec Progressive Waves de Metz, de Phantom Josepha et le rock expérimental lillois de Ron Pone. Ça se passe demain jeudi 10 septembre à 20h à la Malterie rue Kuhlmann à Lille et les tarifs sont de 5, 7 ou 9 euros. Info 30, c'est terminé pour aujourd'hui. Prochain rendez-vous avec votre magazine d'info locale dès demain, 7h30, 12h30 et 18h.

à vous. Voilà, Dange Grunts, votre repère façon rock, punk et metal, ainsi que tout leur sous-genre sur les bonnes ondes de Radio PFM tous les mercredis en direct de 18h30 à 19h. Vous êtes bien sur le 99.9 Radio Associative Libre sans pub et surtout improviseur qui dure depuis 1981. Eh bien, c'est la rentrée pour tout le monde. Bon, la rentrée radiophonique, je l'ai faite la semaine dernière, fin août. Mais la rentrée des classes, hein, je sais ce que c'est en bossant au lycée. Je vive les joies d'AED. Eh bien, on va se défouler sur cette playlist du jour parce que j'en ai besoin. Un peu de garage, il y aura un peu de metalcore aussi, un peu pour bien tout casser, du gros stoner de salopard. Et aussi un truc un peu psyché, assez cool. Franchement, on va s'éclater. Mais franchement, le but, oui, c'est de vraiment faire une playlist défouloir. Sans plus grande cérémonie, on va partir pour... on va dire un classique de mes playlists, hein, le genre d'artiste qui est déjà très prolifique et qui sort des albums ou même des EP, enfin voilà, il s'éclate. Et je vous parle de Ty Segall, hein, c'est soit Leo Seas, King Gizzard ou Ty Segall, qui du coup reste dans le garage, mais aussi peut aller vers le folk, aussi fait des trucs un peu jazzy, après beaucoup sur les synthés, un peu beaucoup sur les percus. Et il est revenu dernièrement avec Chrome, donc un album plus un peu comme aux origines, un peu donc garage, punk, et surtout un album qui est là pour te brûler la gueule, hein. Vraiment, c'est, je mets les potards à fond et je joue comme un gros salaud, et c'est ça pendant 35 minutes environ, et non-stop, hein, surtout, c'est vraiment là pour te déboîter. Et franchement, bah moi j'ai bien aimé, hein, je suis un être simple, donc c'était Bing. Et de cet album Chrome, que je vous conseille fortement d'écouter dans son intégralité, avec beaucoup d'autres influences type les classiques Black Sabbath, les trucs aussi punk américains des années 90-2000, on s'éclate. Je vous sors le morceau Glass, hein, du coup ça va briser le verre, attention aux éclats de verre, ça peut couper. Et si vous vous foutez le bordel dans la bagnole ou à la maison, comme d'habitude, Radio PFM ne se porte pas responsable des dégâts occasionnés.

On écoutait le morceau Glass de Ty Segall, on va dire icône de l'underground de Los Angeles, punk garage un peu psyché. Là, il revient à ses, on va dire, à ses premiers amours, garage punk un peu psyché, et surtout un album qui déboîte. Ça s'appelle Chrome, c'est sorti fin août et c'est une sortie Drag City. Pour la suite, on reste vers la Californie, toujours dans un délirium psyché, mais autrement. Je l'ai connu sur son dernier album qui remonte à 2024, c'est Elephant Stone. C'est plus un psyché léger, un petit peu plus tranquillou, enfin voilà, un petit peu en contradiction des fois avec le bourrin que je suis. Mais Elephant Stone a sorti un nouvel album aussi la semaine dernière, donc on était encore fin août, je crois, le 28, voilà, ça me revient. Et ça s'appelle Asha, c'est une référence à la maman du leader, c'est tout mignon, et un album beaucoup plus sombre, beaucoup plus politique, beaucoup plus personnel, comme je pense un récit personnel qui se fait tout au long de l'album, et je m'attendais pas à ça du tout à l'écoute, mais notamment une basse bien profonde, bien qui te prend aux tripes, et ça a été ça sur tout l'album. Il y a des morceaux un petit peu plus légers quand même pour faire la jonction entre des morceaux un petit peu plus sombres, comme je disais. Et parmi l'album, comme à chaque fois, je vous conseille d'écouter les albums ou les EP dans leur intégralité, c'est important pour découvrir toutes les facettes des artistes ou des groupes. Je vais vous passer Fascist Killed a Rock'n'Roll, qui est un titre un petit peu en hommage à la culture punk des années 70, celle émergente du côté du Royaume-Uni, et je pense aussi un message sur la société actuelle, hein. On retombe un petit peu dans la même bêtise. On écoute donc Elephant Stone avec le morceau Fascist Killed a Rock'n'Roll. C'est toujours dans Je Grunce sur PFM 99.9.

Qu'est-ce qu'on écoutait? On écoutait Fascist Kill a Rock'n'Roll d'Elephant Stone. Donc, de base, c'est un psyché un petit peu plus léger. Mais pour l'album qui est Achat, sorti le 28 août 2026, c'est un petit peu plus sombre. Et là, c'était vraiment un brûlot sur la société actuelle et aussi un hommage à mouvement punk des années 70 au Royaume-Uni et un petit peu ailleurs également. Et j'ai aussi laissé la petite surprise à l'écoute, la petite sitar là, elle passe très très bien tout au long du son, petite spécialité du leader de Elephant Stone, et c'est issu du coup, comme je disais, de l'album Asha, en hommage à sa maman, c'était son prénom. Et vous êtes toujours à l'écoute de J'grunts sur les ondes de Radio PFM, sur le bon vieux 99.9, pour le 166e numéro de J'grunts. Pour la suite, on va partir un petit peu plus haut dans la région des Amériques, surtout du Nord, le Canada, tant que ça reste canadien. On est avec Wine Lips, on est aussi dans du garage, sinon vient de Toronto. Je les avais connus sur un album qui remonte, je crois, à 2024 également. Ils sont venus dans les bacs tout récemment, le 28 août aussi, je crois. Il y a beaucoup de sorties le 28 août, c'était cool, je me suis fait des bonnes écoutes. Ça s'appelle TV Dinner. Et il y en a bon album de garage comme on les aime, hein. C'est là pour bien te défouler, même si bon, des fois c'est un peu redondant, c'est la seule chose que je peux reprocher à cet album, mais dans sa globalité il est plutôt très cool. Vraiment, oui, le garage assez primitif, un peu foufou, et qui fait bien l'affaire. Et dans les 13 titres de l'album, où il y a à boire et à manger, eh bien, je vais vous proposer le morceau Giant Man Baby. Allez, 3 minutes 30 chrono, le format radio, c'est parti.

était à l'écoute de Giant Man Baby, des Canadiens de Wine Lips, donc du garage comme on l'aime, hein. Franchement c'est là pour se défouler. Bon, c'est un petit peu le thème de cette playlist, et c'est issu de leur dernier album en date, qui est TV Dinner, ou Diners, ça dépend quelle prononciation anglaise vous préférez. Et c'est sorti le 28 août 2026 via le label Stomp Records. On fait un petit crochet par chez nous pour un truc bien, bien rigolo, bien bas du front. On les a reçus ce dimanche 30 août 2026 au Cantine du Forgeron. Ils sont dans la cage officie également. Ce qu'on appelle du gourmet metalcore, donc. Metalcore et d'autres influences de musique metal qui te donnent envie de tabasser tout le monde dans le pit, hein. C'est normal, c'est une réaction logique. Et en fait, Marwal, c'est l'acronyme MRWL. Du coup, moi au début, que je connaissais pas trop Marwal, je me suis dit, mais comment on prononce ça? En fait, c'est juste, on peut prononcer Merwell. Et c'est une disposition assez incongrue, un chanteur et une chanteuse, deux guitaristes, un batteur et pas de basse. Mais ça suffit à foutre un bordel sans nom. Et en fait, ils s'amusent à prendre des thèmes, des références culturelles et la bouffe du Nord pour en faire des morceaux et pas... comment dire, à faire du pipi caca ou des trucs comme ça. Alors, coucou Ultra Vomi. C'est vraiment, en fait, ils prennent un thème et après ils en tournent quelque chose. Des fois, les paroles sont pas tellement super joyeuses, mais c'est quand même, ça fout le bordel dans le pit. Et on rigole bien, les jeux de mots sont assez rigolos. Il y a des hommages, évidemment, à des trucs assez connus. Et dans les titres qui m'ont bien, bien plu, je vais vous diffuser le morceau Vulgar Display of Pineapple. Celui ou celle qui trouve la référence, eh bien, il aura un sandwich à la fraise. On s'écoute ça sur les ondes hertziennes de la bande 99.9 FM de BFM. Radio Provisoire.

de la grande intelligence blastée dans les baffles des studios de radio PFM avec Merwell, connu par l'acronyme MRWL. Donc ouais, si vous voyez ça, c'est Merwell. C'est du gourmet metalcore parce qu'il s'inspire, on va dire, de la bouffe et autres traditions de la région pour un petit peu s'inspirer, faire des jeux de mots assez rigolos, parce que le titre c'est Vulgar Display of Pineapple, parce que les gens qui mettent de l'ananas sur leur pizza, eh bien, allez vous faire foutre. C'est dégueulasse. Mais après, chacun ses goûts quand même, mais il y a quand même des choses à pas faire. Et ceux de l'autoprod, tout ça, on leur souhaite de trouver un label, de pondre un super album. Voilà, voilà. Pour terminer, on finit en Argentine pour un truc de gros salopard qui est Mephisto Feles. C'est du stoner et un peu ouais, du psyché bien grasseux, bien gras, que j'ai vu cet été à la Bulle Café. Et c'était trop bien. Enfin, en live, c'est encore mieux. C'est juste trois Argentins complètement zinzin qui te mettent une avalanche de riffs et de sons en plein dans le museau. Donc quand on aime le stoner comme ça, le stoner un peu gras et huileux, c'est un petit peu open bar. Et j'ai écouté leur dernier album qui est Violent Theater, qui remonte à 2022. Et oui, vous voulez tout écouter, c'est plutôt pas mal, si je crois presque une heure d'écoute. Et c'est vraiment, oui, comme je te dis, ce stoner de salopard. Et on va se quitter avec le morceau The Meaning of All Evil. Ça annonce la couleur. Là, on est sur 5 minutes. J'ai essayé quand même de pas trop mettre la grosse pièce de 14 minutes. Hein. Même si elle est géniale, ça sera quand j'aurai une émission d'une heure, ça. Mais on va bien s'éclater. Mais avant toute chose, n'oublie pas de capter les rediffusions de Jgruns sur le 99.9 de Radio PFM pour, on va dire, les quelques instants qui restent à la saison 2025-2026 de PFM. On se recapte le jeudi à 23h. Il y a la rediff du vendredi à 22h, juste après, à 23h, et la rediff des comptines du Forgeron pour terminer la semaine en beauté. Émission à laquelle j'officie également. On peut se retrouver aussi à l'apéro le samedi de 13h30 à 14h. Enfin, l'apéro, celui-là, hein, il a bien duré. Il y a aussi la nuit de samedi à dimanche de 3h30 à 4h si vous êtes leftard. Si vous êtes couche tard ou lefto. Et enfin le lundi de 20h à 20h30, ça fait 5 doses de Vivien dans votre semaine, c'est déjà pas mal. Et si vous n'êtes pas rassasié de m'écouter, eh bien déjà c'est gentil, on peut se retrouver sur notre bon vieux site internet tout beau, tout mignon, tout rouge, qui est www.radiopfm.com, où j'essaie de mettre en ligne la dernière émission en temps et en heure. Et aussi petit message, hein, dans la vie, j'ai encore des études, j'ai un boulot, j'ai plein de projets et j'ai un emploi du temps un peu pérave cette année à la fac, et j'espère que ça me permettra quand même à moi de trouver du temps pour faire Jgruns, quand même c'est une émission qui me tient à cœur. Et je vous garantis pas d'être là toutes les semaines derrière la table de mixage et derrière le micro, mais j'essaierai en sorte de faire que voilà. Donc voilà, je passe le message. J'espère que le semestre prochain sera plus clément avec moi, mais pour au moins du mois de septembre 2026 à décembre 2026, ça va être un petit peu galère. Je vais essayer de trouver des solutions, même si j'ai déjà pas le temps. Donc voilà, mais je vais vous régaler quand même au pire des cas. Si je peux pas être derrière le micro, j'essaierai de vous concocter quelques mix sympathiques. Voilà. Donc on se quitte avec le morceau, on va quand même se quitter sur une bonne note, hein, avec le morceau de Meaning of All Evil des Argentins de Mephistopheles. C'est du stoner de gros salaud, hein, faut le dire, même s'ils sont très très sympathiques. C'est issu de leur dernier album qui est Violent Theater, sorti en 2022. C'est une sortie Helter Skelter Production, 5 bonnes minutes de stoner bien crasse, bien huileux pour vos écoutilles. Voilà, d'ici là, des bisous, des câlins, ne courez pas avec des ciseaux et de bonnes aventures et découvertes sur les ondes de radio PFM. C'est ça de plus écrire ces émissions parce que j'ai plus le temps, c'est de l'impro. Voilà, bisous.

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5: Sur PFM 99.9, émission Atelier Fac. Alors aujourd'hui, dans le studio, on a Théo qui essaie de s'en sortir à la technique. Bonjour Théo.
6: C'est assez compliqué, donc... mon micro est un peu trop fort. Est-ce que vous m'entendez bien là?
5: Ouais, ça va, on t'entend.
6: Attends, vous, c'est horrible.
7: On m'entend super fort.
6: Pardon, voilà,
7: on
6: devrait le faire.
7: On t'en veut pas, c'est là.
6: C'est assez impressionnant quand même.
7: On s'entend pas, c'est... on s'entend pas, c'est normal.
5: Ça va. Non, ça va.
7: Je ne m'entends pas. Ah, c'est bon, je m'entends.
5: On s'entend presque.
7: Excusez-nous, chers auditeurs, tout va bien.
5: C'est
7: Théo qui commence et qui fait ses débuts. On l'a lancé dans le bain, donc soyez indulgents pour cette émission.
6: C'est ma première fois, d'accord.
7: Il va s'en sortir, tout va bien.
5: Donc, en plus de Théo, donc on a Cassandra ici.
8: Bonjour à tous.
5: Amélie.
9: Oui, bonjour, bonjour.
8: Et Louis.
5: Et moi-même, c'est
8: qui
5: exact.
8: Qui nous anime.
5: Je vais faire de mon mieux. Aujourd'hui, on va parler des lettres, hein, puisque on est aussi un petit peu en fac de lettres.
8: C'est vrai que c'est dans le thème.
5: C'est un peu dans le thème quand même. Ce sera un thème vraiment sérieux à la radio.
8: Ce sera horrible.
7: Je crois qu'il y en a une qui a dit non, non.
8: Oh, mais je vous jure que ce serait drôle.
7: Dieu. Un thème sur le droit.
8: Ce serait horrible. J'ai pris un cahier de vacances sur le droit aujourd'hui, histoire de garder mes bases.
7: Oh, le traumatisme.
8: Déjà pas très existante.
5: Et ben, en tout cas, on va commencer tout de suite avec Théo qui va nous parler des emails.
6: On entend ?
8: Oui, on entend. Okay.
6: Pardon. Oui, je vais vous parler des emails. Alors, comme les emails, on en a tous les jours. Mais croyez-moi, c'est assez rigolo dans le fond.

0: Alors, courriel, courrier électronique, email, mail, il existe pas mal de noms pour désigner un message envoyé par une adresse électronique. Ces messages peuvent contenir les photos de vacances que nous partageons à un proche, votre patron qui vous dit que demain ça ne sert à rien de venir, ou même une requête d'un dictateur zimbabwéen qui a besoin d'argent pour sortir de prison.
1: Est-ce que c'est un fun fact ça ?
0: J'y viens juste après.
1: D'accord.
0: Par la même occasion, il fera de vous son ministre. Et oui, j'ai déjà eu ce genre d'email dans ma boîte mail, c'était quand j'étais encore au lycée, ça m'a bien fait marrer. Vous l'avez compris, j'aimerais parler avec vous des emails. On consulte nos mails tous les jours pour telle ou telle raison, mais on ne sait pas trop comment ça fonctionne. Alors accrochez-vous, c'est reparti pour les cours de SNT. Tout d'abord, qu'est-ce qu'un mail ? C'est en fait l'équivalent d'une simple lettre. Mais à contrario d'une lettre déposée par le facteur, celle-ci apparaît dans votre boîte email. Afin que cette lettre ne soit pas perdue parmi des milliards d'autres lettres, on utilise la fameuse adresse email qui correspond en tout et pour tout à une adresse tout ce qu'il y a de plus banal. Genre moi, mon adresse, admettons, c'est 5 rue Saint-Aubert.

0: à Saint machin de truc, bah c'est à peu près ça. Si vous ne faites pas de bêtises lors de la saisie du destinataire, normalement vous êtes tranquille. Enfin, pour les plus complotistes d'entre nous, ne vous inquiétez pas, personne ne peut lire vos mails lors de leur envoi. Ils sont chiffrés par les services de messagerie ainsi que par les serveurs où ces derniers sont hébergés. Impossible donc, en tout cas dans les faits, que ces derniers soient chassés et lus avant la personne que vous vouliez.
1: Sauf par les services secrets chinois, russes,
0: israéliens même.
1: Israéliens.
0: Mais non, à part dans ces rares cas, ça devrait le faire. Mais justement, il est déjà arrivé que des mails soient espionnés, surtout si vous êtes recherché par Interpol. Ou alors votre appareil est affecté par un virus informatique.
1: Faut aller loin quand même pour être...
0: Je voulais juste le placer parce que ça me fait toujours rire. Voilà, c'est mes petites jokes avec les poteaux. Un virus informatique peut d'ailleurs récupérer ces données pour les revendre. Mais peut également utiliser votre adresse email pour distribuer les virus à d'autres utilisateurs via des pièces jointes. C'est ce qu'on appelle l'hameçonnage. Alors, s'il vous plaît, ne tuez pas de gens déjà de 1. Ne cliquez pas n'importe où et ayez un mot de passe considéré comme fort. Aujourd'hui, notre adresse email fait partie de notre quotidien. Et ce même en termes juridiques. Selon la Cour de cassation, un email n'est pas un écrit électronique au sens des articles 1316 alinéa 1 et 1316 alinéa 4. Je vous ai pas encore pour 8 heures. Toutefois, bien que n'ayant situé un commencement de preuve par écrit... En outre, il ne suffit pas de prétendre qu'un email n'est pas recevable en tant que preuve pour écarter cet écrit. Encore faut-il qu'une des parties nie en être l'auteur ou conteste le contenu de l'email qui lui est opposé. Je viens de vous citer un bref extrait de l'article 1317 du Code civil relatif aux contrats signés par différentes parties. Un email peut très bien être un petit bout de preuve qui vous donne raison en cas de litige, bien qu'il n'ait pas une force juridique. C'est extraordinaire, comme vous en doutez.
2: Donc en fait, si je comprends bien, l'email, il est un peu moins fort que si c'était en écrit papier.
0: Bah disons que il est disons que si tu mets ton adresse email sur un contrat, ça peut servir de preuve, mais ça n'a pas autant de valeur qu'un écrit signé avec ton nom, ta signature et tout. Mais disons que ça peut être un début pour quelque chose. Bien, maintenant que je vous ai expliqué ce qu'était un email, je pense avoir réussi ma mission, mais je ne vais pas me contenter de cela. Vous me connaissez, j'adore les anecdotes qui ne servent à rien, et qui vont me faire divaguer sans cesse lors des directs. Au lieu que celle-ci soit en impro total, j'ai décidé d'en écrire quelques-unes à l'avance. De 1, ça me permet de vous offrir plus de contenu, et de 2, ce sera mieux structuré qu'à l'accoutumée, car vous vous en doutez, les emails, parce que tout le monde sait comment ça marche, mais c'est surtout comment les inventer qui est plus rigolo. Alors j'en ai réservé 3. Commençons donc par la première. Les emails sont apparus en 1965. Rendez-vous compte, à l'époque, on s'est déjà dit qu'envoyer un message par ordinateur serait largement plus pratique. Bon, c'était encore très basique, il fallait tout coder à la main, avoir des milliers de câbles qui relient l'expéditeur au destinataire, mais une fois le code terminé, l'ordinateur en face recevait le message sous une dizaine de minutes.
1: Non, à mon avis, en 65, à part des informaticiens détraqués, il n'y a personne qui utilisait les mails.
0: Ah, mais il y avait personne. Ils étaient deux, mais ils savaient très bien le faire.
2: Surtout si tu dois coder, genre, quelle horreur.
0: Ah bah, je suis d'accord avec vous, mais en soi...
1: C'était l'époque du Baba Cool, ils préféraient fumer des joints tous dans un groupe quelque part, je sais pas où, en Californie, que s'envoyer des mails.
0: Dites-vous qu'en soi, là, ils prennent du temps à coder, mais dites-vous que l'ordinateur, il est relié par câble. Il n'y avait pas Internet à l'époque, je le rappelle, on était en 1965. Du coup, l'ordinateur était littéralement à 5 mètres. C'est-à-dire que t'es dans une pièce, tu demandes à un frérot de chercher une baguette, il reçoit le message 10 minutes plus tard.
2: Mais c'est sûrement de toi à nous, là, en termes de studio, là.
0: Mais ne jugeons pas, c'était en 1965 et c'était là. C'était, j'ai plus le nom, mais c'était aux États-Unis. C'était fait par des petits gens qui codaient des trucs par-ci par-là. Et franchement, GG à eux. Hein, ils sont peut-être décédés depuis.
2: Sûrement.
0: J'ai pas l'info.
3: En 65, ils étaient étudiants, ils devaient avoir la vingtaine.
1: Non, ils sont pas encore décédés, je crois. Non, ils ont l'âge de mes grands-parents.
2: Oui.
3: Bah, et alors ?
0: Peut-être même que c'était
1: grands-parents. Ils sont pas encore décédés, mes grands-parents. Ils peuvent être.
0: C'est une hypothèse.
1: C'est une hypothèse.
3: Comme l'hypothèse de leur vivantité.
0: Exactement.
1: Exactement, Amélie.
0: Mais du coup, bah, même si c'est... plus rapide que le service de tri,

0: pour une lettre. Arrobase apparaît dit dès 1971, qui a été retenu comme étant la naissance officielle des emails. Clin d'œil au latin, puisqu'il provient du mot ad. Les moines copistes du Moyen-Âge ont progressivement déformé ce mot pour fabriquer le symbole qu'on connaît tous. Dot. En 1992, Microsoft lance le service... Désolé Laura pour les marques. À première vue, ce n'a pas l'air 88, Eudora. Mais qui s'y connaissait déjà en programmation. C'est là que Outlook entre en jeu et devient la première qu'on utilise encore utiliser le service de message Hotmail, qui utilise encore Yahoo. Je pense avoir fait le tour de mon sujet. Merci.
1: Ouvert il n'y a pas longtemps.
2: Oh. Et ça marche, je vous jure, ça marche.
0: Trois quoi.
2: C'est vrai. Vous êtes... J'ai deux adresses mail hyper sérieuses. Une que je donne vraiment à tort et à travers, je reçois beaucoup trop de mails. Genre, trouver du boulot. La dernière fois, je m'étais inscrit sur Acadomia, je sais pas quoi. Puisqu'il faut regarder sur Acadomia, je sais pas quoi. Tous les jours, je reçois des mails écrits en croate. Je ne comprends rien du tout.
0: C'est quoi Acadomia?
3: Tu sais qu'il y a un service où tu peux te désabonner des news.
2: Je ne sais pas.
3: Ben vous apprendrez, cher auditeur. Un truc qu'on peut considérer un peu comme spam, des choses comme ça, c'est la newsletter. Donc, c'est des choses qui arrivent à, pour t'inciter à cliquer, des choses comme ça. Si on déroule le mail, on défile le mail vers là. Et normalement, on reçoit plus trop de courriers comme ça.
4: Ça les met dans les. Moi, généralement, ça les met dans les spams.
3: Ben moi, ça me. Enfin, moi, je le fais
4: sur les trucs d'un. Dès que tu retournes sur le site, ben là, c'est bon, c'est la dégringolade. Et en fait, il faut que tu retournes pas sur le site.
3: Tu te désabonnes de la newsletter et.
4: De renvoyer un mail, il me dit ça paraît normal.
3: Mais se désabonner, c'est pas renvoyer un mail. Hein.
4: Oui, mais non, mais moi, genre, je leur envoyais un mail pour leur dire bonjour, j'aimerais que vous arrêtiez de m'envoyer des mails.
2: Comme s'il y avait quelqu'un qui allait ouvrir son mail.
3: C'est pas un bot automatique.
4: Oui, je suis une vieille personne.
2: Mais c'est un petit tip.
3: Et du coup, il y a vraiment un abonnement et c'est obligatoire, ils sont obligés de le mettre. C'est écrit en tout petit, il faut vraiment aller le chercher, mais c'est possible. Ça vous évite beaucoup, genre, en termes d'énergie.
4: Oui.
2: De pollution.
3: Pollution, pardon.
4: Et des mails.
2: Eh ben merci Cass pour ce petit tip, parce que ces mails à répétition, j'espère pas en fait. Mais vous aussi, peut-être vous l'utiliserez. Et puis, c'est lettre à moi-même de Yournash.

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0: Eh ben merci Cass pour avoir choisi ce titre qui effectivement
1: il bouge pas trop mais c'est un artiste que j'aime bien et qui est pas très connu, genre Yornesh. Voilà. Je l'ai découvert l'année dernière et je trouve ça vachement bien ce qu'il fait, voilà.
0: Donc on va continuer encore avec toi, tu vas encore nous poursuivre.
1: Bon, peut-être pas vous poursuivre. Je vous cours pas après.
0: Non, peut-être pas nous poursuivre, mais en tout cas nous suivre sur le ouais. thème des lettres avec le braille.
1: Effectivement, disons que j'ai pris un peu le thème au pied de la lettre.

0: Wizard Harry.
1: Bon, on m'a signalé en studio que ma blague était drôle, avec ironie.
2: C'est à mon niveau, ça me va.
1: Oui, c'est vrai que ça va, ça va. Je suis quand même mis, c'est toi qui anime, j'ai dit allez, je fais pareil.
2: Voilà, c'est ça.
1: En termes de blague. Bref, quand j'ai pensé aux lettres, mon cerveau a directement fait en lien en fait, avec l'alphabet, qui, surprise, nous permet de lire et d'écrire. Bon, jusque-là, rien de nouveau. Et comme mon cerveau, c'est parfois une sorte de mind map géante, il l'a tout de suite relié à l'alphabet braille. En y pensant, je me suis demandé pourquoi en fait, j'avais eu cette association de mots. Parce que pour être honnête, j'utilise pas le braille. Je me rappelle l'avoir vaguement étudié en cours au collège. Je le vois de temps en temps sur les panneaux d'information.
2: Genre, t'avais des cours de braille, ils t'apprenaient au collège comment lire.
1: On a un peu vu l'histoire du braille.
2: Ouais, l'histoire, ouais.
3: C'est super stylé, n'empêche.
1: Pour ça, je l'ai vaguement vu.
3: Ouais, moi, je sais pas vous, mais genre, sur toutes les boîtes de médicaments, c'est ma passion de mettre mes doigts sur l'écriture braille. Je trouve ça super agréable.
1: Bah justement, c'était vraiment mes deux mots juste après la chronique.
3: Et voilà.
1: Bah du coup, on le voit sur les panneaux d'information et les boîtes de médicaments. Et aussi, j'ai eu une période l'année dernière où j'ai essayé de l'apprendre, mais bon, c'est tout. Donc le braille, pour des personnes comme moi qui n'ont pas de contact avec des personnes aveugles et malvoyantes, bah, c'est juste une sorte d'alphabet qui existe, mais dont on ne connaît pas grand-chose en soi. Voilà, on ne sait pas trop. Et je trouve ça un peu triste d'ailleurs, parce qu'on fait partie de la majorité, je mets ça entre guillemets. Du coup, on a très peu de sensibilisation à tout ce qui change pour des personnes ayant des handicaps. Donc notamment considéré un peu comme minoritaire, notamment bah, tout ce qui est personnes malvoyantes et aveugles. Par exemple, je n'ai aucune idée de ce que ça ferait de ne pas pouvoir lire les points que je dois évoquer dans ma chronique avec des lettres de l'alphabet latin comme je le fais actuellement. Je trouve ça honnêtement super dommage qu'on n'y soit pas tant sensibilisé que ça. Et pour la langue des signes, c'est un peu pareil, genre, il y a à peu près le même problème et je trouve ça dommage. Du coup, c'est pour ça que j'ai décidé d'entrer dans les détails du braille pour ma chronique. Déjà, le braille, on le sait, tient son nom de son créateur, Louis Braille. Il perd la vue à l'âge de 3 ans des suites d'un accident domestique. Entre autres, il jouait avec un outil de bricolage, il s'est passé exactement ce dont les parents ont le plus peur. Il se blesse à l'œil et comme ce dernier s'infecte, bah, il perd la vue. Voilà.
3: C'est horrible. Vraiment mon pire cauchemar.
1: C'est ça, il joue avec un outil parce que son père...
3: Il s'est planté dans l'œil, genre.
1: Je sais pas s'il se l'est planté dans l'œil, mais en tout cas, il s'est blessé.
3: C'est horrible.
1: Et parce que oui, ça s'est infecté, bah, plus il perd la vue, quoi.
3: Horrible.
1: Ah, c'est un peu triste.
3: Ça me chafouine.
1: Mais bon. Je comprends. Mais malgré son handicap, en fait, ses parents ne voient pas en quoi cela l'empêcherait d'être éduqué, alors ils le poussent à étudier. Son père lui apprend notamment l'alphabet, grâce à un espèce de système de clous sur des planches, genre pour lui apprendre un peu comment déchiffrer, etc.
3: C'est génial.
1: Ouais. Et grâce à sa bonne mémoire, en fait, il va intégrer à 10 ans l'institution royale des jeunes aveugles, en 1819. Excusez-moi.
3: Il y avait une institution royale ?
1: Des jeunes aveugles, oui, effectivement,
3: c'est
1: pour l'éducation.
3: Stylé.
1: Bah ouais, je trouve ça assez fun, je viens de l'apprendre en fait. Je l'ai appris en faisant ma chronique.
3: C'est incroyable. Mais en fait, il est super vieux.
2: C'est juste après Napoléon.
1: C'est possible.
2: C'est 1818.
3: 1800 combien ?
1: 19.
3: 19, ouais, c'est après Napoléon. Il est mort.
2: 14.
3: 1514.
2: Il abdique en 14.
3: Ouais, oui. Bon, on digresse, mais.
2: On digresse, on fait une digression historique.
1: Bon, c'est pas grave. De toute façon, on va revenir à l'histoire après, mais bon. Donc, il devient très vite un élève brillant. Voilà, il se démarque beaucoup dans ses cours, etc. Et justement, pour vous expliquer comment se faisait l'éducation pour les aveugles, avant, les enfants aveugles, en fait, apprenaient à lire et à écrire avec des caractères romains. Donc, vous voyez, les croix, etc.
3: Ouais.
1: En relief. Mais bon, vous en doutez, si on est passé au braille, la méthode qui avait été développée par Valentin Ahoui n'était pas super efficace. Genre... Pour tout dire, en fait, les caractères sont trop difficiles à déchiffrer quand ils sont en relief. Donc les élèves, même les meilleurs, en fait, ne lisent que très lentement. Donc c'est super compliqué, voilà. Du coup, en 1821, un début de système qui se rapproche du braille est inventé par Charles Barbier et Louis Braille en ayant des testeurs. Donc lui, il va voir, voilà. Donc fini les chiffres romains en relief, il s'agit maintenant de 12 points qui représentent des sons. Encore une fois, si on n'a pas gardé ce système, c'est qu'il y avait beaucoup de désavantages. Parmi eux, on a le non-respect de l'orthographe, puisque vu que l'écriture marche en phonétique, les mots ne sont pas retranscrits tels l'orthographe que nous, on a. Il y a aussi les chiffres mathématiques qui ne sont pas compris, puisque c'est pas des sons.
3: Ouais, oui.
1: Il y a les ponctuations aussi qui ne marchent pas, et les notes de musique, genre c'est pas possible de les retranscrire. Ouais. Parce que oui, fun fact, le braille permet de retranscrire aussi les notes de musique.
3: C'est super stylé.
1: On peut lire des notes des musiques en braille, pardon. Et enfin, 12 points, c'est beaucoup trop. Parce que c'est trop compliqué pour un aveugle quand on touche avec son doigt, c'est trop compliqué d'avoir les 12 points en même temps, en fait. Et du coup, voilà, c'est trop compliqué de chiffrer. Donc, bon, la méthode est bien, mieux qu'avant, mais toujours pas au point. Du coup, Louis Braille, qui, je le rappelle, a testé le système, passe le plus clair de son temps à essayer d'améliorer, du coup, le système de Barbier. Et en 1825, il présente en fait un prototype au directeur de l'Institution royale des jeunes aveugles. Voilà, il le présente, il dit, ben moi j'ai un peu amélioré le truc, tenez. Et c'est en 1829, alors qu'il a 20 ans, que le braille est mis au point. Donc en fait, ça a été fait, on a trouvé que ça a été testé en fait, et ça a été jugé efficace. Et en 1837, la version définitive est publiée. Donc à partir de ce moment-là, on a le braille. Bon, pour ceux qui ne savent pas trop à quoi ressemble l'alphabet braille, laissez-moi faire un peu de mon mieux pour vous expliquer. On a donc une matrice, c'est-à-dire une base de 6 points, organisée en 2 colonnes de 3 points chacune, et qui sont numérotées de haut en bas et de gauche à droite. Donc on va voir la première colonne, on va avoir 1, on va redescendre de la deuxième rangée 2, 3, puis on passe à la deuxième colonne sur la première rangée 4, 5, 6. Par exemple, si seul le premier point de la première colonne, donc le point numéro 1, est en relief, vous aurez la lettre A. Pour faire la lettre C, les points 1 et 4, c'est-à-dire ceux de la première rangée, seront en relief. Et du coup, on continue d'avoir des combinaisons comme ça pour toutes les lettres de l'alphabet. Et pour les chiffres, ils utilisent une base de 6 points.
2: Mais c'est que, du coup, l'alphabet, il est composé de 6 points.
1: C'est ça, 6 points. Mais en fait, certains vont être en relief ou pas. On est sur une base.
2: D'accord.
1: Où normalement, tu as 6 points. Je ne sais plus quelle lettre ça fait si les 6 sont pris. Mais en gros, certains points vont être en relief sur cette base de 6. Et quand on va passer son doigt, du coup, sur cette 6-là, on va avoir, la lettre. Voilà, on va
3: dire... Ouais, genre, si c'est le 2 et le 6 qui sont en relief, ça fait une lettre. Et si c'est le 1 et le 4, c'est une lettre aussi.
1: Voilà, le 1, le 4, ça va être le C, par exemple. Okay, ouais. Ça va être les deux premiers de la rangée. Et donc, le reste ne sont pas en relief. On n'a que 2 points, en fait. Voilà. Donc, bon, le mieux, c'est quand même de toucher et d'apprendre. Mais bon, je fais comme je peux à l'audio. Donc, et aussi, lorsqu'il s'agit de l'alphabet dit latin, donc avec les lettres A, B, C, D, etc., les lettres sont généralement les mêmes, sauf pour certaines ponctuations, lettres et accents particuliers propres aux langues qui utilisent l'alphabet latin. Et pour les langues de notre alphabet ou à caractère, en fait, l'écriture va être différente. Elle n'est pas totalement universelle, mais ça, c'est un peu comme toutes les langues, honnêtement. Bon, si Louis Braille a véritablement révolutionné la lecture et l'écriture pour les personnes aveugles et malvoyantes, le Braille a subi quelques modifications après ça. Par exemple, en 1880, Maurice de la Cizeranne développe l'abrégé orthographique français. En fait, c'est-à-dire qu'il crée un système d'abréviation d'écriture du braille de certains mots afin que les livres en braille soient moins volumineux. Je ne sais pas si vous vous imaginez, mais en fait, chaque lettre a une matrice de 6 points, donc ça prend énormément d'espace. Là, impossible d'avoir des livres de poche en braille et de se trimballer avec. Du coup, de la Cizeranne allège le tout afin que les personnes aveugles et malvoyantes n'aient pas à faire de la musculation en même temps que de la lecture. Parce que sinon, c'est vraiment des volumes de
3: c'est genre
1: beaucoup trop gros.
3: Fat,
1: quoi.
3: Ouais.
1: Ben ouais. Et du coup, il y a des systèmes d'abréviation. Donc ça veut dire, pour des sons qui sont très répétitifs, on va juste mettre deux lettres à côté, des choses comme ça. Bon, j'avoue que je ne connais pas non plus le braille à fond pour vous expliquer tous ces points-là. Mais voilà, il y a des systèmes d'abréviation qui sont mis en place. Et à l'ère des technologies, il existe pour les ordinateurs ce qu'on appelle des plages braille. C'est un système informatique à côté du clavier qui va faire apparaître les points en relief selon le texte affiché à l'ordinateur. Donc c'est juste à côté du clavier, donc c'est en physique. Et selon ce qui s'affiche sur l'ordinateur, ben les points vont être en relief. Voilà, je trouvais ça super intéressant. Mais bon, les technologies s'avancent très vite et c'est dur de rester à la page. Donc ça, c'est une des choses qui a été développée. Et en tout cas, si vous ne l'avez pas déjà regardé par curiosité, moi je vous encourage à attraper une boîte de médicaments, vous avez, et à toucher l'extérieur pour essayer de comprendre et avoir la sensation, comme faisait Amélie. Je trouve ça super intéressant à comprendre, et juste pour mieux comprendre comment ça marche. Et je trouve ça super intéressant qu'on soit sensibilisé à ça, quoi, parce que bah, c'est quand même beaucoup de personnes que ça touche. Et nous, on n'a pas trop, on n'a pas de stage, on n'a pas des interventions, et je trouve ça dommage. Du coup, voilà, moi j'avais commencé à l'apprendre l'année dernière, mais je n'étais pas arrivée au bout. Mais bon, le fait de faire cette chronique m'a vraiment donné envie de le faire. Du coup, je pense que je vais profiter des vacances pour apprendre un peu plus. Voilà.
3: C'est cool, c'est cool.
2: Mais c'est vrai que dans les écoles et même au collège ni au lycée, ouais. Jamais on
3: moi
2: apprend.
3: Moi j'ai jamais eu, non. Moi j'ai eu une initiation au langage des signes, j'ai eu, mais le braille, jamais.
1: Mm. Ouais, c'est ça, je trouve ça dommage.
2: Ni l'un ni l'autre.
1: Ben moi non plus. En fait, c'est pas accessible. Alors, la LSF, la LSF, c'est un peu plus, genre la langue des signes, mais. c'est un peu plus accessible des fois quand il y a des options, des choses comme ça. Mais je suis pas sûre qu'il y ait énormément de stages, des machins. C'est toi.
3: Non, pas énormément.
1: C'est de toi-même, en fait, si t'es intéressé. Mais il y a. Honnêtement, on n'est pas beaucoup intéressés si c'est pas en contact.
3: Et généralement, quand ils le font, même, c'est quand il y a des personnes qui sont dans ce cas-là, genre au sein de l'établissement ou au sein de la classe même. Moi, je crois que quand on m'avait fait l'intervention pour la langue des signes, c'est parce qu'il y avait une personne dans ma classe qui était sourde. Donc, c'est pour ça, en fait, que j'ai eu ça.
1: Ouais, c'est ça, et c'est dommage. Moi, je trouve ça vraiment dommage parce que si t'es pas en contact, en fait, tu connais pas. Et voilà, c'est super intéressant. C'est, par exemple, le texte alternatif, quand les photos, etc., sur Internet, je sais qu'il y a la possibilité de faire un texte alternatif quand on poste des photos, des choses comme ça. Et pas beaucoup le font, vu que on n'est pas trop connu, enfin, on n'est pas trop sensibilisé à ça. Et c'est con, mais ça faire une petite description de la photo, ça prend 3 secondes et ça peut aider parfois.
3: Ouais, oui. Totalement.
2: Ouais. Pour continuer sur des thématiques de travail et d'abnégation, on va continuer avec une petite musique, là encore du rap, avec Shuriken, Lettre.
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0: Et donc, après cette chanson de Shuriken, Lettre, un petit peu en rap, un vieux rap, un bon vieux rap, on va écouter Amélie qui va nous parler des correspondances royales.
1: Et oui, bonjour chers auditeurs, chères auditrices, spécialement pour vous aujourd'hui, c'est le retour avec moi de la royauté.

0: Alors, pour coller avec le thème des lettres, vous vous doutez bien qu'il a fallu chercher un peu, pas comme Cass, visiblement, qui, je tiens à le dire quand même, a donné le thème, donc elle avait forcément plus d'idées.
1: Bah, honnêtement, ça m'est venu direct.
0: Ah ouais, moi je savais pas quoi faire. Et du coup, c'est même pas moi, pour vous dire, qui a eu l'idée de cette chronique, c'est Maëlie et Cass qui m'ont donné l'idée et qui m'ont dit « Mais Maëlie, toi de toute façon, tu vas parler des correspondances entre les rois et les reines, nanana. » Et en fait, je me suis dit « Mais quelle merveilleuse idée, pourquoi ne pas faire ça ?» Donc, ben oui, je l'ai fait. Et aujourd'hui, nous allons voir les correspondances des rois et des reines et je vous assure que ça vaut le détour en vrai. Je pense sans mentir que tout ce qui intéresse le commun des mortels dans la royauté, c'est les gossips des hautes sphères. Et quoi de mieux pour alimenter les rumeurs que les histoires d'amour? Alors commençons cette chronique empreinte de violations de vie privée par nos amis les

0: Henri VIII était amoureux d'Anne Boleyn et ils ont même eu une romance enflammée. Et Henri VIII était un bien bel écrivain qui a écrit notamment une lettre en 1524. Je vais vous en lire un petit extrait magnifique. Ma maîtresse et amie, mon cœur et moi nous remettons entièrement entre vos mains, vous suppliant de nous laisser entrer dans vos grâces et de ne pas permettre à l'absence de diminuer votre affection. Car, pour ma personne, la douleur de votre absence est déjà bien trop grande. Et lorsque je pense aux épreuves que je dois encore affronter, il serait absolument intolérable si mon espoir n'était pas tout entier dans votre constante affection. Magnifique.
1: Tant de beaux mots pour une meuf qui l'a fini par
0: Tant de
1: décapiter.
0: beaux mots pour une fille qui l'a fini par décapiter seulement parce qu'elle avait eu une fille. Hein?
1: Ouais, putain.
0: Voilà.
2: Mais c'est vraiment ça la raison?
0: Il l'a décapité parce qu'il voulait un fils et qu'elle lui a donné une fille. Il a même pas attendu d'avoir un deuxième gosse. Non,
1: Mais
0: non,
1: c'est
0: il
1: pas
0: l'a
1: elle qui a
0: décapité.
1: aussi été accusée de trahison, un truc du genre?
0: Si, bah du coup, pour la faire décapiter, il l'a accusée de trahison.
1: Ah bah oui. Bah nickel.
0: Forcément, bah oui, c'était trop. C'était. Non, il pouvait pas juste la décapiter pour ça. Je pense que c'était
3: T'as
0: un
3: pas
0: peu
3: eu
0: trop.
3: De fils.
0: Tu n'as pas eu de fils, Anne.
3: Meurs.
0: Tu vas mourir, Anne. Un peu triste. Enfin, une déclaration si belle pour une fin si triste. On est bien loin du « ils vécurent heureux et eurent beaucoup d'enfants ». Bah non, ils n'ont eu qu'une fille. Youpi et joie et amour. Mais bon. Cette lettre, vous vous doutez bien, n'était pas pour le grand public, seulement destinée à sa dame. Et le roi d'Angleterre n'écrivait pas ce genre de lettres érotiques pour les parlementaires ou pour le petit peuple. Donc, voilà, c'était seulement pour les dites demoiselles qu'il voulait chevaucher vents et marées, prairies et gambader.
2: Prairie
0: et gambader.
2: D'accord.
0: Mais oui. Mais bon, il aurait quand même pu se douter que le respect de la vie privée d'un roi, tout le monde s'en fout, hein, on veut vraiment savoir ce qui se passe. Mais bon, il n'a pas été très très intelligent, bien sûr, les Anglais ne sont pas les plus grandes lumières. Donc on peut donc compter sur les Français pour remonter le niveau, toujours, toujours, toujours, toujours. Et là, accrochez-vous bien, parce que c'est la reine des correspondances privées, n'est autre que Marie-Antoinette. Notre bien-aimée Marie-Antoinette, celle qui s'est fait couper la tête. Décidément, que des gens qui se font couper la tête aujourd'hui.
1: Oui, c'est
0: pas croyable.
1: C'est un thème aujourd'hui.
0: J'adore. Bah, la
1: lettre
0: prochaine
1: correspondance
0: fois,
1: et...
0: des
2: décapités. Et décapitations, ça
0: oh,
2: rime,
0: c'est génial. Je ferai un truc sur la reine de cœur la prochaine fois.
1: Très bien.
0: Je lance le thème Alice au pays des merveilles.
1: Avec plaisir.
0: Les frères Grimm.
1: Avec plaisir.
0: Ah, c'est une très bonne
1: bon,
0: idée.
1: Après, si tu fais les frères Grimm et Alice au pays des merveilles, ça marche pas, Coco.
0: Ah ben oui, c'est vrai. C'est pas grave. Ça marche quand même dans mon inconscient. Bon, revenons à nos moutons. En effet, l'imminente reine de France, à la tête coupée, a eu plus de jugeotes que nos voisins anglo-saxons. Pour que ces lettres ne puissent pas être interceptées, Marie-Antoinette les chiffrait. Alors, elle les encodait par substitution polyalphabétique. Et pour cela, elle disposait en fait d'une table de chiffrement par destinataire. L'utilisation d'une table pour chiffrer demande une clé secrète qu'on partage avec le destinataire voulu. Donc en fait, la table de chiffrement est différente pour chaque destinataire pour que ce soit mieux et tout. On est au niveau de Enigma là quand même. On est le Enigma de Marie-Antoinette. Et je vous épargnerai par contre la leçon de codage parce que j'ai moi-même absolument rien compris avec les clés sel et tout le bordel. Enfin,
1: c'est un délire.
2: Pas les trucs César.
0: Je comprends
1: ouais,
0: rien.
1: César et tout,
2: les codes César.
1: Les plus classiques, c'est celles où tu vas décaler.
0: Oui, tu décales d'une lettre.
1: De temps.
0: Ouais.
1: De temps de temps.
0: J'ai
1: de chiffre.
0: Rien compris.
1: Temps de nombre. Genre, tu vas dire, on va décaler le A, on va faire plus 10, donc ça va être la 10e lettre de l'alphabet pour représenter le A. Ça, c'est les plus simples, entre guillemets.
0: Ouais. Eh ben c'était à peu près ça. En fait, c'est des colonnes, genre double colonne, et tu remplaces les lettres. Mais bon, j'ai un peu rien compris. C'était assez compliqué, je dois vous avouer. Donc voilà. Ouh. Mais il faut savoir que cette méthode de chiffrement n'était pas infaillible. Elle comportait même une erreur majeure. Marie-Antoinette ne chiffrait qu'une lettre sur deux. Pas très utile, du coup, le truc de chiffrement, vu qu'elle ne chiffrait qu'une lettre sur deux. À quoi ça sert?
2: Pas la lumière à tous les étages non plus, celle-là.
0: Non, il faut croire qu'il y avait quand même des petits soucis. Ah là là, la pauvre chérie. Mais bon, c'est pas grave.
2: Peut-être qu'elle avait pas sa machine de codage
0: tout le temps sur elle.
2: Voilà.
0: Entre deux espèces.

0: espionnage aux Tuileries. Peut-être qu'elle n'avait pas accès à son gribouillis. Ah là là là là. Et elle utilisait ce moyen de communication pour entretenir une liaison secrète avec le comte de Fersen, notamment. Bon, elle écrivait à ses sœurs aussi, à sa famille en Autriche, tout le bordel. Mais bon, on retiendra Fersen quand même parce que c'est quand même... Le Don Juan. Mais en plus de l'encodage, le comte de Fersen, qui a gardé les lettres de son amie Marie-Antoinette, les a caviardées pour dissimuler les passages intimes et compromettants pour lui ou pour la reine. Alors le caviardage, c'est une technique qui consiste à faire des boucles serrées par-dessus l'écriture déjà existante. En fait, c'est du gribouillis, quoi. C'est clairement ça. C'est comme quand on apprend à écrire, mais là, c'est pour garder le fait que Louis XVI était cocu, donc c'est pas ouais. La même destination.
1: C'est des ratures, mais un peu plus stylé, quoi.
0: Un peu plus stylé. Et en fait, ça fait que tu peux pas lire ce qu'il y a dessous. Mais si Fersen pensait qu'on ne pourrait jamais savoir ce qu'il y avait écrit sous ces gribouillages, il a eu tort. Car en 2020, une expérience a eu lieu pour voir à travers les ratures avec l'utilisation des rayons X. Donc ça faisait 150 ans que ces documents n'avaient jamais livré leurs secrets. Mais maintenant, tout le monde peut avoir connaissance des batifolages de notre bonne vieille Marie-Antoinette. Ça, c'est cool quand même. Merci la science. Et grâce au Muséum National d'Histoire Naturelle, quand même pas n'importe quoi, on comprend tout le processus de violation de vie privée de la famille royale. Donc cette expérience, c'est pire que les experts à Miami, vu tout le monde qui a travaillé dessus. L'autopsie des lettres de la reine s'est faite à la façon IRM, au scanner de fluorescence des rayons X. Et tenez-vous bien, parce qu'il a fallu 95 journées de scanner pour traiter une centaine de lignes caviardées, sans compter le temps de traitement des données. Parce que oui, c'est pas fini. La difficulté, c'est vraiment de séparer en fait les matériaux, donc l'encre, tout simplement. Ils pouvaient pas utiliser juste le mot encre, non, il faut les matériaux. C'est plus beau, c'est plus scientifique. Parce que certaines compositions sont très proches et du coup, il faut pouvoir détacher les différentes encres pour comprendre ce qu'il y a écrit en dessous. Bon, blablabla, on s'en fout, nous on n'était pas là. Et puis cette autopsie qui aurait donné le cancer à tout être vivant, on en a un peu rien à foutre, nous on veut savoir ce qu'il y a écrit dessous. Donc je vais vous lire ce que nous attendons tous, les révélations de l'amour passionné des scènes compromettantes. On espère quand même, parce que c'est ce qui nous a été promis. Ah là là, je puis vous dire, ma bien tendre et chère amie, combien je vous aime. C'est le seul plaisir que j'ai. Votre situation dut être horrible et qu'allons-nous devenir, ma tendre amie? Songeons-y. Sans vous, il n'est point de bonheur pour moi. L'univers n'est rien sans vous. Le roi de Suède m'a voulu donner la place de grand maître et un régiment d'hussards. J'ai tout refusé. Je ne veux pas être liée. Vous voir, vous aimer et vous consoler, c'est tout ce que je désire.
2: C'est mignon.
0: C'est mignon.
1: C'est beau.
0: Mais si vous êtes déçue, pas d'inquiétude, moi aussi. Quand même, on s'attendait à des scènes compromettantes, Fersen. On s'attendait à quelque chose de plus trash, de plus sensuel. Caliente, c'est pas ici quelque chose. Non, il parle juste de son ami, de sa chère amie. Oh, je vous aime.
1: Et le refus d'aller.
0: Le refus d'aller vers Suède. Le roi de Suède.
2: Un peu de tenue, quand même.
0: Un
2: voyons.
0: Peu de tenue, mais oui, quand même. Bon, c'est vrai. On était en 1791, pas en 2024, mais on s'attendait quand même à quelque chose de plus.
1: Bon, en tout cas, on se rend compte
0: de
1: aussi.
0: Plus sérieux.
1: On se rend compte aussi que le mot ami n'a pas du tout le même sens.
0: Non, mais c'est justement ce mot ami là qui fait que il y a beaucoup de
1: friendzone,
0: de controverses. Ah non, de controverses, de friendzone entre Fersen et Marie-Antoinette. Parce qu'en fait, dans leurs lettres, c'est quand même très très distingué, quoi. Et en fait, on connaît jamais trop la nature de leur relation, qui a l'air quand même... Enfin, ils sont très proches, ils sont très intimes, mais on ne sait pas si c'était juste ça ou plus.
1: Bon, ils ont été assez intelligents pour ne pas rentrer dans les détails, si détails il y avait, quoi.
0: Si détails il y a, ils n'ont pas été dits. On est un peu triste, mais bon, c'est quand même très mignon. Donc, on accepte.
2: On accepte.
0: Eh bien, c'est cool alors.
2: Et après cette petite chronique un peu de tendresse, on va s'écouter un titre de mon choix, en relisant ta lettre de Gainsbourg.
3: En relisant ta lettre, je m'aperçois que l'orthographe et toi, ça fait deux. C'est toi que j'aime,
4: ne point qu'un aime,
3: par-dessus tout. Ne me dis point,
4: il en manque un,
3: que tu t'en fous. Je t'en supplie,
4: point sur lui,
3: fais-moi confiance. Je suis l'esclave,
4: sans accent grave,
3: des apparences. C'est ridicule,
4: c'est majuscule,
3: c'était si bien. Tout ça m'affecte,
4: ça c'est correct,
3: au plus haut point. Si tu renonces,
4: comme ça se prononce,
3: à m'écouter, avec la vie,
4: comme ça s'écrit,
3: j'en finirai. Pour me garder,
4: ne prends qu'un dé,
3: tant de rancune. T'as pas de cœur, y'a pas d'erreur,
4: là y'en a une.
3: J'en mourirai,
4: n'est pas français.
3: Ne comprends-tu pas? Ça sera ta faute, ça sera ta faute.
4: Là, il n'y en a pas.
3: Moi, je te signale que Gardénal ne prend pas deux, mais n'en prend qu'un, caché au moins.

0: Et maintenant, ça va être à moi de vous parler de conversations un peu secrètes.
1: On continue toujours sur les espèces de correspondances, c'est ça ?
0: Ouais,
1: toujours.
0: Mais un peu plus romantique.
2: Un peu plus romantique.
0: Ouais.
1: Puis pas royal. On n'est pas sur
0: du royal. On n'est pas sur du royal.
1: On est sur des célébrités quand même, parce que bon.
0: On est sur des pointures, ouais.
1: Faut pas se mytho, on aime bien quand même. On aime bien les gossips.
2: Les célébrités.
1: Des célébrités.
2: C'est cool.

0: Bonjour, bonjour, mesdames, messieurs. On y va. On est parti pour les beaux beignets, les chouchous et les glaces. Hop, hop, hop. On est généreux sur les doses. On veut du plaisir.
1: Équipement numéro 1, la banane claque. Équipement numéro 2, le chapeau. Équipement numéro 3, la crème. On crame plus vite avec une peau de nordiste, hein, il faut le savoir.
0: Petit chouchou du avant-doux. Et bonsoir à tous, chers auditeurs, les destinataires fidèles des ondes de PFM. Aujourd'hui, j'ai choisi de vous parler de littérature française, de lettres et d'amour charnel. Et pour cela, rien n'égale les correspondances entre George Sand et Alfred de Musset, deux figures du courant romantique du 19e. Alors pour nos amis, petit rappel, George Sand est bel et bien une femme qui a utilisé ce pseudonyme pour pouvoir être lu et publié, hein, puisque quand on est une femme et qu'on veut vivre de sa plume au 19e, c'est un peu plus compliqué.
2: Se voir impossible.
0: Voilà, donc son vrai prénom c'est Aurore, je ne sais plus quoi. Mais voilà, c'est un pseudonyme. De cet amour entre la romancière humaniste et le poète déchiré, naît une liaison explicite et enivrée. Je vous en fais une première lecture. Est-ce que vous êtes prêts ?
2: Ah mais on attend que
3: prêt,
2: ça,
3: on est ready.
0: Alors ça c'est la première lettre de George Sand à Alfred de Musset. Cher ami, je suis tout ému de vous dire que j'ai bien compris l'autre jour que vous aviez toujours une envie folle de me faire danser. Je garde le souvenir de votre baiser et je voudrais bien que ce soit une preuve que je puisse être aimé par vous. Je suis prête à montrer mon affection toute désintéressée et sans calcul. Et si vous voulez me voir ainsi vous dévoiler sans sacrifice, mon âme, toute nue, daignez me faire visite. Nous causerons et en amis franchement, je vous prouverai que je suis la femme sincère, capable de vous offrir l'affection la plus profonde comme la plus étroite amitié. En un mot, la meilleure épouse dont vous puissiez rêver. Puisque votre âme est libre, pensez que l'abandon où je vis est bien long, bien dur et souvent bien insupportable. Mon chagrin est trop gros. Accourez bien vite et venez me le faire oublier. À vous, je veux me soumettre entièrement. Votre poupée, George Sand.
3: Votre poupée.
2: Il commence bien.
3: Mais hey,
0: c'est solide. Hein.
3: C'est solide.
2: En même temps, c'est quand même des auteurs.
3: Non, mais c'est d'un autre niveau que.
2: Mais c'est des auteurs.
3: Que Marie-Antoinette et Versailles là quand même.
2: Alors, c'est des auteurs, on n'entendait
3: ouais,
2: pas mieux genre.
0: La réponse d'Alfred de Musset.
3: C'est exceptionnel par contre.
2: Par contre, attends, moi je trouve qu'il y a toujours le terme de mon ami
3: oui,
2: et toujours pas
3: mon
2: bien.
3: Ami.
0: Ouais. C'est toujours cher un
2: ami.
0: Peu...
2: Cher ami, c'est toujours pas la même définition qu'on en a nous, ouais. Maintenant. Quoi.
0: La réponse d'Alfred de Musset. Quand je me mets à vos pieds un éternel... Quand je mets à vos pieds un éternel hommage, voulez-vous qu'un instant je change de visage? Vous avez capturé les sentiments d'un cœur que pour vous adorer forma le Créateur. Je vous chéris, amour, et ma plume en délire couche sur le papier ce que je n'ose dire. Avec soin de mes vers, lisez les premiers mots. Vous saurez quel remède apporter à mes mots.
3: C'est super beau.
2: C'est incroyable.
3: Il a écrit un poème. Oh là là, je fonds.
0: Et George Sand qui répond brièvement. Cet insigne faveur que votre cœur réclame nuit à ma renommée et répugne mon âme.
3: C'est trop beau.
2: Mais waouh.
3: C'est magnifique.
2: Wow. Mais waouh, je veux la même chose.
0: C'est vraiment très très beau. Mais, quand vous lisez un peu mieux, et que vous lisez...
2: Entre les lignes.
3: Entre les lignes, on voit poupée, on voit soumettre.
0: Vous le voyez venir, ce message est codé. Alors, il faut le relire, mais un vers sur deux, pour en comprendre la portée. Avis aux chastes oreilles, cette lettre romantique est au fait... Un rendez-vous physique et érotique dans le plus simple appareil. Est-ce que je vous lis la lettre en résumé?
2: Non.
3: Oui.
2: Ah bah non.
0: Attention, hein.
2: Non, vas-y,
0: ça va piquer. Je suis toute émue de vous dire que j'ai toujours une envie folle de me faire baiser et je voudrais bien que ce soit par vous. Je suis prête à montrer mon cul et si vous voulez me voir ainsi toute nue, daignez me faire visite, je vous prouverai que je suis la femme la plus profonde comme la plus étroite dont vous puissiez rêver puisque votre vie est bien long, bien dur et souvent bien gros. Accourez bien vite et venez me le mettre entièrement. Voilà, ça c'est George Sand, c'est bien explicite quoi.
2: C'est incroyable.
0: Et Demusé, la réponse.
3: Attends, mais c'est incroyable.
0: Quand voulez-vous que je couche avec vous, tout simplement? Et la réponse de George Sand rapidement, cette nuit.
3: Mais c'est exceptionnel,
2: c'est incroyable. Mais ça, c'est
3: mais
2: un peu
3: il faut
2: niveau.
3: Qu'on fasse des trucs d'encodage.
0: C'est un super level, hein.
3: C'est extra.
4: Donc ça veut dire qu'elle a pris le temps de déposer sa lettre et de dire cette nuit.
2: Oui. Non mais Théo,
4: attends,
2: mais
4: c'est trop fort.
2: Théo, on n'est pas sur les emails là, s'il te plaît. Arrête avec ton email. Non,
4: mais justement, ça met du temps à arriver.
2: Oui, on est au 19e siècle, hein.
4: Ah mais c'est juste que ça me fait rire, voilà.
3: Mais c'est génial.
0: C'est génial.
3: Mais c'est un vers sur deux, un mot sur deux.
0: Quand tu lis un vers sur deux.
3: Un vers sur deux. Mais George Sand, elle a pas écrit un poème.
0: Si. Bah dans ses lettres, si.
3: Ah c'est poème.
0: Quand tu lis une ligne sur deux.
3: Génial.
0: Quand tu lis une ligne sur deux, ça fait ça.
3: Non mais George Sand, exceptionnel. C'est incroyable.
2: Mais moi ce que j'aimerais dire, c'est que en vrai c'est super drôle, mais genre l'intelligence qu'il faut,
3: l'imagination,
2: genre la créativité
3: c'est
2: qu'il
3: exceptionnel.
2: Faut. Là c'est bien des auteurs quand même, parce que le truc de se dire attends je vais faire des rimes, des machins trop beaux, tout mignon, puis tu lis une truc sur deux, mais c'est trop
3: je
2: beau.
3: Veux coucher avec vous quand ce soir
0: ce soir maintenant
3: maintenant bien.
0: Bref, leur amour se termine en 1835 et les marquera à vie, même si tous les deux enchaînent les triangles amoureux, les amants allègrement, hein. Et Sand écrira après la mort de Musset, puisque de Musset c'est un poète romantique qui va quand même mourir assez jeune, dépressif, alcoolique, enfin bref la totale. Sand écrira cette passion dans Histoire de ma vie et Elle et lui après la mort de Musset. Mais retenez que donc parfois c'est intelligent de lire entre les lignes comme ça.
2: Oui, il faut pas être aveugle.
0: C'est voilà.
2: Faut pas être aveugle ou alors lisez le braille.
3: Ouais.
0: Et puis, à part, ouais, voilà, faut lire le braille direct. Donc, pour une petite chanson un peu plus joyeuse, on va pas mettre de chanson joyeuse. Merci.
2: On va se quitter là-dessus.
0: On va se quitter là-dessus.
2: Bah oui.
0: Ok, c'est vrai.
2: J'espère
0: on va se quitter là-dessus.
2: J'espère que vous avez bien rigolé avec cette chronique de Louis, qui était vachement fun, intéressante. Ouais.
0: Bah, j'espère aussi que ça vous a fait rire, et en tout cas, peut-être que ça vous motivera à écrire des lettres passionnées à votre dulcinée. Donc on va se quitter, mais en tout cas, on est toujours en rediffusion le jeudi à 3h du matin, le samedi à 4h, et le dimanche à 23h. Et à tout moment sur le site PFM 4.
2: C'est radiopfm.com.
0: Voilà, c'est ça.
2: Radiopfm.com. Voilà.
0: Sur le site. Voilà. Et on vous fait plein de bisous.
2: Ouais, bah merci bisous. Beaucoup de nous avoir écoutés en tout cas.
4: Des bisous.
2: Au revoir à tous.
0: Au revoir.

0: Radio PFM 99.9, vous écoutez Easy Rider. Je sais pas, je savais pas par quoi démarrer, alors j'ai eu un petit blanc. C'est parce qu'en fait, j'ai fait une fixation sur mon casque, là,
1: Sylvain.
0: Et avec le temps, on devient un peu chochotte.
1: Oui.
0: Hein moi, moi aussi, alors tu vois ce que tu m'as dit
1: On va le dire, parce que c'est la rentrée d'Easy Rider. Et Easy Rider, ça a toujours été une émission qui dénonce.
0: Ah, oui.
1: Qui a pas peur de dire
0: non,
1: les choses.
0: Qui ne se laisse pas faire.
1: Exactement.
0: Et non, pasaran.
1: Non, pasaran. Et les casques audio de Radio PFM.
0: Ils sont un peu cracra.
1: Ils sont absolument dégoûtants. Je pense qu'on va retrouver le prochain vaccin contre le prochain Covid là-dedans. Alors les gars,
0: ouais.
1: Ça se vend des petits trucs en mousse là que tu mets au-dessus pour voilà.
0: Pire que le tien celui-là.
1: Ah ouais, on va attraper des maladies ici.
0: Ah ouais, bon, enfin voilà. Ah,
1: quelle radio de cracra.
0: Radio PFM 99.9, t'écoutes Easy Rider. Il y a 30 ans, tout ça, nous n'en aurions eu absolument rien à faire.
1: On si aurait léché les écouteurs de cette oreille.
0: Ouais, c'est ça. Oh, vieillissant, parce que c'est une émission de vieux aujourd'hui. Hein.
1: Oh bah bien évidemment.
0: Ah bah ouais, le rock c'est un truc de vieux.
1: Par des vieux, pour les vieux.
0: Exact. Easy Rider, c'est la 1584e édition de cette émission, Sylvain.
1: Bah, c'est pas mal.
0: Depuis 88, c'est notre entrée. On y va doucement. La semaine dernière,
1: on a pris des gros congés.
0: Hein, ah oui.
1: Parce qu'on a arrêté, je crois, à peine fin juin.
0: Ouais.
1: Pour reprendre mi-septembre.
0: Bah voilà, on reprend en forme avec un démarrage de concert qui est pas foufou.
1: Non, une rentrée.
0: Mais le grand mix, il y a plus de choses finalement qu'à l'aéro. Bon, là, je trouve. Finalement, puis, tu vois,
1: des fois, il y a des dates qui se remplissent, etc. Et puis des fois, même si tu es vieux comme nous, il faut t'enlever les doigts du fondement. Et puis bouger un petit peu pour aller voir des concerts, même si c'est difficile, je te l'accorde en vieillissant, mais c'est ça ou rien.
0: Easy
1: en
0: Rider.
1: Tout cas, c'est pas à Arras.
0: Ah non, que ça se passe.
1: Exactement.
0: Easy Rider, c'est une émission où on passe plein de nouveautés de rock indé, on va dire ça comme ça, mais pas que, avec des petites rubriques. On va essayer de les honorer cette semaine. Tiens, on n'y a même pas réfléchi. On n'y réfléchit jamais tellement non plus avant.
1: Mais c'est ce qui fait le charme de cette émission, c'est sa spontanéité.
0: Allez, comme d'habitude, on est parti pour une heure et demie de rock'n'roll.

0: words, acceptable death rate become part of an industrial norm. 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
1: Bah eux aussi sont contestataires, un peu comme nous, c'est un peu vénère, Sylvain. Kill the rich, ils veulent tuer les riches. Ouais.
2: Dead Red. Motorhead voulait le faire il y a 40 ans.
1: Dead Red Society, ils sont anglais. On en parle depuis un petit moment. Souvenez-vous de ce Fuck Your North Face jacket qu'on avait déjà passé.
2: Ah oui, c'était eux.
1: C'était eux qui font une sorte d'électro heavy, un peu hardcore, machin. Et j'aime vraiment bien. C'est leur nouveau single qui vient de sortir pour la mise en bouche. C'est un peu la tendance, un peu en Angleterre aujourd'hui. On essaie de se détacher un petit peu de ce post-punk. Même si il y a encore pas mal de groupes qui font encore un petit peu ça, mais je trouve que ça sent encore plus le recuit qu'il y a un an ou deux maintenant. Mais il y a ces mecs-là qui font des trucs un peu plus dance floor et tout, et moi je préfère largement.
2: Et il y a peut-être une vague d'un truc engagé en Grande-Bretagne, dire ça comme ça.
1: Oui.
2: Ils sont en colère.
1: Oui, c'est bien. Les Français, réveillez-vous un peu là, les jeunes. Hein.
2: Oui.
1: Non, mais c'est vrai.
2: Tout doucement.
1: Oui, tranquille. Il s'appelle Dead Rat Society Kill the Rich, le nouveau single dans Easy Rider.
2: Et pourquoi n'en ferions-nous pas l'album de la semaine, Olivier, de cet album des Wine Lips, ce groupe de Toronto au Canada qui joue dans la même cour que les Aussies, que Frankie and the Witch Fingers, que tous ces trucs-là. Ça a des coupes mulées. Il y a une ou deux gonzesses dans le groupe, je ne sais plus.
1: Il y en a au moins une. Elle fait les cœurs plus qu'avant, j'ai l'impression.
2: C'est ça.
1: Ouais.
2: L'album est sorti là en cette fin d'été, ce début de rentrée. On avait beaucoup aimé leur semi-detached furnished home, c'est ça, je sais plus le titre qu'on avait passé déjà plusieurs fois dans cette émission. Et l'album est du même tonneau, c'est du punk,
1: ah, il est bien.
2: Garage, des fois un peu psyché, etc. Mais franchement, c'est bien foutu et ça tient la durée. C'est ça qui est important avec ce genre de groupe. On aimerait les voir sur scène un jour, pourquoi pas. L'album s'appelle TV Diner, Wine Lips, je le répète, ils sont canadiens. Projector, c'est le titre que je vous propose d'écouter, et c'est au moins un des albums de la semaine, il y en aura peut-être d'autres dans l'émission.

0: se fait un petit peu surprendre par cette soudaine fin de Ty Segall. Segall, pas Segall. Segall, c'est la mouette.
1: Segall. Yes, Segall, qui vient de sortir son nouvel album Chrome. Super album. Je l'écoutais justement tout à l'heure, juste avant de venir. Il nous avait un tout petit peu perdu parce qu'il avait sorti un peu trop de choses, un peu comme les Aussies. Là, je trouve qu'il s'était calmé. Ça faisait un petit moment qu'il n'avait pas. Enfin, ça fait peut-être juste un an qu'il n'avait pas sorti d'album, ou un an et demi.
0: Il fait partie de ces staccanovistes là qui sont sur 1000 projets. Et voilà.
1: Eh ben, il avait un petit peu ralenti. Et tant mieux parce que là, il a sorti un album avec des bons morceaux, tu vois, et c'est ça qui lui manque. Comme ce Black Paint qu'on écoutait à l'instant, qui a un côté un peu. C'est du pur Ty Segall, je trouve. Ouais, ça ressemble à plein de choses, mais avec une sorte de côté pop en même temps dans ces gros riffs de guitare qu'il aime vraiment bien. Il y a un peu moins de solo de guitare chiant. Tu te souviens la dernière fois, on s'est barré avant la fin, je crois.
0: Oui.
1: Pouf, ça nous avait saoulé. Hein,
0: des fois, c'est comme ça.
1: Donc voilà, mais là, il revient en forme, et c'est tant mieux. Ty Segall, extrait du nouvel album Chrome dans Easy Rider.
0: Ils reviennent sans être jamais vraiment être partis, si j'ose dire. Les vieux roudoudou de Dinosaur Junior, voilà, plus de 30 piges que c'est Jemasis, Lou Barlow et tout le bordel.
1: C'est même 40 ans.
0: Oui, c'était la fin des années 80. Oui. J'étais perdu dans mes calculs. 40 ans, donc Dinosaur Junior nous secoue les oreilles. Il y a eu une petite rupture dans le groupe pendant, 5-6 ans. Et ils sont revenus depuis
1: pas mal d'années maintenant.
0: Ah ouais, pléthore d'albums.
1: Et il faut avouer que les albums qui sortent depuis un petit moment, ils sont bons.
0: Eh ben écoute, et là c'est vraiment le cas de ce dernier album où je m'étais dit après je me considère pas comme un fan absolu de Dinosaur Junior, mais j'ai par le passé passé de très bons moments à écouter leurs albums, j'avais un petit peu laissé ça de côté, mais là franchement, alors c'est du pur Dinosaur Junior parce que il y a la voix, alors c'était le il y a une chronique dans Libération, c'était exactement ça, la voix de Jemal Odo de Jemasis qui est reconnaissable parmi mille autres chanteurs, mais voilà, une recette qui ne change pas, mais des vrais morceaux, des vraies mélodies. Et un peu comme Ty Segall, parce que Jemasis, il est aussi connu pour ses solos de wah-wah, fuzz, distordu et machin. Mais là, il y en a pour les amateurs. Mais c'est pas non plus... Voilà, c'est raisonnable. Et c'est ça qui fait l'attrait de cet album. J'ai pas le titre de cet album, mais c'est pas bien grave. C'est le dernier album de Dinosaur Junior. Je vous propose d'écouter un extrait, Several Got Away. C'est vraiment un chouette album.

0: Vous êtes sur le 99.9, vous écoutez Easy Rider, c'est la rentrée en direct. Ouais. Le mercredi de 20h à 21h30, le dimanche de 18h à 19h30. Et puis plein d'autres trucs, d'autres rediffusions dans la grille des programmes de Radio BFM qui n'a pas encore été complètement arrêté. Souvent, c'est quelque chose qui est acté à la rentrée.
1: On ne change pas, nous ?
0: La preuve que non.
1: Ah bon ?
0: Oui. Et puis, on n'a rien demandé, donc on ne changera pas.
1: Ah bon, ok.
0: Si tu veux changer quelque chose, Olivier, il faut demander.
1: Non.
0: Tu ne lis pas tes mails ?
1: Ah, c'est vrai.
0: Voilà, moi je les lis. Tu ne lis pas la newsletter.
1: Non, j'écoute de la musique. J'écoute Weird Nightmare, comme on écoutait à l'instant. Qui est Weird Nightmare ? En fait, c'est le chanteur de Metz, chanteur-guitariste de Metz, qui fait ce nouveau projet-là, beaucoup moins radical que Metz.
0: Il préserve un peu sa voix.
1: Mais alors, par contre, j'adore. Le nouvel album, c'est pas le premier, c'est son deuxième, je crois. Il s'appelle Oupla, sorti également chez Sub Pop. Et c'est mon gros coup de cœur du moment, j'adore. C'est rigolo parce que beaucoup plus power pop, c'est un peu Dinosaur Junior mais plus pop, je dirais, ça sonne un petit peu comme ça, en concert à l'Aéronef le 12 septembre, Sylvain, et on peut pas y aller.
0: Non, parce qu'on a...
1: Putain, j'ai percuté là, il y a...
0: Oui, parce que tu m'avais dit le 16,
1: ouais.
0: Je regarde, je dis, mais non, c'est le 12.
1: Ah ouais, donc voilà, on couche ensemble ce soir-là.
0: Oui,
1: c'est une fois par an.
0: C'est une fois par an et c'est le 12, c'est comme ça. La date a été prise l'année dernière et on peut pas y déroger.
1: En tout cas, allez voir Weird Nightmare à l'Aéronef dans le club parce que ça va être super bien, j'en suis sûr. Puis lui, c'est un super showman en plus, donc voilà, le groupe est assez différent avec une nana au cœur, c'est complètement différent de Metz. Tant mieux parce que moi, Metz, super sur scène mais sur disque, j'arrivais pas
0: à les
1: écouter. C'est plus compliqué, hein.
0: Oui, carrément.
1: Pour notre soirée justement du 12, on pourrait pas mettre Metz en ambiance.
0: Pas du tout.
1: Hein, donc voilà, c'est ce que je voulais
0: dire.
1: À
0: moins que tu veuilles des choses un petit peu brutales.
1: C'est ça. 12 septembre à l'Aéronef à Lille. J'annonce des concerts, Sylvain, on y va.
0: Écoute, vas-y.
1: Little Barry qui joue à l'Aéronef de Lille le 1er octobre, mais le même soir, il y a Brigitte Calls Me Baby, Sylvain, au Grand Mix à Tourcoing. Tu vas devoir faire un choix. Moi, je vais voir Little Barry.
0: Ah, puis c'est Little Barry avec...
1: Les Suffragettes.
0: Oui, mais il joue pas avec un autre gars en même temps.
1: Mais c'est pour.
0: Ah, bref.
1: Il y avait ça. Le 3 octobre, Sylvain, les Spitfires, que moi j'ai vu il n'y a pas très très longtemps au Poche à Béthune, et assez déçu. Mais enfin, ils sont au Grand Mix de Tourcoing. Ça, c'est le 3 octobre. Le 7 octobre, Maxwell Farrington et le Super Omar, qui ont sorti il n'y a pas très longtemps un nouvel album. Le 9 octobre, il y a plein de concerts là, à ce moment-là. Jalen Ngonda à l'Aéronef. Ça marche fort hein, pour lui, Jalen. Oui. Et c'est vrai que son deuxième album est vraiment, vraiment super, je trouve. Le 21 octobre, au Grand Mix à Tourcoing, les Anglais de Big Special, ça c'est cool. Et puis le lendemain, le 22 octobre, Death Valley Girl qui joue également au Grand Mix à Tourcoing. Il y a des trucs au Grand Mix à Tourcoing, tu vois. Fat Dog, Sylvain, les Anglais, il paraît que sur scène c'est une grosse dinguerie. Ils avaient joué au Grand Mix, on les avait loupés. Là, on va essayer de se rattraper le 3 novembre, toujours au Grand Mix, Sylvain, tu vois, c'est bien. Hein,
0: c'est peut-être là que ça se passe à la rentrée.
1: Allez, je l'annonce, c'est la première fois qu'on l'annonce. Sur Arras, il va y avoir un concert, Sylvain.
0: Non.
1: Bah si.
0: Mais qui ?
1: Le 8 novembre. Non, pas Laurie Wright. Le batteur de Laurie Wright, Art, c'est le nom de son groupe A.R.T. Art, c'est le groupe du batteur de Laurie Wright qui a, depuis 2 ans, en fait 2-3 ans, fait ce groupe-là. Une sorte de croisement entre le rock anglais, les Flesh Tones, la funk, et c'est un peu tout ça, Art. C'est du show de dingue sur scène, ça joue du saxophone et du trombone à coulisses, c'est complètement dingo, et ce sera le 8 novembre au Couleur Café à Arras à 18h, chez un disquaire à 16h sur Arras, chez Big Star Records. Deux concerts.
0: Allez voir, c'est un peu comme ça qu'ils font le buzz, si j'ose dire. Leur fameuse vidéo où ils parcourent, je pense que c'est Londres notamment.
1: Non, puis il y a aussi à Brighton au moment du Great Escape.
0: Dans une espèce de van. Et le
1: groupe joue à l'intérieur.
0: Voilà, le groupe joue à l'intérieur, ils s'arrêtent, ils ouvrent la porte coulissante et wouhou! Et c'est parti, et les passants s'arrêtent, etc.
1: Ça s'appelle Art, c'est le 8 novembre et ce sera à Arras, au Couleur Café. On en reparlera évidemment. En décembre, le 6 décembre, Gurir, c'est pour la 4e fois, si je dis pas de bêtises, à l'Aéronef. Par contre, il y a Kit Capici, Sylvain, qu'il faudra pas louper non plus, à l'Aéronef le lendemain.
0: Ah bah.
1: Bah ouais, tu vois, il y a quand même quelques
0: petits
1: trucs.
0: Tu vois, tout à l'heure, on se disait, ouais, il n'y a pas grand-chose. Mais si, il faut chercher.
1: Bon, puis j'ai pas encore fait les autres salles, j'ai pas eu trop le temps. Là, je suis un peu overbooké là en ce moment, tu sais. Donc, c'est pas facile. Hein, donc, voilà, des concerts à Paris aussi, on en parlera très certainement.
0: Des concerts en Belgique et en Hollande.
1: Bah ouais.
0: Ouais, donc on peut pas. Non, on peut pas être partout, c'est pas possible.
1: Bon.
0: Bah, tu parlais des Flechtones avec Art comme référence musicale. Bah, ça tombe bien parce que les Flechtones sont plus vieux que nous. Ils fêtent leur 50e anniversaire.
1: De carrière,
0: bien évidemment, pas d'âge, bon. Même s'ils ont dû commencer relativement jeunes quand même. Mais voilà, les Flechtones ont 50 ans. Petit rappel, les Flechtones, le dernier groupe encore en activité de la scène du CBGB. Une fois de plus, des losers magnifiques hein, qui ont côtoyé toute la scène punk de l'époque et qui n'ont absolument jamais percé. Peut-être un petit peu en Europe, il faut le dire.
1: Ouais.
0: Peut-être d'ailleurs en France, mais surtout en Espagne, où ils ont un peu un public fidèle, mais qui vieillit. Vous imaginez bien qu'en 50 ans, tout le monde a pris 50 ans. Mais qui ont, on peut le dire, inventé un style. On a appelé ça le party rock'n'roll. Un mélange de rock, de soul, de garage et surtout de fun et de bonne humeur. Les Flechtones, c'est avant tout et surtout sur scène. Il faut bien le dire, 50 ans après, les prestations scéniques n'ont plus la fraîcheur des années 80-90.
1: Mais
0: il faut quand même rendre à César.
1: C'est encore terrible.
0: Ah ouais. Avec un line-up qui... Alors, parce que je me dis, mais en fait, je pense que je les ai toujours vus avec ce même line-up. Mais en effet, ce line-up-là, le line-up qu'on connaît aujourd'hui, et là, depuis un sacré bout de temps, ça fait vraiment très très longtemps qu'il n'y a pas de membres des Flechtones qui ont changé. C'est toujours, bien sûr, emmené par Peter Zaremba et Keith String, qui prennent des coups de vieux, mais ne se prennent pas au sérieux et veulent surtout pas faire semblant d'être jeunes. Et c'est ça qui fait le charme des Flechtones. On l'a déjà dit, Olivier, ce label américain qui met un point d'honneur à sortir les disques des Flechtones.
1: Yep Rock
0: Records, merci. Pour essayer de leur donner un petit peu d'argent parce que, bizarrement, les Flechtones n'ont jamais fait fortune. Et ça n'a pas dû être de grands gestionnaires de fortune non plus. Enfin bref, vous aurez très probablement l'occasion de les voir encore en 2027 quelque part en France ou pas très loin. Si vous êtes jeune et que vous ne les avez jamais vus, allez voir des mecs qui ont l'âge de vos grands-parents faire les ozos sur scène. Allez, on en a assez parlé, on va les écouter sur leur 45 tours, on va dire ça, sorti pour leurs 50 ans, Float Your Showboat. Bon, pareil, hein, ils ont un peu perdu leur mojo, mais ça reste les Flechtones. Here Today, par les Flechtones.

0: J'allais même pas l'écouter, j'aime pas trop les lives en général. Amil and the Sniffers viennent de sortir ce live at El Coyote. Je sais même pas où c'est, j'ai même pas regardé en fait.
1: Los Angeles, je pense.
0: Je pense, ouais, hein, je crois. Ouais. Avec un nom comme ça, ça doit être un peu une bourgade un peu en dehors. C'est tout petit club, un enregistrement assez récent. Il y a un film aussi, il paraît, de ce truc que j'avais pas vu. Et alors, pourquoi j'allais pas l'écouter? Parce que les lives, ça m'intéresse pas trop. Puis je me suis dit, un live. Et en fait, il faut vraiment l'écouter parce que c'est Amil and the Sniffers revisité en mode hillbilly, folk, machin. Et l'album est super. Enfin, c'est vraiment hyper réussi. Alors, là, on se rend vraiment compte que c'est pas une grande chanteuse. Ça, c'est clair. C'est pas toujours très juste.
1: C'est une hurleuse.
0: Bah, complètement. Par contre, écoutez-le parce que c'est un grand plaisir. Je l'ai écouté au moins déjà 3-4 fois et j'adore. Là, c'était le fameux Jerkin. Extrait du dernier album, hein, Sylvain. C'est bien.
1: C'est bien sûr du dernier album. Le nom du dernier album.
0: Mais bon. Cartoon Darkness, voilà, c'est ça. Et donc, écoutez ce live qui est déjà épuisé. Hein. C'est bizarre.
1: Ça marche très fort, hein, mais
0: c'est tiré du catalogue en fait. C'est bizarre, ils en ont fait quelques-uns.
1: Ah,
0: comme
1: c'était
0: ça.
1: Peut-être un peu un truc, un peu d'exemplaires.
0: Bah, ouais.
1: Et puis vraiment, ils ont fait encore plein de festivals cet été. Vraiment, ça marche très
0: bien.
1: Fort.
0: Et je suis content. Et voilà. Et
1: chez les jeunes, chez les vieux comme nous, ça, c'est chouette.
0: Bah, c'est elle, hein, elle fait beaucoup, évidemment. Hein, c'est Amil, forcément.
1: Elle a une présence, elle a un look.
0: Écoutez ce live, vraiment, vraiment super. Ils réinterprètent leurs morceaux et c'est pas le même groupe presque. Donc voilà.
1: Allez Olivier, un petit plaisir coupable, comme on dit si bien en français. Il y a des groupes qui fêtent le 10e anniversaire d'un album, le 20e, le 30e anniversaire d'un album. Et il y a d'autres groupes qui fêtent le 31e anniversaire de leur album.
0: Et pourquoi pas.
1: Et c'est une belle illustration de l'humour toujours un peu très décalé de ce groupe qui n'existe plus, les Presidents of the United States of America, qui 31 ans plus tard ressortent leur premier album qui les a fait connaître à l'époque.

0: Nième année, pourquoi pas, ça serait pas mal.
1: Particularité, basse à deux cordes et guitare à trois cordes.
0: C'est ça,
1: hein,
0: c'est ça.
1: Ils ont enlevé des cordes.
0: Exactement.
1: Le reste, ça sert à rien, la preuve.
0: Bah non, la preuve. On les écoute en live, en 1998, en live, justement, pour vous rendre compte un petit peu de l'énergie que dégageait, encore très récemment, ce groupe avec une reprise. Alors, je connais pas par cœur les paroles de Kick Out The Jam du MC5, mais je pense qu'il y a, c'est un peu, ils ont pris quelques libertés. Mais voilà, vous écoutez ça, ça fait du bien.
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0: Just Because I'm a Woman, interprété sur l'album du même nom par, bien sûr, Dolly Parton. J'ai pas voulu passer Jolene. J'adore cet album-là, 1966. Elle est encore sous l'emprise de Porter Wagoner. Voilà, elle le quitte un peu après. Grande dame de la country, en fait, qui oui. en France a peut-être eu plus de succès ces 5-10 dernières années, je trouve, qu'auparavant.
1: Je crois qu'il y a eu un malentendu en France sur Dolly Parton. Nous, plus jeunes, on nous disait c'est la chanteuse des routiers américains parce qu'elle est blonde, décolorée, qu'elle a des gros seins. Et c'était l'image qu'elle renvoyait, bien évidemment, mais c'est un petit peu plus complexe que ça. Et surtout, elle n'était pas du tout abrutie, Dolly Parton.
0: Ah non, pas du tout.
1: Et elle avait son franc-parler, ses opinions, etc. Et c'est ce qui faisait un petit peu le charme de cette dame, qui, on se le disait hors antenne, les chiffres sont tellement astronomiques, mais je pense qu'elle a vendu un truc genre 50 millions d'albums. Hein.
0: Ah, c'est assez fou.
1: C'est assez fou. Mmh. Et qui a duré... des années 60 à nos jours.
0: Ouais, complètement. Au début, ça ressemble un petit peu, on est un peu dans l'esprit de Patsy Cline, dont elle est une descendante. Et Patsy Cline qui était mort dans un accident de voiture, hein, je crois, ou peut-être d'avion aussi, enfin bref, mais voilà, et c'est un peu la suite, elle prend la suite de Patsy Cline. Ce qui est rigolo dans l'histoire de la country, c'est que toutes ces stars de la country des années 50, 60, 70 et tout, ils viennent tous de familles, ils vivaient tous dans des cabanes avec 13 gosses. C'est le cas de Dolly Parton.
1: Oui,
0: je dis 13, c'est peut-être 12 ou 14,
1: oui,
0: mais ouais, c'est un truc.
1: Elle a d'un père complètement analphabète, illettré, et elle a beaucoup œuvré pour l'alphabétisation, la culture, etc. Donc voilà, c'était autre chose que cette dame blonde à gros seins avec des paillettes partout. D'ailleurs, on lui avait souvent parlé de son look et elle a aussi beaucoup côtoyé les prostituées quand elle était jeune, puisqu'elle est d'un milieu extrêmement modeste et à un moment forcément on se retrouve dans des endroits un petit peu particuliers. Et elle disait que elle affirmait, elle assumait s'être beaucoup inspirée des prostituées qu'elle avait côtoyées dans sa jeunesse pour son look.
0: À propos, voilà. À propos de ça, il y avait un petit mot du chanteur d'un des deux mecs de Fastball qui, tu sais, tout le monde a rendu un petit peu hommage. J'ai lu un truc qui était assez rigolo justement sur le look de Dolly Parton, et il racontait qu'il avait dû se lever à je sais pas quelle heure pour prendre un avion à 5h30 du matin, tu sais, aux États-Unis, et donc il avait dû partir je sais pas à quelle heure, lui il était complètement démoli, arrivé tu sais à l'avion, et qui arrive justement dans l'avion, Dolly Parton, et tiré à quatre épingles Dolly Parton, et il s'est dit mais elle s'est levée à 1h du matin pour avoir un look comme ça, pour être aussi pimpante dès le départ.
1: Ou alors elle dormait comme ça peut-être.
0: J'en sais rien.
1: Qui sait.
0: Et donc c'était pas très très vieux, parce que Dolly Parton était toujours très très très très coquette.
1: Oui.
0: Enfin un peu plus que ça, il y a quand même beaucoup de chirurgie esthétique.
1: Non, enfin, voilà. Pas du tout.
0: Ouais. Enfin voilà, on voulait rendre hommage à Dolly Parton parce qu'on aime bien la country dans cette émission.
1: Bien évidemment.
0: Moi j'aime beaucoup. Hein. Donc voilà, et je vous conseille encore une fois de regarder en replay sur Arte cette histoire de la country. Je crois que c'est 9 épisodes de 50 minutes. Et tu vois, ça peut faire peur hein, comme ça. 9 épisodes, 50 minutes sur l'histoire. C'est absolument incroyable. Ils ont fait un boulot d'archives de dingue.
1: Oh, alors, on n'a pas d'action chez Arte, mais j'ai regardé 3 épisodes de plus d'une heure chacun sur l'histoire de l'automobile. On en avait parlé. Je les ai enquillés les uns après les autres. Ils sont capables de nous passionner sur des trucs qui, sur le papier, ne sont pas passionnants.
0: Moi, j'ai pris une décision, Sylvain. Je vire toutes mes chaînes, ça y est, c'est fait. J'ai tout enlevé, là, blablabla. Et j'ai décidé de je ne regarde plus que ça.
1: Ah ouais.
0: Voilà.
1: Ah, c'est ton côté excessif.
0: Alors, mais non, je ne veux plus payer pour
1: Ah oui, tes chaînes payantes, tu veux dire.
0: Ouais.
1: Ah, d'accord.
0: Okay. Non, c'est tout pourri.
1: Bon.
0: Sans déconner, faisons un peu de. Mais toutes ces chaînes Canal Plus, OCS, machin, tout ça, c'est
1: Canal
0: que
1: Plus,
0: c'est de la grosse daube. Hein.
1: Très honnêtement, Canal Plus, ça fait.
0: Netflix,
1: j'ai pas appuyé.
0: Catastrophe,
1: d'ailleurs, c'est même plus sur le bouton 4, Canal Plus. Avant, c'était la 4.
0: Ah ouais, peut-être.
1: Maintenant, la 4, c'est plus Canal Plus. Donc, je sais pas où est Canal Plus. Enfin, bref.
0: Enfin, voilà. Dolly Parton.
1: Oui, allez, encore des vieux machins. Peut-être un peu moins un vieux machin que Dolly Parton, mais un vieux machin quand même. Todd Rundgren, c'est bien ça. Hein.
0: Ah ouais.
1: Alors, tout n'est pas bon. Parce qu'il y a des moments où.
0: Il y en a des vraiment
1: mais
0: très
1: voilà, il y a des moments où ça va pas bien. Où ça va très bien, pardon. Extrait de l'album Rent. We gotta get you a woman. On reste encore dans ces histoires de femmes.

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1: Bankweller, 20e anniversaire de cet album. On est dans les anniversaires un peu surprises, des dates anniversaires des albums, pardon. On My Way, c'est le deuxième album de Bankweller. Les deux premiers, Chacha et celui-là, sont absolument exceptionnels. Après, c'était un peu fini, Bankweller. Il a perdu son mojo. Il est devenu scientologue après aussi. Je crois que c'est ça qui a foutu un peu la merde. Et donc voilà, il continue de faire des trucs qui sont vraiment pas fous ces derniers temps.
0: Il a malheureusement perdu son fils. Ouais, aussi,
1: dans un accident de voiture. Son fils a 17 ans qui conduisait. Il conduit jeune aux États-Unis. Ouais. Et donc voilà, enfin bref. J'allais dire comment il est mort, mais c'est horrible en fait. Transpercé par une branche d'arbre. Horrible. Enfin, bref.
0: Ouais.
1: Bankweller, donc réédition de cet album On My Way, et c'est le titre Hospital Bed qui est absolument génial. Ils ont réédité cet album avec plein d'inédits, un album complet avec des phases B, des singles, des trucs acoustiques, et c'est vraiment, vraiment top. Et c'est un superbe, superbe album qui vient donc de ressortir. Si vous êtes passé à côté de ce mec-là, Bankweller, foncez dessus.
0: C'est l'album du mois dans Easy Rider.
1: C'est aussi un album, pas anniversaire, mais un vieux truc.
0: Exactement.
1: Mais neuf.
0: Un vieux truc, mais neuf. On va dire que c'est un vrai faux nouvel album. Si vous lisez un petit peu la presse spécialisée ou si vous suivez tout ça sur les réseaux, voilà quelques semaines, quelques mois que bruissait la rumeur d'un vrai faux nouvel album des Cramps avec, entre autres choses, Henry Rollins et son copain Ian McKay derrière tout ça.
1: Ils ont été bons, hein, comme.
0: Ah, très très bons, parce qu'il y a eu une sorte de rumeur d'abord, et puis oui, et puis non, et puis enfin voilà, ils ont vraiment su faire monter la mayonnaise. Rollins et McKay, bien évidemment, pour entamer cette démarche, énorme fan des Cramps. Pour celles et ceux pour qui les Cramps ne disent absolument rien, si vous êtes un jeune et que tu as vu la série mercredi sur Netflix, Gugumok CE, c'est ce qui a un peu redonné, on va dire, un coup de projecteur sur les Cramps. Autrement, les Cramps, c'est un groupe américain de la fin des années 70.
1: Los Angeles, Sacramento.
0: Alors Sacramento, mais Lux Interior est originaire d'Akron, je pense, dans l'Ohio. Et ils ont aussi un petit peu débuté leur carrière à New York. On est là en 77, c'est-à-dire en pleine période punk où tout explose, tout est remis en cause, on emmerde les vieux trucs, les hippies et tout ça, et on veut faire du neuf quelque part, on a fini de les solos de guitare, etc. Les Cramps arrivent sur cette scène-là avec une démarche punk quand même, parce que c'était assez agressif, etc., mais en s'inspirant de toute la culture rock'n'roll, rockabilly, blues, etc., des années 40, 50, 60 des États-Unis, avec une vraie démarche, on va dire, quasiment d'archéologue. Hein. Je pense que Lux Interior, comme Poison Ivy, étaient d'immenses collectionneurs de disques, et notamment de disques absolument méconnus, américains et autres. Allez voir sur YouTube cette fameuse vidéo où Lux Interior et Poison Ivy reçoivent chez eux un journaliste et qui descendent dans la cave et qui ils discutent un petit peu autour des montagnes de 45 tours qu'il y a dans leur... les Cramps, c'était tout ça. C'était parce que Lux Interior est mort depuis une bonne grosse dizaine d'années. Là, c'est peut-être le line-up le plus connu, on va dire, des Cramps, c'est-à-dire Lux Interior et sa moitié Poison Ivy, Nick Knox, tout jeune à la batterie, sans lunettes de soleil, et Brian Gregory, déjà là derrière, avec sa longue mèche blanche, je ne sais pas.
1: On pensait que c'était le leader, moi je me souviens tout au début.
0: Parce qu'il avait quand même.
1: C'est lui qui a le look.
0: Il avait un look incroyable. Ça a été le premier dans les Cramps à porter des talons aiguilles avant Lux Interior. J'ai vu en fait des tout petits pieds, du coup il pouvait piquer les talons aiguilles de Poison Ivy. Et sur très belle pochette d'ailleurs, mais
1: il s'est barré en piquant tout le matos, je crois.
0: C'est ça. Et puis bon, forcément de gros problèmes de drogue. Et la légende voulait que les ossements qu'il avait autour du cou soient des ossements humains.
1: On a envie
0: d'y croire, bien évidemment, parce qu'autrement, avec une belle flying V à poids, etc. Enfin bref, voilà, tout ça a fait la légende des Cramps jusque, on va dire, dans les années 90. Et c'était un groupe qui a énormément compté pour toi et moi, Olivier. Donc Gravest Gravy, c'est quoi? C'est des bandes qui datent donc de 1977 d'un enregistrement de ce qui aurait pu être le premier album des Cramps, mixé par Alex Chilton.
1: Qui avait déjà, en fait, c'est lui qui avait enregistré l'album définitif.
0: Voilà,
1: en fait,
0: hein, c'est, ça. Of the c'est ça. Donc ils sont allés un peu à la manière des Cramps à rechercher des vieux machins, je ne sais pas où, dans un studio à Nashville. Ils ont décidé de refaire cet album.
1: J'ai lu. L'histoire, apparemment, il est devenu le gardien, Henry Rollins, du
0: temple des Cramps.
1: Donc, il a déménagé apparemment toutes les bandes avec l'accord de Poison Ivy. Mais c'est lui qui a tout et il bosse dessus. Et donc, il y a plein de trucs qui vont sortir.
0: Ah.
1: Je sais déjà qu'il y a un 45 tours qui va sortir pour le prochain Record Store Day en 2027.
0: D'accord.
1: Donc, il relance le label Vengeance.
0: C'est ça, c'est sorti sur Vengeance Records.
1: C'est ça qui existait déjà, qui était un truc en fait, parce que les Cramps n'avaient plus le droit de sortir de disques à un moment. Et donc, ils ont sorti des trucs qui étaient semi-officiels parce qu'ils étaient en procès avec leur maison de disques. Ils ont sorti des trucs sous le nom de Vengeance en fait, et donc là il ressuscite Vengeance, Henry Rollins, et c'est lui qui est le gardien de tout le matos en fait, des bandes, des machins, des trucs comme ça qu'il redécouvre.
0: Et curieusement aussi, Henry Rollins a fait du stand-up à un moment, parce que Henry Rollins, de prime abord, c'est pas un mec super rigolo, mais en fait si, c'est un mec qui il a fait un stand-up rigolo où il racontait notamment beaucoup d'anecdotes de concerts quand il était jeune, etc. Notamment, je vous invite à aller voir ça, une anecdote sur le pantalon de latex de Lux Interior. Qui s'intéresse ce genre de truc?
1: Beaucoup de monde, Sylvain.
0: Beaucoup de monde, finalement. Parce
1: bizarrement,
0: que, apparemment, ça se vend comme des petits pains. Je crois que c'est classé au Billboard et tout le bordel. Hein. Ça marche à mort.
1: Et c'est sold out et les disques valent déjà pas mal de sous.
0: J'ai vu ça.
1: Au bout de 15 jours, 3 semaines.
0: J'ai vu ça. Les meilleurs d'entre vous ont eu le droit à la Glow in the Dark version. Bon, et qui est la plus cotée au moment.
1: On n'a pas eu ça.
0: Mais
1: voilà. Version verte, quand même.
0: Verte, voilà. Il y a une version verte, un peu jade, lime, bien évidemment. Et une version un peu plus orangée. Bref.
1: Ils n'auraient pas aimé ça, les Cramps, parce qu'ils s'étaient un peu engueulés avec New Rose à l'époque, parce qu'ils avaient sorti plein de couleurs et ça ne leur plaisait pas.
0: Mais bon.
1: Mais maintenant, il y a du business. Donner des sous-sous à Poison.
0: Ah, ben je pense qu'avec Gougou Muck et puis ça, elle a dû se mettre bien, comme on dit. Allez. On en a assez parlé parce qu'on va en reparler encore pendant tout le reste du mois. C'est l'album du mois, pardon.
1: Je ne savais pas quoi passer, moi.
0: Eh bien, écoute, tout est intéressant parce que c'est des versions légèrement différentes de ce qu'on... Enfin, ça s'adresse à des fans, hein, je veux dire. Faut pas rentrer dans les Cramps par cet album. Pourquoi pas.
1: Mais il est pas mieux enregistré que le premier album.
0: Mais non, c'est ça. Le son est pas pour. Mais moi, j'aime beaucoup cette reprise de Racket in My Pocket qui clôt l'album. Il y a d'autres titres qu'on écoutera un petit peu plus tard dans l'émission. Les Cramps.

0: Ça a des potes, hein. Ils sont américains, ils sonnent hyper anglais, ils s'appellent Perennial, ils sont de Nouvelle-Angleterre. Il n'y a que des singles qui sortent puisque l'album va sortir le 18 septembre et en fait tout l'album est comme ça en
1: fait. C'est la semaine prochaine.
0: Trio, ouais c'est ça, trio, tu sais,
1: non, ultra, pas tout à fait
0: ultra énergie, garage, mais très arty, un peu dans l'esprit, dans le en fait dans la façon de d'écrire en fait les morceaux et de parler texte surtout. Moi j'aime vraiment beaucoup, j'ai découvert aujourd'hui Sylvain, donc tu vois c'est hyper hyper récent, mais c'est ultra ultra efficace. What's new on the beat scene, et il paraît que c'est hyper énergique sur scène.
1: Et comment qu'il s'appelle?
0: Perennial.
1: Tu crois?
0: P-R-E-N-I-A-L. Perennial.
1: C'est pas les périnées?
0: Bah, je sais pas.
1: Va savoir.
0: Tu les entends derrière?
1: Ils sont en colère encore.
0: Ouais.
1: Eux aussi sont régulièrement en colère. On les connaît depuis quelques années maintenant. Les Bobbilees, où désormais aussi la moitié de John Spencer sont son blues. C'est le nouveau Blues Explosion de John Spencer. Groupe de petits jeunes de la banlieue de New York, dont on vous, voilà, vous a déjà souvent parlé dans cette émission, qui avait. Bah, on a vu John Spencer cet été, Olivier.
0: Yes,
1: au,
0: début
1: hein,
0: de l'été, ouais.
1: Au début de l'été.
0: Avec les Bobbilees.
1: Avec les Bobbilees.
0: La moitié.
1: Une des dernières fois où sur cette tournée ils allaient l'accompagner parce que ils avaient été invités, on va le dire ça comme ça, à réaliser la première.
0: Non, c'était juste pour un concert.
1: Ah, c'était juste un concert en plus. Je pensais qu'ils allaient faire une tournée complètement avec Jack.
0: Juste un concert à New York avec Jack White.
1: Ça se refuse pas, on est d'accord.
0: Ah ouais.
1: Du coup, ils ont planté Johnny et ils sont allés jouer avec un autre Johnny.
0: Avec les Howling Joes.
1: Avec les Howling Joes, voilà, qui étaient là ce soir-là à Paris
0: pour regarder comment
1: ils faisaient, et on les a sentis un petit peu tendus.
0: Moi j'ai vu des vidéos du concert justement. Alors, c'était pour le Choc Festival, ils se sont très très bien débrouillés,
1: bon.
0: Mais évidemment ils n'avaient pas le côté complètement improvisé des fois c'est normal, hein.
1: Moi je me mettais j'ai souvent jeté un œil vers les membres en me disant mais j'aimerais vraiment pas être à votre place les gars, je suis pas musicien. Je me suis toujours dit putain ça va être costaud jour au lendemain de prendre la
0: guitare. Ils s'en sont très bien tirés, je voyais qu'ils étaient travailleurs, hein, tu vois, ils pouvaient pas s'amuser à sauter par terre
1: c'était appliqué.
0: Ouais, complètement.
1: Ils avaient un petit cahier probablement. Allez, c'est le nouveau single qui est sorti aujourd'hui ou hier, je crois, des Bobbilees avec Ladyboy, il s'appelle Aina.

0: Mais qui est-ce donc ?
1: Ah ben, il n'y a pas une émission depuis quelques années où on n'en parle pas. Il s'appelle Laurie Wright, c'est son nouvel album, il vient tout juste de sortir, il s'appelle Cheers Drive. La première fois que je l'ai écouté, Laurie, il sort beaucoup d'albums, un par an, hein. C'est un peu ça depuis un petit moment. Le premier nous avait tous un peu mis une claque, et puis c'est vrai que les autres sont très très bons, mais toujours un petit peu en dessous. Bah, celui-là, c'est un peu pareil, toujours un petit peu en dessous. J'étais même prêt à dire au début, enfin tu vois, à me dire, bah, moins bien. Et en fait non, il y a des très bons No Booze Blues, c'est le titre qu'on écoutait. Et la première écoute, je me dis ouais, bof. Et puis finalement, je le réécoute, je dis ah bah ouais, finalement. C'est un album qu'il faut écouter 3-4 fois. Et c'est un très très très bon album de Laurie Wright qu'il faut absolument voir sur scène surtout. Ça c'est évident.
0: T'avais donné quoi avec les Vents Passent à Lille, parce que moi j'étais pas là.
1: Oh bah c'était ultra. Voilà, il a joué tous les gros morceaux carton. Ouais, ah ouais, ça a vachement plu. Hein. C'était. Belle, très très belle prestation sur une grosse scène, puis il tire une grosse scène, hein. Ouais. Ça change rien, tu vois, parce que t'as des groupes comme ça dans les petites salles, ça marche à fond, et puis une fois qu'ils sont sur les grosses scènes, Amy and the Sniffers, ouais, par exemple, c'est un peu plus compliqué. Là, Laurie, ça change rien, hein, tu vois. Donc,
0: il a fait un featuring avec Didier Van Passe, même pas.
1: Non, ça s'est pas fait. Ah, c'est dommage. Par contre, là, il est à l'affiche. Ça y est, il y a le teaser qui vient de sortir. Il joue le rôle de Steve Marriott dans le biopic qui est consacré au chanteur des Small Faces. C'est Laurie qui joue le rôle. Et t'as pas vu le teaser là ?
0: Non, j'ai pas vu.
1: Ah, chouette teaser, tu vas voir. Ouais. Ça le fait. Ouais, vraiment bien. C'est un morceau. Enfin, tu. Donc voilà, on va voir quand ça sortira. Je sais pas si c'est annoncer la date, c'est bientôt, hein.
0: Tu crois que ça sera distribué en France, un truc pareil ?
1: J'en sais rien. Alors, est-ce que c'est prévu pour les plateformes ou est-ce que c'est prévu pour le cinéma ?
0: Ouais.
1: Moi, j'y crois. Si c'est pour le cinéma, c'est un peu mort les plateformes. Bon,
0: pourquoi pas.
1: Je souhaite un petit peu de temps. En tout cas, c'est Laurie Wright, c'est son nouvel album qui s'appelle Cheers Drive, 4e album de Laurie, et c'était le titre de No Booze Blues dans Easy Rider.
0: Allez, encore des Canadiens. On va presque terminer avec eux. On avait commencé avec les Wine Lips tout à l'heure. Kiwi Junior, également canadien. Donc, je le disais, leur album Blowing Up est sorti il y a quelques jours, quelques semaines. J'étais pas comme ça, pareil, de prime abord, partant fou. Bon, écouter le nouvel album de Kiwi Junior. Et en fait, ça m'a accompagné un petit peu cet été. Vraiment, c'est un très chouette album, assez diversifié. Voilà, un album d'été, c'était parfait. La sortie est tombée vraiment au meilleur moment. On va écouter la plage titulaire de cet album de Kiwi Junior, Blowing Up.

0: Vous êtes sur Radio PFM 99.9 et vous écoutez un extrait du futur album à paraître, Doom the Lover, du groupe Twin Temple, qui avait sorti auparavant un album qu'on avait beaucoup aimé, que des chansons relatives à Satan, machin, tout ça. Là, ils sont plus du tout dans ce trip-là, ils sont dans ce trip un peu 60s, beaucoup de reverb, elle a une voix exceptionnelle et c'était le titre Haunt Me qu'on écoutait dans Easy Rider, Twin Temple.
1: Et Easy Rider, c'est terminé.
0: Passe trop vite. Hein.
1: Ah oui, ça va très très vite.
0: On a beaucoup parlé aujourd'hui, je crois, non ?
1: Bah oui, mais on a le droit.
0: C'est pour ça, à la radio.
1: Exactement, hein. On se retrouve la semaine prochaine, même bat heure, même bat chaîne, restez sur le 99.9. On se quitte avec un extrait du nouvel album de Cypress Hill. Cypress Hill n'en finit pas de s'inspirer de tas de styles musicaux. Il nous avait fait le coup avec de la musique du Maghreb nord-africaine. Cette fois-ci, c'est de la musique sud-américaine, peut-être bien un petit peu de cumbia, des choses comme ça. Un album en espagnol, c'est pas la première fois qu'ils font un album en espagnol, et ça le fait plutôt pas mal. Ils ont du talent, ces gens-là. Toujours, bien évidemment, beaucoup de références à la drogue qui est pas bonne pour la santé du tout, du tout. Campeones, interprété ici donc par Cypress Hill, avec un featuring, comme diraient les jeunes, Meloman Ace. On se quitte avec ça, à la semaine prochaine.
0: C'était Easy Rider.
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Gros citron et seul aux manettes encore aujourd'hui. Donc bon, j'en profite pour vous présenter un nouveau focus sur les demoiselles. Comme je l'avais dit précédemment, c'est le 10e numéro qu'avec que des voix féminines et beaucoup dans d'univers différents. On va commencer d'ailleurs avec un tout nouvel album qui était très attendu, celui de Laura Verse qui s'appelle Found Light. En 2020, on avait découvert une Laura Verse en pleine reconstruction avec son album My Echo. Ici, la musicienne indie folk de Portland relativise son divorce et sa nouvelle vie marquée par la pandémie avec un chef-d'œuvre digne de ce nom. Allons savoir ce que nous a réservé avec son 12e album nommé Found Light, nouveau disque donc qui verra Laura Verse à la croisée des chemins. On retrouve une fois de plus ses ballades indie folk aux arrangements somptueux et plutôt léchés tels que Autumn Song qui ouvre l'album, mais aussi Seaside IQ et enfin Naked Hymn qu'on va écouter tout de suite. Je vous passerai trois morceaux d'ailleurs de ce tout nouvel album. Et là, on retrouve évidemment la musicienne de Portland, un brin plus revancharde que sur son prédécesseur. Donc tout de suite, un premier morceau qui s'appelle Hymn Naked. Et puis on enchaînera derrière avec un deuxième titre. On se retrouve après.

Voilà, deuxième titre de Laura Verse, donc on vient d'écouter le titre Signal, et juste avant, je vous le rappelle, il y avait le titre qui, évidemment, reprend l'instrument de prédilection de Laura Verse, puisque cette phrase de clarinette qui nous emmène avec ce titre Naked Hymne. Un ton un peu cynique également et moqueur envers son ancien mari est parfaitement contrebalancé par ses compositions plutôt reposantes et lumineuses, à l'image donc de ce Signal qu'on vient d'écouter. Et puis aussi le titre Eucalyptus, et c'est avec lui qu'on va fermer ce focus sur Laura Verse. Très bonne surprise donc ce tout nouvel album. Et puis on écoute Eucalyptus et ensuite on parlera d'une autre dame qui nous revient avec une bonne surprise, c'est Beth Orton.

Eucalyptus, donc, par Laura Verse, issu de son tout dernier album qui s'appelle Found Light. Je vous l'évoquais juste avant, Beth Orton également nous réserve une bonne surprise puisqu'elle sort un nouvel album qui s'appelle Wither Alive chez Partisan Records, l'auteur-compositrice-interprète anglaise. Donc elle a dévoilé trois titres de ce tout nouvel album. On va écouter le premier single donc, de ce tout nouvel opus et on en reparle après. On revient donc sur le titre Wither Alive qui est aussi le titre éponyme de ce tout nouvel album. En grande forme, Beth Orton.

Voilà, donc Beth Orton avec ses deux titres, les deux premiers singles de son tout nouvel album qui s'appelle Weather Alive et qui revient donc en grande forme. Ça faisait 6 ans qu'elle n'avait pas sorti d'album après la réédition de ses deux premiers. On va s'intéresser maintenant donc à justement ce tout dernier single qui vient de nous parvenir, qui s'appelle Friday Night, une sorte de bijou fragile finement ouvragé qui est sur un disque qui exploite et s'alimente par des émotions sincère, et la voix brute de Beth Orton fait une grande partie du travail, soutenant la lumière et l'ombre d'une chanson lourde de cœur et de mélodie. Le tout est cousu ensemble avec habileté, subtil mais haletant. C'est le point culminant d'un disque qui présente une nouvelle facette de cette artiste britannique singulière, dont la carrière s'étend sur près de 3 décennies. Elle s'explique, Friday Night, c'est quelqu'un qui réfléchit et essaie de décider ce qu'il faut abandonner ou ce à quoi il faut s'abandonner. Passion ou ambivalence, s'il faut saigner ou rouiller sous la pluie. La plupart d'entre nous luttent pour donner un sens à l'amour que nous portons à ceux qui sont perdus pour nous, sans parler de ceux qui restent. Parfois, il n'y a pas de bonne réponse, sauf à tout. Trouver la sagesse dans les espaces entre les fins et les débuts, dans le souvenir des choses passées ou à la recherche du temps perdu. Marcel Proust. Nous écoutons donc le dialogue interne de quelqu'un qui vit sa vie et ce qui est futile et ce qui vaut la peine de se battre en essayant de faire le moins de dégâts possible en cours de route le vendredi soir, étant la nuit qui rend la semaine plus supportable. Il y a de l'espoir. Donc voilà, ça c'est sa façon d'exprimer et d'expliquer un peu ces pépites qui sont sur cet album. Réaliser ce qui est réel et ce qui est hors de portée peut être incroyablement douloureux. Se réveiller à l'amour qui reste peut être le plus beau cadeau et la plus merveilleuse surprise. Même dans l'absence, il y a une présence, il n'y a pas d'autre issue que de chercher où l'amour est encore vivant en nous. Weather Alive, donc, s'est déjà imposé comme l'une des sorties les plus attendues de la célèbre carrière de Beth Orton. Et puis Stephen Elcock s'exprime également, c'est le réalisateur de ces clips, et il parle justement de ce tout nouveau titre qu'on va écouter, Friday Night. Beth avait initialement l'idée de considérer les femmes comme des mystiques et la sorcellerie comme une forme de connexion spirituelle plutôt que comme un mal, explique donc le réalisateur. En partant de cette idée, nous voulions faire quelque chose qui vous emmène dans un voyage à la fois cosmique et macrocosmique, de l'espace extérieur à l'espace intérieur et vice-versa, une sorte de kaléidoscope d'images archétypales et de perspectives changeantes, vues à travers un miraculeux verre de scrying. Il subvertit les stéréotypes tout en célébrant le pouvoir de l'intuition et la persistance de l'espoir et de la magie dans un univers perfide. Bien évidemment, c'est un peu hermétique tout ça, mais c'est Stephen Elcock, le réalisateur, donc, qui est aussi philosophe. Donc du coup, forcément, il exprime vraiment la vision qu'il a de cet album et de ce tout nouveau clip qui agrémente Friday Night, le titre qu'on va écouter tout de suite. Pleinement en commande donc de son propre travail, Beth Orton a choisi ses collaborateurs pour cet album, notamment le batteur Tom Skinner de Sounds of Kermit et The Smile, entre autres, qui est le batteur également donc du comparse de Tom York sur ce nouveau projet. Le bassiste Tom Herbert, en qui elle a eu une confiance pour ajouter une couleur émotionnelle, nuancée à la musique. Voilà, je vous en dis pas plus, c'est un album qu'il faudra vraiment découvrir. Si vous êtes fan de Beth Orton, vous ne serez pas déçu. Et on va écouter donc ce titre Friday Night qui ferme ce focus sur ce tout nouvel album qui, je vous le rappelle, s'appelle Weather Alive et sortira sur Partisan Record. Tout de suite, un troisième titre de Beth Orton et vous êtes toujours dans Au Citron sur PFM 99.9, spécial Demoiselle.

Voilà, ainsi s'achève ce focus sur le tout nouvel album de Beth Orton et le titre Friday Night. Juste avant, il y avait Forever Young, le premier, le deuxième single et le premier qui est sorti il y a quelques temps et qui s'intitulait Weather Live. On s'intéresse maintenant avec une autre artiste également focus sur trois titres, Regina Spektor. L'album s'appelle Home Before and After, il est sorti sur Sire Records. Et si tout vient au point qui sait attendre, les fans de Regina Spektor seront ravis par son nouvel album, donc, qui comprend enfin des enregistrements studio de pièces que l'artiste ne jouait qu'en concert. Espéré depuis plus de 6 ans, cet opus propose 10 chansons aux mélodies envoûtantes, toutes plus délicates les unes que les autres. La voix de fossé de Spektor nous transporte une fois de plus dans un monde enchanteur où l'émerveillement naïf côtoie l'absurde. L'autrice, compositrice, interprète d'origine russe a maintes fois prouvé qu'elle sait manier sa plume. Mais dans ce tout nouvel album, les textes sont tellement intimes qu'on a l'impression qu'une amie s'adresse directement à vous. Connue tant pour ses paroles d'amour que ses textes saugrenus, l'icône de la scène anti-folk mise cette fois sur l'évasion. La chanteuse a écopé de son lot de commentaires misogynes au fil des années. Ses chansons ont parfois été, soi-disant, qualifiées de fantaisie enfantine. Mais force est d'admettre qu'il y a quelque chose de charmant dans sa manière de romancer les aléas du quotidien. Refusant le mythe de l'artiste torturé, Regina Spektor dirige plutôt notre attention vers les petits moments de douceur et qui agrémentent nos existences. À la fois réfléchi et audacieux, l'album nous entraîne dans un univers accessible, quoique plutôt éclaté, et dans lequel l'artiste fait qu'à de nous accompagner jusqu'à la dernière note. L'album s'ouvre sur Becoming All Alone, un morceau qui a d'abord fait irruption en ligne en 2014, grâce à une vidéo enregistrée au Irving Plaza de New York. Il s'agit d'une balade un peu loufoque. Elle évoque une rencontre entre une femme et Dieu dans un bar, mais il ne fait pas de doute que la performance crée un véritable moment d'émoi dans la salle. Malheureusement, la version studio qui figure sur l'album met de côté la formule piano-voix au profit d'une instrumentation beaucoup plus dense, agrémentée d'une boucle de batterie assez musclée. Et l'arrangement musical tente d'imposer une sorte de rythme pop à un propos qui ne l'est tout simplement pas. Et il s'agit évidemment d'un problème plutôt récurrent dans ce projet. On a parfois l'impression qu'elle a passé trop de temps à retravailler les sonorités de ses chansons. Par moments, sa voix est éclipsée par des cordes ou des percussions trop ambitieuses, mais qui viennent brimer la vulnérabilité des textes. Donc, je ne vais pas vous en faire plus. Je crois que j'ai résumé un peu son univers, complètement déjanté parfois. Je vous propose d'écouter un premier titre qui s'appelle « Becoming All Alone » et juste derrière, enchaîné avec le titre Up the Mountain qui ressemble évidemment à son univers charismatique qu'elle nous amène à chaque fois qu'elle sort une petite pépite. Et puis si vous appréciez cet artiste, sachez que il y a encore des choses qui vont bientôt ressortir. Donc on en reparlera en temps et en heure. Tout de suite donc Regina Spektor, Becoming All Alone et Up the Mountain.

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1: Voilà, Up the Mountain par Regina Spektor. Et puis juste avant, c'était Becoming All Alone qui ouvre ce nouvel album qui s'appelle Home Before and After. Alors si on pouvait reprocher à Regina Spektor d'avoir misé énormément sur les arrangements et d'avoir usé trop de temps pour mener ses enregistrements à terme, l'album comporte aussi son lot de pépites. Suffit de se tourner vers le titre What Might Have Been, une véritable célébration de son excentricité avec ses paroles absurdes chantées dans une voix chargée d'émotions. Regina Spektor nous rappelle toute la grandeur de l'univers imaginaire dont elle est la doyenne. Il en est de même avec notre titre qu'on écoutera beaucoup plus tard, peut-être dans une autre émission, une réflexion sur l'invasion américaine de l'Irak qui s'élève dans un crescendo bouleversant et qui rappelle ceux de Damien Rice. Voilà, donc on achève ce focus sur Regina Spektor avec ce titre What Might Have Been. Et puis, le huitième album studio de la New Yorkaise, donc livre évidemment un album basé beaucoup sur les textes et sur sa manière excentrique de les interpréter. Mais en ce sens, cet album, même si on sent que c'est une pianiste de formation classique qui s'adonne à une grande variété de techniques, chante dans trois langues différentes, en plus de jouer avec ses accents, on sent quand même que l'identité artistique de cet artiste quelque chose qu'elle maîtrise tout simplement. Je pense que Regina Spektor, on aime ou on déteste, donc on écoute un dernier titre et puis après on se quittera avec certainement deux petits titres de Jessica Hoop, un tout nouvel album également, si on a le temps. Mais normalement on devrait au moins avoir le temps d'en passer un. Regina Spektor donc avec ce titre What Might Have Been.

What Might Have Been, donc par Regina Spektor sur son tout nouvel album Home Before and After. Je vous laisse découvrir cet artiste hein, si vous vous intéressez un petit peu au côté excentrique. Voilà, on termine ce Rond Citron comme prévu avec deux nouveaux titres aussi également, si on a le temps, j'espère. L'album s'appelle Order of Romance, il est sorti sur Memphis Industries. L'album de Jessica Hoop, donc, qui a dévoilé deux nouveaux singles, Sioux Fall et puis le titre Hated at Mother, là j'en bafouille. Un album assez intéressant sur lequel on reviendra certainement dans une autre émission. Là, on n'aura pas le temps d'épiloguer, donc je vous laisse découvrir par ces deux titres son univers. Et puis on se retrouve bientôt sur le 99.9 Jessica Hoop, donc avec le titre Hated at Mother. Et puis juste derrière, ce sera Sioux Falls. Et puis je vous souhaite plein de bonnes choses sur le 99.9. Salut!

0: Vous avez un message reçu hier à 15h08.
1: Oui, bonjour. C'était pour vous dire que d'habitude, j'aime bien votre radio, c'est super cool. Mais franchement, d'avoir deux fois par semaine cette chanson-là, c'est pas à cause d'une autre, machin, truc de R&B de merde. C'est vraiment, je trouve ça vraiment très très naze de votre part de passer un truc aussi pourri. J'ai l'impression qu'il y a ma petite cousine de 12 ans qui est en train de découvrir la musique, quoi. Et franchement, donc je vous remercie pas là-dessus. Vous êtes en train de pouvoir m'en apprendre. J'espère qu'après, vous allez envoyer un petit peu de punk. Ça va être un petit peu plus sympa. Merci, au revoir.
0: Pour réécouter le message, faites le 1. 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

0: Baby Go, c'est le mot d'ordre pour démarrer cette émission Faster Pussycat. Vous êtes bien sûr en direct le jeudi soir avec Daphné au micro à la technique et j'ai un invité d'honneur, monsieur L. Bipster qui reviendra. Qui reviendra avec moi sur des retours de concerts. Enfin, on va pas trop parler de concerts, on va surtout rendre hommage à Dolly Parton qui nous a quittés hélas en début de semaine. Encore assez jeune, 80 ans pour la queen de la country
1: music. Une jeune fille de 80 ans.
0: Voilà. Voilà. Et comme là, il y a quelques semaines, j'avais fait une émission spéciale country music féminine, je ne l'avais pas passée dans cette émission spéciale. Donc, elle sera grandement à l'honneur dans ce Faster Pussycat. Et d'ailleurs, on va démarrer de suite avec une compilation. Alors, je suis en train de ressortir toutes mes compilations de country music. Là, c'est une compilation 3 CD qui s'appelait Country Classics. Où on retrouvait des titres de Johnny Cash, de Willie Nelson, de Patsy Cline, Charlie Rich, Buck Owens, Freddie Fender et évidemment Miss Dolly Parton. Alors il y a très peu de morceaux sur les trois CD, il y a beaucoup de titres de Patsy Cline ou Johnny Cash, mais peu de Dolly. Alors peut-être c'est une question de droit aussi. Trois CD, bon c'est bien d'avoir ça chez soi, mais voilà, ça date de 2000. Il n'y a pas de petit livret, c'est un peu dommage. Ils se sont pas trop foulés. Quoi.
1: C'est le genre de truc qu'on trouvait il y a 10, 15, 20 ans dans les supermarchés avec l'occasion de découvrir des classiques dans un style pour un prix vraiment dérisoire.
0: Et donc, pour un prix dérisoire, nous pouvons quand même nous mettre sous l'oreille un titre de Dolly Parton qui est Released Me.

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1: Avec plein de sensualidad. Ce n'est pas du tout la nouvelle vague, c'est plutôt un groupe barcelonais que nous avons eu le plaisir de découvrir lors de la première édition d'un festival qui s'appelle

0: Excelsior Rocks Festival.
1: Et qui se déroulait
0: à Bruxelles,
1: dans la, voilà, la banlieue de Bruxelles qui s'appelle Jette. Tout à fait. Et donc, nous avons découvert ce groupe barcelonais qui a une grande attache avec Bruxelles, puisque la chanteuse compositrice de ce quatuor, Merle Marlowe, a vécu quelques années à Bruxelles. Elle vit actuellement à Barcelone. C'est une Barcelonaise et elle a coquiné d'un Brésilien sous le nom de Gabriel de Camargo, je pense que c'est lui. Il y avait aussi un guitariste, alors je ne sais pas si c'est Marc Argenter ou c'est un autre qui était là, un guitariste
0: barcelonais également.
1: Non, de Montpellier. C'est un Français.
0: Mais qui habite à Barcelone.
1: Oui. Et évidemment, évidemment. Il y avait le batteur Yanke.
0: Yanke,
1: vous le connaissez, puisqu'on n'arrête pas d'en parler dans Faster Pussycat, puisqu'il a créé un album qu'on passe régulièrement ici dans
0: l'émission. Depuis 2023. Ouais.
1: Donc je ne sais pas si j'ai dit le nom de.
0: Les Rancards, tu l'avais pas dit.
1: Je l'ai pas dit. Oui, on a découvert un groupe. Mais voilà. Oui, ce quatuor s'appelle Les Rancards, donc très francophone. Toutes les chansons sont chantées en français avec une rythmique d'ailleurs qui rappelle beaucoup la musique yéyé et nouvelle vague aujourd'hui, hein, ce groupe français qui est multi-instrumentiste, multi-voix féminine. Voilà, on était plutôt dans cette ambiance-là.
0: Voilà.
1: Et du coup, c'est l'occasion peut-être de parler d'Excelsior parce que j'ai pas prévu de diffuser forcément The Kids ou autre groupe qui était là-bas.
0: On a pas mal parlé dans des émissions précédentes.
1: Tout à fait.
0: Donc c'est cette première édition d'un festival qui a lieu à Jette, donc la banlieue, la lointaine banlieue nord de Bruxelles, organisé par deux cafés, le Welcome et l'Excelsior, qui en fait travaille avec une association qui s'appelle Make Trouble, qui programme régulièrement des groupes garage punk, punk rock, rock and roll à Bruxelles. La particularité, c'est qu'à chaque fois les concerts sont gratuits et le festival d'ailleurs était également gratuit samedi dernier, donc dans la banlieue de Bruxelles à Jette, de 14h à 23h. On a eu 7 groupes qui se sont succédé sur scène et c'était franchement une belle première édition et une belle réussite avec une super ambiance, ouais. Avec tout ce que les Belges savent très bien faire dès qu'il s'agit d'organiser un festival, quel que soit le genre.
1: Et l'occasion de revoir The Kids, groupe punk rock emblématique de Belgique, et puis les Molotovs, duo anglais, enfin en trio là avec un batteur exceptionnel aussi, petit jeune, bon, l'occasion de voir, voilà.
0: Enfin découvrir sur scène les Molotovs, ouais, parce que ça fait pas mal de temps qu'on en entend parler, on avait envie de les voir sur scène. On en reparlera.
1: On est partagé. Moi, j'ai beaucoup aimé. Voilà. Et toi,
0: je suis un peu resté. Non, je suis pas d'accord. Non, c'est pas que j'ai pas du tout aimé. Je suis resté un peu sur ma réserve. Je suis pas entièrement convaincu encore. Mais je leur donne une deuxième chance à l'occasion.
1: Eh bien, on va poursuivre quand même notre hommage à Dolly Parton, non pas avec elle, mais une autre dame de la country music, mais qui a pas vraiment les mêmes idées féministes de Dolly Parton. C'est Patsy Cline. Voilà. Parce que les dames dans la country music, non pas qu'elles sont rares, mais voilà, elles ont peu de place sur les compilations comme celle-ci, Country Classics. Et donc, je vous propose de retrouver Patsy Cline avec I Can't Forget.

0: Tennessee Mountain Home, Miss Dolly Parton, queen de la country music, qui nous a quittés cette semaine. On rattrape la vie de Dolly Parton dans plein d'émissions à la télé, sur Arte, je vous conseille, ou alors le Very Bad Trip de Mishka Asaya sur France Inter. C'est vraiment l'occasion de nous replonger dans cette fabuleuse vie rocambolesque, romanesque, et pleine de vie, avec un talent de conteuse, très culottée, talentueuse, déterminée. Vraiment une femme exceptionnelle qui a quitté le Tennessee pour aller à Nashville et vivre son rêve. Elle a débuté à écrire des chansons dès l'âge de 7 ans. Enfin, c'est incroyable. Et puis,
1: premier 45 tours de rockabilly à 13 ans, une chanson qu'elle avait écrite à 11 ans. Un truc de rockabilly paru sur un petit label Cajun, en plus, en Louisiane. Vraiment une carrière exceptionnelle. Et puis, à contre-coup, courant de tous les clichés, c'est ça qui est génial, je trouve.
0: Ouais. Donc on va s'étaler un peu sur, alors pas sur sa vie, parce que je vous propose vraiment de rattraper ces émissions-là qui sont beaucoup plus, en plus parlantes avec des images, et on entend sa voix qui est très très particulière. Elle a un petit côté Beatty Boop. Je me disais aussi, elle a un petit côté Marilyn Monroe, mais qui aurait, qui a évacué tous ses problèmes personnels, parce que elle avait pas le temps de se regarder souffrir. Elle a pris sa vie en main et puis elle a abattu des portes, quoi, ouvert des portes. Et donc moi, comment j'ai découvert Dolly Parton très tardivement, et grâce à une chanson qui me bouleverse à chaque fois, qui par un groupe qui en a fait une interprétation encore plus bouleversante qu'elle, parce qu'elle, sa version de Jolene, je parle de ce morceau de 73 qu'elle a écrit, c'était aussi une chanson qui était un petit clin d'œil à quelqu'un qui avait un peu regardé de trop près son mari, avec qui elle est restée très très longtemps. D'ailleurs, son mari l'a quitté il y a un an. Et voilà.
1: Elle l'a pas quitté, il est décédé.
0: Non, elle l'a quitté, il est mort. Oui, enfin, voilà. Oui, c'est une façon de dire que voilà, il a trépassé. Mais voilà, donc Carl Dean, voilà son mari depuis de très longues années. Et voilà, cette chanson lui a été inspirée d'un moment de. Pas vraiment de jalousie, parce qu'elle parle à cette concurrente féminine. Donc Jolene, très belle interprétation du groupe Les White Stripes à l'époque. On les avait vus, il me semble que c'était à l'Aéronef. Et en tout cas, ce morceau-là m'avait marqué. Et donc, je vous propose de retrouver la version des White Stripes de Jack White en concert, Jolene. Et Jolene, vous allez l'entendre un peu. Ce sera le fil rouge de cette émission, parce que c'est une chanson que j'adore. Et il y a vraiment différentes interprétations par de fabuleux interprètes et compositeurs. Voilà, celle maintenant des White Stripes.

0: Baby, on continue dans la sensualité de la country music avec Vilma Burgess pour continuer cette émission spéciale Country Music by Woman. Et grand hommage aussi à Dolly Parton. Dolly Parton avec un look inoubliable, blonde, peroxydée, ultra maquillée, ultra lookée, tout est surchargé, une féminité exacerbée, mais tellement naturelle, tellement elle. Voilà, elle voulait toute petite être trash quand elle voyait ces femmes qui vendaient leur corps pour survivre. Elle était impressionnée par leur look et elle a voulu leur ressembler sans non plus pratiquer leur métier, mais en tout cas c'était des femmes qui l'a fascinée, et donc elle aimait ce côté trash, alors ce qu'on dit vulgaire en français, et en même temps elle est tellement devenue elle-même et elle est devenue aussi une caricature d'elle-même et imitée et inimitable en même temps. Voilà, elle a rassemblé toutes les communautés aussi du monde entier.
1: Alors, je pense qu'il y a beaucoup de gens qui ont entendu cette anecdote, mais au cas où, dans les années 80, je pense, elle a découvert qu'il y avait un concours de sosie de Dolly Parton qui s'organisait à côté de là où elle était. Elle s'est inscrite incognito et elle a exagéré son look, c'est-à-dire qu'elle a exagéré sa perruque, son maquillage, ses fringues. Elle s'est inscrite et elle est arrivée dernière, je crois.
0: Ça m'étonne pas. Oui, elle est incroyable. Elle avait comme ça des expériences à mener. Voilà, beaucoup, beaucoup d'humour, en effet. J'ai un petit téléphone qui sonne, mais ça va. Voilà, ça, c'est le plaisir du direct. Dolly Parton, c'est aussi talentueuse dans la création de morceaux, plein d'humour, notamment celui-là. Dès les années 60, elle écrit Dumb Blonde, un message codé au macho de la country music, qui a été aussi un hit à son époque.
1: 67 sur son premier album.
0: Dumb Blonde, tout de suite dans Faster Pussycat.

It wasn't God who made Honky Tonk Angels, qu'on retrouve donc sur une des compiles de Country Classics de Dolly Parton. Donc l'un des trois CD, voilà, avec cette magnifique voix très, très haut portée. On continue l'hommage à Dolly Parton. Je voulais dire quelque chose, non? L'hommage à Dolly Parton et le titre Jolene. Je vous ai dit, hein, on va en écouter au moins 3-4 versions, on verra le temps qu'on aura, parce qu'il y a encore plein de choses aussi à vous dire, des annonces concerts, donc on va pas trop tarder. C'est celle de Lil Nas X, qui est un jeune homme de la communauté gay de Hollywood. Je pense que oui, il est par là de Californie, je sais plus où je me trompe. Enfin, en tout cas, c'est un gars qui vient de du rap, mais qui a beaucoup de culture, je pense, musicale, qui vient du côté du rock and roll et de la country music. Et il a rendu hommage à Dolly Parton avec son Jolene. Et Dolly Parton était auprès de lui quand il a fait cet hommage-là. Enfin, c'est un super. Enfin, moi, c'est un gars que j'aime bien suivre sur les réseaux sociaux parce qu'il a une super pochette d'album où il est super fringué country cowboy sur un cheval. Et ses morceaux sont assez intrigants. Voilà, j'ai découvert ça grâce à mon jeune fils. Je ne connaissais pas. Il m'avait dit ça pourrait t'intéresser. Effectivement, depuis, je surveille quand même ces dates de concert. Bon, c'est toujours très full aux États-Unis. Dès qu'il débarque en Europe, c'est pareil, c'est très discret, mais c'est full. Donc je ne sais pas si j'aurai l'occasion de le voir, mais en tout cas j'ai beaucoup de plaisir à l'écouter. Et quand j'ai entendu qu'il avait fait une interprétation de Jolene, je me suis dit, eh bien voilà, allez jeter un œil à ce que fait ce jeune homme. Il s'appelle Lil Nas X dans Faster Pussycat. Et ouais, mais je pense qu'il est hyper connu, hein, mais enfin, moi il n'était pas connu de mon côté, mais j'adore ce morceau.

0: Lil Nas X, vous êtes toujours à l'écoute de Radio PFM et de Faster Pussycat.
1: Bonjour, c'est Yann Kay, vous êtes bien sur PFM et vous écoutez Faster Pussycat.

Let's Run Hop On Baby Girl, ce dernier titre de Yann Kay dans Faster Pussycat. Yann Kay qu'on a eu le plaisir de croiser après sa prestation avec les Rancards à Bruxelles. Et le hasard a fait qu'on s'est croisé sur un quai de gare et que l'aventure s'est poursuivie pendant une heure. On a pu papoter et il a pu nous raconter un peu son expérience de Barcelone et puis, son dernier titre qui vient de paraître. Malheureusement, son album est épuisé. On ne sait pas quand est-ce qu'il aura l'occasion de venir en France. On fait un appel à la bienveillance de bons programmateurs par ici, dans le Nord, dans les Hauts-de-France. Et on espère pouvoir partager une scène avec lui. Un garçon tout à fait charmant et élégant, comme on aime ici dans Faster Pussycat, aussi élégant que Dolly Parton. On poursuit dans la country music et cette fois-ci un titre que je vous propose, c'est celui de il faut savoir où je pose mes affaires, de Sandy Posey, qui nous propose le titre What a Woman Won't Do.

0: Un des plus grands titres aussi de Miss Dolly Parton, c'est cette chanson écrite fin des années 60, alors qu'elle voulait prendre son indépendance et quitter l'émission portée par Porter Wagoner, où elle était souvent en duo et elle servait de faire valoir dans cette émission de country music. Et elle s'est longtemps fâchée, il y a une relation d'amour-haine entre les deux, et elle a voulu prendre son indépendance artistique, il a vraiment pas bien avalé. Elle avait écrit un morceau qui s'appelait Joshua, qui avait fait décoller sa carrière, et elle a brisé son contrat à 74, ce qui, enfin, il était très furax. Mais elle lui a écrit une chanson, et c'est cette chanson-là qu'elle lui a écrite, en fait, en hommage à leur relation professionnelle très forte. Mais elle avait besoin, voilà, d'être elle-même et de prendre son envol, d'être indépendante. Et voilà, c'est une des plus belles chansons rendues célèbre par Whitney Houston dans les années 90, 92 plus particulièrement avec le film Bodyguard, et qui en fait, pareil, c'est la communauté afro-américaine a découvert en fait que ce morceau n'était pas une chanson originale de Whitney Houston, mais de Dolly Parton. En fait, ils ont découvert cette chanteuse américaine blonde blanche, mais qui
1: beaucoup
0: touchés.
1: De gens ne savaient pas que c'était une chanson de Dolly Parton.
0: Non. Donc, et j'adore son interprétation. Avant de terminer l'émission, il y a une annonce concert à faire à venir. C'est ce week-end, ne ratez pas le Béthune Rétro.
1: Béthune Rétro, oui, pour les concerts. Bon, pour ce qui est show de voiture hors du commun, c'est un peu fini tout ça, malheureusement. Par contre, il y a quelques petites choses intéressantes. Alors, on va pas faire le détail. Il y a tous les groupes de rockab qui sont invités et qui vont se produire sur scène entre le jeudi soir et le dimanche fin d'après-midi. Mais on a repéré quand même le Don Diego Trio accompagné par Dex Dickerson, dont on vous dit tout le temps du bien sur cette antenne. Membre des Anthem Youth et de son propre groupe, Dex Dickerson, dont on a beaucoup parlé après le Choc Festival il y a quelques semaines sur cette antenne. Et on aura également MFC Chicken, qu'on a vu justement la semaine dernière à Jet, à l'Excelsior. Super concert à ne surtout pas louper. Et là, ils passent en début de soirée, donc c'est vraiment à voir. Ils vont foutre une ambiance du tonnerre. Ils sont vraiment très très bons, ces Anglais. Andias and the Yucata Brothers, ça, ce sont des locaux, mais c'est excellent dans
0: une
1: veine plus soul, blues, etc.
0: On va écouter la voix de Andias avec ses comparses, avec le Can't Stop Now, extrait de leur album Alana, juste après.
1: Et puis nos groupes favoris du coin, des Odotones, Chickens, Jake Calypso, les groupes d'Hervé Loison, ainsi que Lord Diabolic, qui remonte du sud de la France, et puis Mountain Sirens, je crois, quelque chose comme ça, qui mérite d'être vu aussi faire ça. Allez faire un petit tour sur la programmation, faites vos choix, mais ne loupez surtout pas la journée du samedi avec MFC Chicken, et puis Dickerson, et les Courettes aussi le dimanche à 17h sur une des six places.
0: Alors voilà, pour vous donner l'eau à la bouche, le Can't Stop Now de
1: Andias
0: and the Yucata Brothers. Attendez, il y a un petit souci de CD. Bah oui, j'ai pas lancé le bon CD, donc forcément, vous pouvez pas l'entendre.

0: Voilà, c'est ainsi que s'achève Fast Stop Cicat, cette fin d'été du mois d'août. On vous retrouve la semaine prochaine. Voilà, là, elle se consacrait au cinéma pendant 12 ans à Hollywood et elle nous proposait cette interprétation, ce titre qu'elle a écrit pour le film « Comment se débarrasser de son patron » avec Jane Fonda et Lily Tomlin.
1: 9 to 5, on
0: yes. Bye bye à tous. Et bonne fin de semaine. Bye.
1: Salut à tous.

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1: 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Et il est 20h25, voilà. 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

bienvenue dans cette nouvelle émission de Jazz dans tous ses états sur Radio PFM 99.9, radio libre, associative et sans publicité. Corrado au micro. Il est toujours compliqué de définir des styles de musique, sorte de boîte où l'on classe tel ou tel musicien, tel ou tel groupe. C'est tout particulièrement le cas avec le jazz rock que l'on va écouter aujourd'hui. Il n'est pas toujours évident de trouver des points communs entre les représentants de ce courant. Pour la qualifier, on dira que cette musique a un penchant pour le binaire, qu'elle s'approprie complètement l'électricité, instruments électriques, effets divers, pédales wah-wah, synthétiseurs, et qu'elle attribue un rôle important aux souffleurs, ce qui la distingue des orchestres de rock. Le jazz rock provient pour une large part de l'évolution musicale de Miles Davis et de ses héritiers, de son écurie, Wayne Shorter, Joe Zawinul, Herbie Hancock, Chick Corea, Tony Williams. Mais une seconde source d'inspiration provient de la scène britannique avec des groupes cultes tels que Soft Machine, John McLaughlin et Keith Tippett Centipede. Ces musiciens ont eu le mérite d'ouvrir le public de rock vers le jazz. Ainsi, on retrouvait Miles Davis programmé au festival de White en 1970 avec les Who ou Jimi Hendrix. Et plus près de nous, géographiquement, le festival d'Amougy permettait à Archie Shepp, Don Cherry, l'Art Ensemble of Chicago, Steve Lacy de côtoyer des groupes tels que Captain Beefheart, Pink Floyd, Nice, Soft Machine, tout ça sous la houlette de Frank Zappa. De ce point de vue, le jazz rock a joué pour nombre d'entre nous, pendant les années 70, le rôle de passeur essentiel vers le jazz. Soft Machine reste pour beaucoup d'amateurs de musique un groupe essentiel et même culte. Il faudra revenir avec une émission entière sur ce groupe formé à Canterbury par de fortes personnalités. Robert Wyatt, qui fera une carrière époustouflante malgré un grave accident. David Allen, qui fondera ensuite son propre groupe Gong. Kevin Ayers, qui jouera avec des pointures comme Mike Oldfield, Brian Eno, John Cale ou Nico. Et enfin, le pianiste plus intellectuel et plus porté vers le jazz, Mike Rutledge. Après deux albums particulièrement réussis et le double album mythique Third, le groupe rompt résolument avec sa période psychédélique et délaisse la poésie dadaïste et les références à Alfred Jarry. Il devient désormais un groupe de jazz rock et uniquement un groupe de jazz rock. Dernier album de Wyatt avec Soft Machine, Fourth, laisse un goût amer tellement Wyatt est remarquable à la batterie et nous fait prendre conscience de la perte d'un batteur extraordinaire. Cet album est une réussite totale, même s'il reste dans l'ombre du précédent et même si certains ont rejeté ce tournant radical vers le jazz. Combinaison de compositions complexes, d'improvisations free, le disque trouve son sommet dans une longue suite de 4 parties dont est extrait ce morceau lumineux avec une mention spéciale au saxophoniste Elton Dean. Virtually Party 2 dans l'album de Soft Machine, Fourth.

Frank Zappa se définissait comme un compositeur de musique sérieuse qui joue de la guitare dans un groupe de rock pour gagner sa vie. Déclaration largement en dessous de la réalité. Créateur d'un univers éminemment singulier, il est capable de s'ouvrir à toutes sortes de musiques. Musique contemporaine la plus savante, rock nourri au rhythm and blues, jazz sophistiqué. Jazz, justement, qu'il ne considérait pas comme mort, mais qui exhalait juste une drôle d'odeur, comme il disait. Le temps de deux disques en 1972, Waka Jawaka et le deuxième The Grand Wazoo, Frank Zappa endosse l'habit de leader d'un génial groupe de jazz-rock. Cette bifurcation créative s'explique par des circonstances exceptionnelles. Le 10 décembre 1971, il est attaqué par un fou furieux qui l'empoigne et le fait chuter au bas de la scène, 4 mètres plus bas, au motif qu'il aurait fait de l'œil à sa petite amie. Résultat, tibia cassé, épaule démise, côte cassée, diverses blessures aux mains et surtout larynx brisé, modifiant la tessiture de sa voix. Cloué à un fauteuil roulant pendant des mois, il met à profit sa période de convalescence pour réaliser ses deux albums. L'album de Grand Wazoo, dont est extrait le morceau Blessed Relief, est enregistré avec une formation élargie à une vingtaine de musiciens, une sorte de big band. Ce morceau propose une musique hors norme. En dehors des conventions habituelles, il s'agit d'une délicate ballade de jazz où les musiciens jouent simplement avec de belles improvisations aériennes, de trompettes, de six cordes et de claviers électriques. Blessed Relief dans l'album de Frank Zappa de Grand Wazoo.

Weather Report s'est éteint il y a presque 40 ans. Mais la musique de ce groupe n'a pas pris une ride et présente encore dans tous les esprits. Il est vrai qu'on y a croisé quelques-uns des meilleurs musiciens de ces 50 dernières années. En particulier, le principal inspirateur de la mue électrique de Miles Davis est l'un des plus grands saxophonistes, j'ai nommé Joe Zawinul et Wayne Shorter. Ce groupe a donné ses lettres de noblesse au jazz rock. Il s'agit du troisième album studio du groupe qui a été créé en 1970. Joe Zawinul insuffle une nouvelle orientation en apportant plus de funk et de groove dans ses morceaux, mais aussi en proposant des pièces où l'improvisation est moins présente, permettant ainsi un plus grand succès commercial. Pour ce faire, il va doubler les titulaires de la basse et de la batterie par deux musiciens issus du rhythm and blues pour assurer une nouvelle pulsation. Boogie Woogie Waltz est emblématique de ce changement. Pièce majeure de l'album, ce morceau est d'une implacable et puissante intensité, aussi grâce aux percussions très présentes, maraca et conga. Groovissime. Boogie Woogie Waltz dans l'album de Weather Report, Sweet Nighter.

Il s'agit, pour ceux qui ne le connaîtraient pas, d'un des plus grands batteurs du monde. Remarqué très jeune, à 17 ans, par Miles Davis, Tony Williams fait partie du second quintet du trompettiste qu'il quitte en 1969 après l'enregistrement de In a Silent Way. Il se lance dès lors dans le jazz rock avec son groupe Lifetime. Le morceau choisi ouvre le second album du groupe, Turn It Over. Il s'agit ici d'un des albums les plus réussis de la galaxie du jazz rock et un critique va même jusqu'à affirmer « C'est comme le Band of Gypsy de Jimi Hendrix, mais avec plus de talent ». L'album est clairement orienté rock avec la participation de Jack Bruce à la basse et au chant, ex-Cream, et de McLaughlin, incroyable guitariste. À la différence des précédents albums de Tony Williams, le format des morceaux est nettement plus court, ce qui n'est pas sans procurer une certaine frustration à l'écoute des solos du guitariste et du pianiste Larry Young. Le morceau choisi exprime une énergie pure, bref, un disque de jazz rock redoutable. To Whom It May Concern, dans l'album de Tony Williams, Turn It Over.

le guitariste John McLaughlin est un parfait inconnu du grand public avant que Miles Davis le débauche. Inconnu du grand public, certes, mais il est néanmoins un des pionniers de la scène blues jazz en Angleterre, jusqu'à donner des cours de guitare à un certain Jimmy Page en 1963. Après son séjour avec Miles Davis, il crée son groupe intitulé Mahavishnu Orchestra, où il laissera libre cours à son incroyable virtuosité. Rompant les barrières entre le rock, dit progressif, et le jazz, le groupe en est à son deuxième opus. Birds of Fire est un concentré d'énergie, une débauche d'énergie, pourrait-on dire, servi par une virtuosité étourdissante. L'album s'ouvre sur le morceau choisi qui est à la fois sublime et lourd. Dès sa première écoute, on constate une synergie totale entre les musiciens, duo rugissant de la guitare et du violon, tapis de percussion impeccable, indiscutablement un album et un morceau qui, un demi-siècle plus tard, reste un monument du jazz-rock. Bird of Fire, dans l'album de Mahavishnu Orchestra, Birds of Fire.

Guitariste britannique virtuose, Jeff Beck joue dès le début des années 60 au sein des Yardbirds avec Jimmy Page et succède à un certain Eric Clapton. Après avoir rencontré Stevie Wonder, il se tourne résolument vers le jazz rock au milieu des années 70. Il jamme avec le Mahavishnu Orchestra et joue avec Stanley Clarke. Il reviendra à ses premiers amours, le rock, ensuite en participant à des projets avec Clapton, Jimmy Page, David Gilmour et bien d'autres, et il collectionnera les nominations et les récompenses aux Grammy Awards. Bien que régulièrement primé dans les magazines de rock comme l'un des guitaristes les plus influents, il développe ici ses affinités avec le jazz et le blues. Dans cette ballade composée par Stevie Wonder, Jeff Beck laisse libre cours aux cris et gémissements de sa guitare. Son solo mémorable est langoureux d'une grande limpidité. Cause We Ended as Lovers, dans l'album de Jeff Beck, Blow by Blow.

0: Thierry Eliez mérite d'être beaucoup plus connu qu'il ne l'est. Pianiste, organiste, compositeur, arrangeur, il a 61 ans, une longue et remarquable carrière musicale qui lui permet d'être reconnu mondialement. Sans être exhaustif, il a collaboré avec Didier Lockwood, Didi Bridgewater, Aretha Franklin, Horace Silver, Lalo Schifrin, mais aussi avec Randy Brecker, Ron Carter, Jimmy Smith, Rhoda Scott, Émile Parisien. Il est actuellement membre du fantastique groupe Magma.
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Dans un instant, vous retrouverez L'air de rien, la chronique mensuelle de Christian Lejaune. Je vous proposerai ensuite un extrait d'un podcast Minuit dans le siècle, un entretien d'Hugo Paglietta avec Romaric Godin, auteur d'un livre important, Le problème à trois corps du capitalisme, paru aux éditions La Découverte. Ce sera ensuite un tumulte musical. C'est le contenu de ce tumulte numéro 1646. Jean au micro, salut !

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1: Comment ne pas sortir bouleversé et en même temps transformé par la lecture du journal d'Etty-Hilsomme, qui a justement pour titre « Une vie bouleversée ». Ce livre, je l'ai lu après avoir visionné sur Arte la série en 6 épisodes intitulée « Etty », réalisée par Hagai Lévy, l'auteur israélien créateur de la série « En thérapie », reprise en France par Olivier Nakache et Eric Toledano. Je ne connaissais rien d'Etty-Hilsomme, cette jeune femme juive qui vivait à Amsterdam et qui écrivit son journal sous le joug de l'occupant nazi durant les années 1941-1943. En février 1941, Etty a 27 ans lorsqu'elle rencontre Julius Speer, un psychothérapeute jungien qui soigne ses patients en observant l'empreinte de leurs mains. La première consultation produisit chez elle une sorte de choc qui la détermina, entre autres, à tenir désormais son journal, écrit son traducteur Philippe Noble dans l'avant-propos du livre. La première entrée du journal est datée du 8 mars 1941. Pleine d'entrain et de crainte, Etty démarre ainsi. « Eh bien, allons-y. Moment pénible, barrière presque infranchissable pour moi, vaincre mes réticences et livrer le fond de mon cœur à un candide morceau de papier quadrillé. » Quelques jours plus tard, elle complète. « Je dois m'efforcer de ne pas perdre contact avec ce cahier, c'est-à-dire avec moi-même, sinon j'aurai des problèmes. Je cours encore le risque à chaque instant de me perdre et de m'égarer. » Durant 2 années, Etty livrera dans ce journal le fond de son cœur avec une redoutable honnêteté, donnant au lecteur une description quasi chirurgicale d'un cheminement intérieur d'une rare intensité. Dans les premières pages de son journal, Etty note une réflexion de son thérapeute qu'elle nommera S tout au long de son journal. Je comprends maintenant les paroles de S à l'issue de ma première visite. Ce qui est ici, et il montrait sa tête, doit venir là, et il montrait son cœur. Etty va s'efforcer de mettre en pratique cette parole, nourrissant chaque jour davantage son espace intérieur. Toute la journée, je vais me tenir dans un coin de cette grande salle de silence qui est en moi, écrit-elle. Il ne se passe pas 2 pages sans que le lecteur ne soit chaviré par les révélations qu'Etty y relate. Comme si cette jeune femme avait intégré et mis en pratique dans sa vie de tous les jours les préceptes des plus grands sages et les recommandations des plus éminents spécialistes du développement personnel. Qu'il s'agisse de vivre le moment présent, elle écrit « Avant, je me projetais dans un futur chaotique ». Car je refusais de vivre l'instant d'après, le futur immédiat. Comme une enfant gâtée, je voulais que tout me fût offert. Mais aujourd'hui, où chaque minute est pleine de vie, d'expérience, de lutte, de victoire et de rechute, suivie d'un retour à la lutte, aujourd'hui, je ne pense plus à l'avenir. Il m'est indifférent de faire ou non de grandes choses, parce que j'ai l'intime conviction que de la réussite ou de l'échec, il sortira toujours quelque chose. Aujourd'hui, à la minute présente, je vis pleinement, la vie vaut d'être vécue, et si je dois mourir demain, je dirais « dommage, mais je ne regrette rien ». Quand elle parle du sens de la vie, elle écrit « On cherche le sens de cette vie, on se demande si elle en a encore un, mais c'est une affaire à décider seul à seul, avec Dieu ». Peut-être toute vie a-t-elle son propre sens et faut-il toute une vie pour découvrir ce sens ? Qu'elle relate l'impermanence, elle écrit « Avant, je pensais que tout le reste de ma vie se traînerait dans la même affliction. Aujourd'hui, je sais que ces moments de dépression font partie, eux aussi, de mon rythme vital et que c'est bien ainsi. Confiance. » Très grande confiance en tout et en moi-même. » Ou qu'Etty relate la mort en face, quand elle écrit « Chaque jour, je dis adieu ». Le véritable adieu ne sera plus alors qu'une petite confirmation extérieure de ce qui se sera accompli en moi de jour en jour. Traversant les heures les plus sombres de l'histoire des humains, Eti Hilsom conserve son libre arbitre et sa force vitale. La vie et la mort, la souffrance et la joie, les ampoules aux pieds meurtris, le jasmin derrière la maison, les persécutions, les atrocités sans nombre, tout est en moi et forme un ensemble puissant. Je l'accepte comme une totalité indivisible et je commence à comprendre de mieux en mieux, pour mon propre usage, sans pouvoir encore l'expliquer à d'autres, la logique de cette totalité. Je voudrais vivre longtemps pour être un jour en mesure de l'expliquer. N'est-ce pas une façon de travailler pour la postérité ? Écrit-elle. Eti Hilsom est morte à 29 ans à Auschwitz. Traduit en plus de 30 langues, son journal rend meilleur celles et ceux qui le lisent. En dépit de tout, cette vie est belle et riche de sens. Voilà pourquoi il faut rire Eti Hilsom, la lire et la partager. Je rappelle le titre de son livre, « Une vie bouleversée » d'Eti Hilsom, paru au Point Seuil en 1985 et toujours disponible en librairie.

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0: On y vient justement à, notamment au titre du livre, le problème à trois corps du capitalisme, une référence au roman de science-fiction de Liu Cixin. Alors c'est quoi le problème à trois corps du capitalisme? Alors ça renvoie évidemment à une triple crise en fait, hein, que tu développes dans les trois premiers chapitres si je ne me trompe pas. Crise de rentabilité du capital, en particulier crise économique à proprement parler, crise environnementale, écologique, qui ne se réduit pas, tu y insistes et tu as raison, il me semble, à une crise simplement climatique, même si évidemment c'est une composante tout à fait majeure. Et puis crise que tu nommes anthropologique, je me souviens qu'Alain Bire parlait de crise de sens et qui renvoie finalement au vieux concept un peu oublié parfois de marxiste d'aliénation, où on pourrait parler aussi de réification, c'est un concept que tu évoques. Donc j'aimerais bien qu'on décline un peu ces trois composantes de la crise, parce qu'il y a un triangle entre ces crises, et on peut pas penser ton livre et la proposition que fait ton livre sur le plan théorique et même après sur le plan stratégique si on n'a pas en tête ce triangle justement.
1: Exactement. L'idée, c'était véritablement de reprendre le problème à trois corps en tant que tel, c'est-à-dire le problème à trois corps en astrophysique, hein, c'est un problème où on ne peut pas, en fait, déterminer la trajectoire de trois corps qui s'auto-attirent. Hein. La force de gravité fait qu'en réalité, on est incapable d'avoir un calcul qui permette de prédire le mouvement de ces trois corps. Et donc, on a un système chaotique. Et le livre de science-fiction que tu as évoqué traite de ça. Face à ce système chaotique, on a un peuple extraterrestre qui cherche des solutions à l'intérieur de sa planète qui est soumise à ce système stellaire à trois corps. Et évidemment, il n'en trouve pas, puisqu'il n'y a pas de solution pour, en fait, maîtriser ce chaos. Et donc, la seule solution que trouve ce peuple, hein, c'est de quitter l'attraction de ce système pour aller vers une planète, la Terre, qui est censée être plus stable. Ma démarche était exactement fondée sur ce principe-là. C'est-à-dire, on est dans un système où on a trois crises qui, en fait, s'auto-entretiennent et entretiennent, en fait, un chaos grandissant, ce que je nomme plus rapidement le désastre. Et nous, en tant que société et en tant qu'individu, nous cherchons des solutions à l'intérieur de ce système. Alors, les trois crises, les trois corps, hein, du problème, quelles sont-elles ? Alors, d'abord, il y a évidemment un problème qui est le problème central, on va dire, du capital, hein, c'est sa capacité à se reproduire en s'élargissant, à s'accumuler, hein, qui est en fait la dynamique centrale du capital. Ce pourquoi le capital existe, son ontologie, sa substance, c'est cette capacité qu'il doit avoir à toujours s'accumuler. Et évidemment, dans cette dynamique-là, le rythme joue un rôle extrêmement important. Hein, et en fait, une baisse du rythme d'accumulation, c'est un affaiblissement de l'ensemble du système capitaliste et de la dynamique du capital. Et en fait, c'est un peu ce qu'on voit en fait en ce moment, hein, depuis les années 70, mais encore plus depuis la crise de 2008, où on voit à la fois une rupture dans les rythmes de croissance économique, mais aussi dans les rythmes de gain de productivité. C'est-à-dire, c'est là où c'est important, parce que quand on raisonne, comme je le fais en termes marxistes, on est toujours confronté en fait à un problème qui est que le marxisme est une critique de l'économie politique, et le point de départ de Marx, hein, dès le chapitre 4 du livre 1, c'est le fétichisme. C'est-à-dire que ce que nous dit la marchandise, ce que nous dit le système capitaliste, n'est pas la vérité. C'est en réalité une mystification. Et donc, évidemment, il faut faire avec cette mystification. Il faut, en quelque sorte, essayer de trouver la réalité sous-jacente à la mystification capitaliste. Alors, les gains de productivité, c'est quelque chose qui très difficile à calculer, mais qui néanmoins ne trompe pas pour une raison très simple. C'est que, en fait, ce qui distingue le capitalisme des autres modes de production, c'est cette capacité, en fait, à utiliser des gains de productivité pour réaliser encore d'autres gains de productivité. Pourquoi ? Parce que, en fait, les gains de productivité, c'est ce qui permet de sortir de la limite de 24 heures d'une journée de travail. C'est-à-dire que vous pouvez faire travailler les gens, suer les gens pendant 24 heures. Bon, il faut quand même qu'ils dorment, qu'ils mangent, etc. Et en fait, au bout d'un moment, vous allez avoir un problème en fait de production. Votre production va être naturellement limitée. Ou alors, il faut rajouter des gens, mais bon, il y a un problème d'échelle.
0: C'est ce que Marx appelait la plus-value absolue. C'est le fait de vouloir repousser la journée de travail ou payer moins les gens pour un même temps de travail.
1: Exactement. Et ça, c'est la limite aussi de ce qu'il appelait, hein, le système

0: des manufactures. Le système des manufactures, qui s'est développé au XVIIe, XVIIIe siècle, hein, bah, ça consiste à mettre plein de gens dans des lieux, faire de la division du travail, mettre plein de gens dans le même lieu, les faire travailler. Mais en fait, au bout d'un moment, on a un problème de production de plus-value. Et donc, il faut en fait mécaniser pour produire de la valeur avec la même quantité de travail. Et donc, c'est ça qui détermine, qui fait sauter en fait le pas du féodalisme ou d'un autre système de production vers le capitalisme. Et ces gains de productivité qui doivent être toujours soutenus, bah, depuis en fait les années 60, ils reculent et ils reculent très fortement, notamment en Occident. Mais pas seulement. Et ça, c'est quelque chose qui dénote en fait une moindre capacité du système à produire de la valeur. Et donc effectivement, à produire suffisamment de valeur pour pouvoir en fait augmenter le taux de profit et donc l'accumulation. Pourquoi ? Parce que par ailleurs, il y a eu beaucoup de gains de productivité passés et que donc il y a une masse de capital constant, c'est-à-dire de machines hein, qui ont permis ces gains de productivité et que pour en fait produire un taux de profit, il faut produire beaucoup de valeur par rapport, beaucoup de capital variable, de capital vivant par rapport à du capital constant et toujours plus en fait. Donc si on a moins de gains de productivité, on a encore plus de difficultés à produire cette valeur suffisante pour permettre l'accumulation. Et il se trouve qu'en fait, on va pas rentrer peut-être dans les détails ici parce que c'est un peu, voilà, mais il se trouve qu'en fait, on est assez clairement aujourd'hui dans un système de ce type-là. C'est-à-dire dans un système où, eh bien, les gains de productivité sont affaiblis, la production de valeur est affaiblie, et en fait, il faut trouver d'autres moyens de soutenir le taux de profit. Ce que Marx appelle des contre-tendances, il en cite plusieurs. Bon, à son époque, moi j'essaye d'en identifier, concernant notre époque, un certain nombre. Et d'une certaine façon, le néolibéralisme a été la mobilisation de certaines de ces contre-tendances pour pouvoir soutenir le taux de profit. Hein, la financiarisation, évidemment, la mondialisation des échanges, c'est-à-dire, eh ben, en fait, puisque les gains de productivité sont moins faciles, on va aller vers des zones où le travail est moins cher, avec des niveaux de productivité qui sont plus faibles, mais qui sont quand même... on ne part pas au Burkina Faso, en fait, on part en Chine, où il y a en fait un outil industriel qui permet de commencer à faire ce travail-là.
1: Donc on a surmonté partiellement la crise de profitabilité du capitalisme qui était dans les années 70 par ces moyens-là, notamment.
0: Voilà, et aussi, évidemment, hein, juste pour le dire, hein, quand même par la répression sociale, aussi dans les pays occidentaux,
1: la pression antisyndicale, etc.
0: Et la stagnation du salaire réel ou quasi-stagnation du salaire réel.
1: La compression des salaires. Voilà.
0: Et donc ça, en fait, ça va en fait pendant un temps, notamment dans les années 80, entre la fin des années 80 et la fin des années 90, ça va permettre un petit peu de faire repartir le taux de profit.
1: Ce qu'avait montré Michel Husson, par exemple, voilà, à travers une hausse du taux d'exploitation, etc.
0: Exactement. Mais à partir du début des années 2000, on sent que ça repart en fait à la baisse, les taux de productivité retombent en fait assez fortement. Et puis il y a la crise de 2008 qui est en fait un symptôme de ça, c'est-à-dire que en fait, bah, les gains de productivité étant faibles, on peut pas augmenter les salaires, et donc les gens qui se sont surendettés pour acheter leur maison aux États-Unis se retrouvent dans l'incapacité en fait d'assurer le remboursement, et ça crée en fait ce qu'on connaît,
1: la crise des subprimes,
0: avec un effet domino sur l'ensemble de la structure financière mondiale. Et à ce moment-là, en fait, on est obligé de mobiliser d'autres contre-tendances. Moi, j'en vois deux principales, il y en a d'autres, hein, mais deux principales qui sont en fait la contre-tendance étatique, c'est-à-dire que, en fait, toutes les années 2010, c'est l'histoire en fait d'économie soutenue par les banques centrales, hein, avec des niveaux de taux réels qui sont en fait historiquement au plus bas, et qui vont permettre en fait de faire repartir le moteur de la financiarisation, avec des bourses qui vont exploser, avec la naissance de nouveaux produits type Bitcoin, crypto-monnaie, de nouvelles spéculations immobilières, etc.
1: Avec cette limite qui est que, du coup, le système capitaliste ne s'est pas vraiment purgé, en quelque sorte, des entreprises peut-être les moins rentables, et que se sont développées toute une série d'entreprises que tu qualifies de zombies, mais c'est pas une expression d'ailleurs qui t'est propre, hein, mais notamment dans l'économie états-unienne, mais aussi en Europe.
0: Bien sûr, parce que, en fait, comme cette économie, elle est en permanence sous tension, elle ne peut pas se permettre, en fait, ces formes de grandes purges que représentent, dans la théorie économique classique, les crises. On retire tout ce qui est, en fait, non rentable et on repart sur des bases saines. Là, on ne peut pas, parce que si on le fait, en fait, tout s'effondre. Et c'était ça, la dynamique, en fait, de la crise de 2008. C'est-à-dire que, en fait, lorsque s'effondre la financiarisation, comme le sous-jacent de la financiarisation, c'est-à-dire la production réelle de valeur, est très faible, si vous ouvrez, si vous laissez en fait glisser cette histoire-là, ce que George Bush Senior a essayé de faire avec Lehman Brothers en 2008, bah en fait, c'est le monde, enfin la Terre s'ouvre sous le système économique en fait. Et à l'époque, il faut bien, on l'a un peu oublié aujourd'hui, mais à l'époque, les gens disaient, c'est le capitalisme qui est en jeu. Et ils avaient raison. Et c'est bien pour ça qu'en fait, il y a eu ces mesures de sauvegarde du monde financier. Parce qu'en réalité, s'il n'y avait plus ça, s'il n'y avait pas cette architecture de la finance et de la dette pour soutenir en fait des entreprises, y compris des entreprises non rentables, en fait, tout s'effondrait comme un château de cartes. Donc ça, c'est la première chose. Et puis la deuxième chose, c'est qu'en fait, les entreprises qui, eux, sont plus ou moins rentables vont essayer, en fait, de conserver pour elles un maximum de profits dans une logique de prédation qui va éviter soigneusement, en fait, les logiques de marché qui ont plutôt tendance à égaliser les taux de profit. Et donc, en fait, va se mettre en place des logiques de rente. Cédric Durand ou Yanis Varoufakis voient là-dedans une forme de techno-féodalisme. Alors moi, je considère que ça fait toujours partie en fait, hein, du capitalisme, mais c'est un capitalisme qui est marqué par la rente, où en fait des capitalismes individuels tentent en fait de contourner la difficulté pour leur compte, hein, en ayant une vision prédatrice en fait, hein, de la valeur formée. Évidemment, dans la tech, c'est quelque chose de très fort, mais on pourrait trouver ça dans la finance, notamment dans la finance privée. On peut trouver ça évidemment aussi dans l'immobilier ou dans les industries extractrices. Et ces formes-là vont se développer encore plus après la crise de 2008. Sauf que ce sont des formes qui ne règlent pas en fait le problème global. Enfin, le problème de base, qui est celui de la production générale de
1: qui est que le valeur. Gâteau grossit de moins en moins et de moins en moins vite, et que la question qui se pose de plus en plus au secteur de la classe capitaliste, c'est qui, en quelque sorte, capture la plus grande part de ce gâteau de plus en plus stagnant.
0: Exactement, c'est exactement ça. La question aujourd'hui, c'est... Alors, il y a toujours la question de savoir comment on peut faire repartir, évidemment, la machine pour augmenter le gâteau. On y reviendra peut-être tout à l'heure. Ce qui est certain, c'est que là, effectivement, il y a un gâteau qui croît de moins en moins vite. Et donc, la lutte interne au capital pour capturer la part du gâteau, elle est de plus en plus forte. Et évidemment, cette lutte, elle passe aussi par la question de l'État et donc par le contrôle de l'État qui permet en quelque sorte de garantir cette capture de la création de valeur.
1: Oui, c'est ça, les deux contre-tendances que tu as évoquées, l'interventionnisme plus soutenu de l'État, si on veut, hein, au service de la classe capitaliste en réalité, hein, in fine, et du maintien du système capitaliste, et l'autre contre-tendance rentière et prédatrice, en fait, vont s'articuler. C'est ce que tu défends dans les années 2020 en particulier. Il y a un phénomène, alors on va en reparler, mais peut-être qu'on peut déjà l'aborder, d'hybridation, c'est le terme que tu emploies, entre l'État et le capital. À un moment donné, tu vas un peu plus loin, tu parles de fusion, je ne sais pas si tu parles de fusion tendancielle, mais en tout cas de fusion entre certains secteurs justement du capital, sans doute les plus dominants et rentiers, prédateurs, et l'État.
0: Oui, parce que en fait, il y a dans ces secteurs qui ont vocation en fait à capturer une part croissante de la valeur créée, il y a une volonté en fait, et c'est assez intéressant parce qu'on le voit dans la doctrine, notamment quand on lit hein, les doctrinaires autour de Trump, on voit bien qu'ils ont abandonné totalement l'idée que la concurrence internationale était bonne, en fait.
1: Oui, hein. Peter Thiel dit la concurrence est pour les nuls.
0: Exactement. En fait, la concurrence losers. Pour eux produit de la médiocrité. Et ça, on peut le traduire en termes marxistes. Ça veut dire, en fait, la concurrence, elle produit une égalisation du taux de profit, c'est-à-dire que quand le taux de profit a tendance à baisser, bah, cette égalisation, en fait, elle ne crée que des gens insatisfaits. Et donc, il faut effectivement contourner le marché et la concurrence. Et pour ça, en fait, il faut s'adosser à la puissance de l'État. La puissance de l'État, par sa puissance régulatrice, par sa puissance géopolitique, militaire, mais aussi par sa puissance de répression des forces sociales, hein, et de répression du monde du travail, tout ça fait que l'État est un élément important du contrôle de la production de valeur. Et donc on a de plus en plus en fait des forces du capital qui vont chercher à contrôler ce qu'on appelait les fonctions régaliennes de l'État pour pouvoir en fait les utiliser non pas au profit du capitalisme en général, comme c'est le cas depuis la naissance du capitalisme, mais au profit d'une part particulière du capital, qui est cette part rentière. Et ça, ça crée une forme de nouveau capitalisme d'État. Je m'inspire là d'un texte d'Otto Rühle qui n'est pas très connu, mais qui date de 1931 et qui fait la distinction entre trois capitalismes d'État, hein, le capitalisme d'État type soviétique où une classe remplace finalement la classe bourgeoise, classe bureaucratique, voilà, remplace la classe bourgeoise. Un capitalisme où, d'État où l'État est un acteur parmi les autres, on pourrait penser au capitalisme fordiste d'après-guerre, et puis un capitalisme d'État où le capital prend le contrôle de l'État. Et je pense qu'on est tendanciellement, effectivement, dans cette vision-là, parce que c'est aussi la conséquence d'un affaiblissement général de la capacité du capitalisme aujourd'hui à assurer ce qui fait sa substance et son existence, c'est-à-dire sa capacité d'accumulation.
1: Alors peut-être on peut en venir justement au deuxième corps que tu développes de ce problème à trois corps du capitalisme, hein, qui est la crise environnementale. Comment ça s'articule avec cette première composante qui est la crise proprement économique ou de rentabilité ou de profitabilité du capital ?
0: D'abord, la première chose, à mon sens, c'est qu'il faut rappeler que la crise écologique, ce que j'appelle la crise écologique, et qui regroupe effectivement plusieurs types de problèmes écologiques, dont le changement climatique, mais pas seulement. Hein. Pour moi, le symptôme vraiment de la crise écologique, c'est le dépassement des limites planétaires, c'est-à-dire la capacité qu'a aujourd'hui l'homme, en tant qu'agent du capital, à en fait aller plus au-delà de ce que la Terre est capable de supporter. Il faut comprendre que cette crise-là, elle a pour origine, en fait, le capitalisme lui-même. Alors, c'est un peu, pour revenir un peu sur ces histoires de trois crises, hein, chacune des trois crises a sa propre dynamique. Et ensuite, en fait, il y a des interconnexions. Là, la dynamique de la crise écologique, hein, c'est évidemment ce que Marx appelle la rupture métabolique, c'est-à-dire que les échanges entre l'homme et la nature, qui constituent la façon pour l'homme de vivre, c'est-à-dire de se nourrir,
1: de produire ses moyens d'existence.
0: De produire ses moyens d'existence, eh bien, cet échange-là, il est rompu par le capitalisme parce que, en réalité, entre l'homme et la nature, il y a un troisième larron qui est le capital et qui va dire à l'homme d'agir non pas en fonction des besoins qui sont les siens, mais en fonction des besoins du capital lui-même. Et donc, l'homme fait des besoins du capital ses propres besoins et traite la nature comme le capital les traiterait si le capital était un être vivant. Et donc, effectivement, la logique du capital, c'est une logique de prédation de la nature. La nature est un élément gratuit, hein, ce que le capital paye vis-à-vis de la nature, c'est pas la nature elle-même, c'est en fait le travail d'exploitation de la nature. Donc la nature est un élément gratuit et c'est simplement une ressource pour en fait valoriser le capital. Et évidemment, ça entraîne des dépassements, hein, puisque c'est évidemment une logique où les limites planétaires sont inexistantes. C'est aveugle en fait à cette logique-là. Donc c'est aveugle en fait, et on le voit bien en fait depuis 40 ans. C'est-à-dire on a des scientifiques qui nous expliquent ceci, cela. Et en fait, on a un aveuglement collectif qui en fait traduit cet aveuglement du capital vis-à-vis de la nature.
1: Oui, même quand la crise environnementale est reconnue et l'impact des activités humaines sur cette crise, en réalité, ce qui en découle n'est jamais et de très loin à la hauteur du problème, puisque précisément les mesures nécessaires seraient une forme de rupture avec l'intégralité du système de production tel qu'il est actuellement.
0: Et non seulement ce que tu viens de dire est très juste, mais on peut aller encore plus loin, et c'est là où en fait le système à trois corps commence à prendre forme, c'est que en réalité, face à la crise écologique, la réaction du capital va être de proposer en fait des marchandises. Ces marchandises, elles sont le fruit d'une exploitation du travail et de la nature, évidemment également, mais ce sont des marchandises qui sont présentées comme des solutions. Ça peut être les technologies vertes de production, mais qui ont en fait un coût écologique également, et qui devront en fait, elles aussi, s'intégrer dans la logique de croissance et d'accumulation du capital, donc qui vont aussi avoir un poids sur le métabolisme. Et ça peut être, comme on l'a vu au moment de la canicule récente de 2026, hein, la solution à la crise. Vous avez chaud, bah, on a des climatiseurs, on a des solutions, on a des marchandises pour régler votre problème. Évidemment, on ne règle pas le problème, on règle en fait le problème du capitalisme. C'est-à-dire qu'en réalité, face à la crise économique, la solution du capitalisme, c'est de dire, eh bien, non seulement je vais vous présenter une marchandise qui sera une solution pour vous, en tout cas, qui donnera l'impression d'être une solution pour vous, mais qui sera en réalité une solution à mon problème, à moi, capital, qui est celui de l'accumulation. Donc, ça va ouvrir de nouveaux marchés, ça va prétendre ouvrir de nouveaux marchés, et donc, évidemment, dans un capitalisme qui a de plus en plus de mal à réaliser de la plus-value suffisante, bah, il y a deux choses. C'est que face à la crise écologique, lorsqu'il prend cette crise écologique au sérieux, entre guillemets, c'est-à-dire qu'il va l'intégrer dans sa logique économique, eh bien, il va proposer des marchandises à valoriser comme solution. Et dans un deuxième temps, ou en parallèle, ou en même temps, c'est exactement ce qu'on est en train de vivre en ce moment, eh bien, il va y avoir un déni de cette crise écologique parce qu'en réalité, pour continuer à faire de la plus-value, il faut continuer à pouvoir exploiter la nature de façon aveugle. Et donc, on a tout le phénomène que l'on voit en parallèle d'ailleurs de ce phénomène hein, de discours de verdissement du capitalisme. On a en parallèle un discours de retirer les quelques régulations qui avaient été mises en place, de continuer encore plus loin dans la prédation. Hein. On pense par exemple à la loi Duplomb en France qui va dans ce rythme-là. C'est-à-dire il faut en fait augmenter la productivité, à tout prix la productivité des activités agricoles. Et évidemment, c'est compte tenu de ce que l'on a fait à la Terre jusqu'ici, c'est quelque chose qui est absolument non seulement vain, mais en plus meurtrier pour l'humanité. Et donc, en fait, il y a cette fuite en avant, et les deux sont en fait des formes de fuite en avant. Et c'est là où on voit donc la première interaction entre les deux crises. Sachant que l'autre élément, c'est que la crise écologique, elle pèse sur l'existence des hommes, et donc elle pèse en fait sur les conditions de l'accumulation. Et donc, en fait, elle rend l'accumulation elle-même plus difficile. Donc, on a à la fois un capitalisme qui va tenter de nier, de faire une fuite en avant et de nier cette crise écologique, et une crise écologique qui en permanence rattrape ce capitalisme par les catastrophes, par les canicules, par les sécheresses, par les incendies. Et donc, on va avoir en permanence cette faux équilibre, en fait, entre les deux crises. Et là, on voit déjà que le problème à trois corps commence à se refermer sur le capital.
1: Et alors le troisième est peut-être plus original, parce que c'est vrai que dans la crise multiforme du capitalisme, ou ce qu'on appelle parfois la polycrise, un concept qui a été énormément repris ces dernières années, enfin une notion, il y a cette crise anthropologique. Donc tu développes tout un chapitre là-dessus, en mobilisant d'ailleurs un livre assez connu mais peu lu, je dirais, La société du spectacle de Guy Debord. C'est pas la seule évidemment référence théorique que tu mobilises, mais pour penser l'intensité en quelque sorte grandissante de l'aliénation dans nos sociétés et ce que tu nommes donc la crise anthropologique. Alors est-ce que tu peux peut-être développer cet aspect et son articulation avec les deux autres corps hein, du problème du capitalisme?
0: Alors en fait, c'est assez simple, c'est-à-dire qu'on a la première crise qui est l'accumulation, la crise de l'accumulation en soi, et puis ensuite on a les deux crises qui sont les crises des origines de l'accumulation, la nature et l'homme en tant que travailleur. Et c'est assez intéressant parce que ce qui m'a amené à cette crise, hein, c'est véritablement la réflexion sur la question des besoins, en fait. Parce que à la fois dans sa dimension d'accumulation, mais aussi dans sa dimension de destruction de la nature, ce que l'on voit, c'est que on voit que le capital impose en quelque sorte ses besoins à l'humanité et que les besoins du capital sont ce qui, en fait, entraîne la destruction écologique. Et en fait, quand on regarde d'un peu plus près ce qui se passe avec l'être humain, on voit exactement le même scénario, c'est-à-dire que le capitalisme impose des besoins aux hommes, et ces besoins sont destructeurs de la nature, mais également des hommes eux-mêmes. Alors, pour rentrer un peu dans le concret, d'abord, il faut être conscient véritablement, à mon sens, et c'est un élément qui est central, que les besoins dans le capitalisme sont déterminés par le capital. Toujours cette idée de médiation du capital, non seulement avec la nature, mais des hommes entre eux. Entre deux hommes, il y a toujours dans le capitalisme un troisième larron qui est là, qui en fait détermine en grande partie ces relations humaines. Et il faut évidemment, le capital, lui, il est là pour valoriser. Donc il est là pour valoriser les relations humaines, les besoins humains, et donc les besoins que développent les hommes sous le capitalisme sont des besoins qui sont valorisables. Lorsque les besoins ne sont plus valorisables, ils sont soit dégradés, soit annulés, en fait, soit niés, en réalité. Et c'est là où se noue, en quelque sorte, la crise anthropologique. C'est que ces besoins sont à la fois dans une logique de fuite en avant, c'est-à-dire que, et c'est là où, à mon avis, Debord est un auteur important, puisque Debord, c'est un auteur qui explique très bien cette dynamique des besoins capitalistes. C'est-à-dire qu'il rappelle qu'une marchandise est toujours décevante, qu'elle ne peut être que décevante, parce qu'en fait, elle doit laisser la place à la marchandise qui suit. Et le deuxième point qu'il met en avant, c'est que lorsque le capitalisme s'est imposé, il a résolu une partie des besoins essentiels qui n'étaient pas résolus par les systèmes de production précédents. Évidemment, on pense au féodalisme, il y avait des famines, des maladies, des épidémies, des choses comme ça, qui n'ont pas complètement disparu, mais qui, évidemment, ont beaucoup régressé. Et donc, le capitalisme a pu, en quelque sorte, entrer par effraction en disant « en fait, moi, ces besoins-là, je vais les régler ». Mais une fois que ces besoins étaient réglés ou quasi réglés, pour une grande partie de la population, le capitalisme ne pouvait pas s'arrêter parce que c'est la dynamique d'accumulation. Et donc, il fallait créer de nouveaux besoins et des besoins qui sont toujours plus rapprochés pour une raison très simple. Première crise, c'est qu'en parallèle, la difficulté est croissante à pouvoir produire de la valeur. Donc, effectivement, on crée toujours des besoins, toujours plus artificiels, toujours plus en déconnexion avec la réalité vécue des hommes, pour, en fait, satisfaire la valorisation. Et on a une tension croissante entre ces besoins qui deviennent des besoins essentiels de bonne foi, pour la plupart des êtres humains, parce que, en fait, on vit tous dans le capitalisme, on est tous soumis, en fait, à ce régime-là, et donc on a tous besoin, authentiquement, d'un téléphone portable.
1: Et pas de n'importe quel téléphone portable.
0: Évidemment, il y a des nuances, mais en l'occurrence, même quelqu'un qui aujourd'hui, c'est quand même quelque chose d'intéressant, c'est-à-dire quelqu'un qui aujourd'hui voudrait vivre sans téléphone portable, serait forcément quelqu'un qui vivrait à la marge de la société. Et c'est ce que je disais tout à l'heure quand je disais, en fait, les besoins qui ne sont pas validés par le capital sont dévalorisés, en quelque sorte. Sauf que dans ces besoins validés par le capital, il y a aussi des besoins qui sont essentiels. Des besoins qui ne sont pas validés par le capital, il y a aussi des besoins essentiels. Et notamment les besoins de rapports humains, les besoins de services publics.
1: Oui, d'ailleurs, tu parles peu de la... Tu aurais pu évidemment l'insérer, on pourrait l'insérer de la crise qu'on appelle parfois du care ou de la reproduction sociale en termes plus marxistes. Les soins portés aux personnes âgées, aux personnes dépendantes, aux enfants, etc., qui est un élément en quelque sorte de cette crise anthropologique, si je la comprends bien.
0: Complètement, et parce que, encore une fois, ce qui était jadis géré dans le cadre d'un rapport humain direct... un rapport ou intrafamilial, ou d'amitié, ou de choses comme ça, est maintenant géré dans le cadre d'un rapport marchand.
1: Ou démarchandisé à travers des services publics.
0: Ou démarchandisé à travers des services publics, tu fais bien de le préciser, est maintenant, en fait, géré par la marchandise, par un service marchand, et donc par une personne qui est là, mais dont la fonction est soit, elle, de gagner sa vie, et donc de faire
1: salarié,
0: un bénéfice, soit, effectivement, d'être salarié de quelque chose de plus grand, et comme par ailleurs... C'est là où on revient à la première crise. Comme par ailleurs, ces services à la personne sont maintenant en fait pris par des secteurs rentiers, soit technologiques, soit notamment des secteurs financiers qui ont fortement investi parce qu'il y a une dimension de rente en fait dans ces services. C'est lorsque vous mettez par exemple une personne âgée dans un EHPAD, en fait, elle va y rester. En fait, l'argent tombe tous les mois et c'est de l'argent qui tombe et qu'on peut valoriser en fait en baissant la qualité du service pour pouvoir augmenter en fait le retour sur investissement. Et ça, les fonds d'investissement adorent ça, en fait. Hein. Donc, ils investissent beaucoup là-dessus. Et on a évidemment des conséquences qui sont le scandale qu'on a eu récemment sur les EHPAD. Mais voilà, on peut avoir ça sur d'autres secteurs. Et donc, on a à la fois ça, une crise de la solitude, dont on parle assez peu, mais qui, par ailleurs, aux États-Unis, avait été quand même identifiée comme un problème de santé publique. On a vu au moment du Covid que quand même la gestion de la santé par le capitalisme n'était pas aussi idyllique que ce que on prétendait. Et il y a une forme d'étrangeté en fait de l'homme à lui-même en quelque sorte. C'est ça, hein, l'aliénation, c'est une étrangeté de l'homme à lui-même parce que en fait, ce qui détermine le comportement de l'homme, c'est le capital. Et évidemment, il y a une forme de tension interne, ce que Marx avait très bien perçu dès les manuscrits de 1844, hein, et qui a été développé par d'autres penseurs depuis, et qui me semble a été un peu trop oublié aujourd'hui parce que c'est quelque chose qui est constitutif en fait du capitalisme, à la fois pour comprendre la fameuse question, mais pourquoi les gens ne bougent pas, acceptent, etc. Parce que en fait, il y a en fait cette dimension d'aliénation qui est importante, qui est aussi importante en fait que la dimension d'exploitation. Les deux sont, à mon avis, les piliers de la domination du capital. Et puis aussi parce que il y a un caractère qui est effectivement particulièrement, violent en fait dans cette tension interne que fait entre les besoins du capital et les besoins de la de réel de l'homme. Et effectivement ça crée à la fois une tension sociale parce que il faut toujours avoir accès à la dernière marchandise et d'une certaine façon, pour reprendre un peu ce que disait Debord, même l'insatisfaction devient difficile d'accès en réalité parce que la première crise fait qu'il y a une pression sur les salaires, etc. Et que en même temps, cette obsession de la marchandise crée en fait une tension interne à l'être humain. Et c'est ça en fait ce que j'appelle la crise anthropologique. Et cette crise anthropologique, elle a à son tour des conséquences sur la crise économique, parce que, évidemment, faire travailler des gens dans ces conditions et pour aussi moins de salaire, c'est pas toujours... moins de salaire pour des salaires stagnants, c'est évidemment plus difficile. Les gens sont malades, les gens sont malheureux, en fait, et donc ils travaillent moins bien. Et par ailleurs, les gens veulent de la marchandise, toujours plus de marchandises, toujours de la nouvelle marchandise, et ça, évidemment, ça, c'est le fondement de la crise écologique que l'on a identifiée tout à l'heure. Donc, en fait, on a quelque chose qui se referme, hein, ces trois crises se referment avec cette dimension un peu aussi sociale, où on voit bien aussi dans les mouvements sociaux que l'on a tous vécu, hein, où à la fois les gens veulent du pouvoir d'achat, hein, c'est-à-dire de la capacité d'accès aux marchandises, et en même temps comprennent bien que ce pouvoir d'achat n'est pas une fin en soi, parce que c'est pas le pouvoir d'achat qui va régler effectivement à la fois leurs problèmes au travail, le problème du sens du travail, mais aussi leurs problèmes personnels, de solitude, d'isolement, d'accès aux services publics, d'accès aux autres, en fait, hein, à travers des relations humaines authentiques. Donc, évidemment, cette tension-là, elle a aussi des conséquences sur les deux autres crises, et le problème à trois corps se referme de cette façon.
2: Voilà, c'était donc un extrait d'un entretien d'Hugo Paglietta avec Romaric Gaudin au sujet d'un livre qu'il a publié au début 2026 intitulé « Le problème à trois corps du capitalisme », un livre paru aux éditions La Découverte. 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

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Un tumulte musical. Je vous propose d'écouter maintenant la chanteuse Leila Martial avec deux morceaux. Le premier qui est extrait de son dernier album intitulé Jubilé, et le morceau s'intitule Malia. Et puis le deuxième morceau extrait d'un album un peu plus ancien, enfin 2023, intitulé Le Jardin des Délices. Et c'était avec la chanson Cold Song, une composition de Purcell fin du 17e siècle.

Colson, Leila Martial. Je vous propose maintenant la chanteuse musicienne londonienne multidisciplinaire Alouya. Elle est née en Arabie Saoudite. Son père est égyptien soudanais, sa mère éthiopienne. Extrait de son dernier album Zéro. Deux extraits, Runner et Maktoub.

0: Extrait de son dernier album intitulé My World in the Sun, un extrait intitulé The River, Dominique Fils-Aimé.
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L'antidote, c'est-à-dire le trio Bijan Chemirani, Reddy Aza et Rami Ralife. Na, na.

de suivre le quartet jazz de Montréal, Bellbird, extrait du dernier album The Call, label Constellation.

Quartet Bellburn. On va bientôt terminer ce tumulte musical et je vous propose pour ce faire d'écouter le groupe Wire, extrait de l'album 154, paru en 1979.

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Salut, à la semaine prochaine.